0: pire,
1: being a wife,
0: d'épouse,
1: being a mother,
0: de maman,
1: and now being a grandmother,
0: et aussi de grand-maman.
1: And I'm going to read to you a passage from wisdom.
0: Et je voudrais vous lire un passage de la sagesse,
1: which refers to wisdom but can be applied to Our Lady.
0: Qui bien sûr s'applique à la sagesse, mais que l'on pourrait également appliquer à Notre-Dame.
1: Listen to the word of the Lord.
0: Écoutez cette parole du Seigneur.
1: Simply, I learned about her.
0: J'ai tout simplement appris ce qu'elle était.
1: And ungrudgingly do I share.
0: Et je voudrais le partager simplement.
1: Her riches I do not hide away.
0: Je ne cacherai pas ses richesses.
1: For to me,
0: parce que pour moi,
1: she is an unfailing treasure.
0: Elle est un trésor qui ne me fait jamais défaut.
1: And those who gain this treasure,
0: et ceux qui possèdent ce trésor,
1: win the friendship of God,
0: gagne l'amitié de Dieu.
1: Later this afternoon, I'm going to share my own personal story.
0: Cet après-midi, j'aurai l'occasion de partager mon témoignage personnel.
1: Of being baptized in the Holy Spirit.
0: Comment j'ai été baptisée dans l'Esprit Saint.
1: 45 years ago.
0: Il y a 45 ans.
1: At a retreat for university students.
0: Au cours d'une retraite dans une université.
1: I'm not going to give a great many details right now.
0: Je ne vais pas vous donner beaucoup de détails ce matin.
1: But only to say this to you.
0: Mais je voudrais simplement vous partager quelque chose.
1: When I committed my life to Jesus Christ,
0: lorsque j'ai remis ma vie au Seigneur,
1: as my Lord, my Savior, my Master,
0: et que je l'ai reconnu comme mon Seigneur, mon Sauveur et mon Maître,
1: when I welcomed the coming of the Holy Spirit,
0: lorsque j'ai levé les mains pour accueillir cette venue de l'Esprit Saint,
1: in that very experience, I welcomed Our Lady.
0: Dans cette expérience même, j'ai accueilli la Vierge Marie.
1: In fact,
0: en fait,
1: the night that I was baptized in the Holy Spirit,
0: la nuit, le soir où j'ai reçu l'effusion de l'Esprit,
1: I was too excited to fall asleep.
0: J'étais trop excitée pour dormir, pour m'endormir.
1: I went into my room at the retreat house and I opened the Bible at random.
0: Alors j'ai ouvert ma Bible comme ça par hasard.
1: And these are the words that my eyes fell upon the night I received the baptism in the Spirit.
0: Et voilà les mots que j'ai lus le soir où j'ai reçu l'effusion de l'Esprit Saint.
1: Luke 1:46.
0: C'est dans Luc au chapitre 1er verset 46.
1: And Mary said,
0: et Marie dit,
1: my soul magnifies the Lord.
0: Mon âme exalte le Seigneur.
1: And my spirit exalts in God my Savior.
0: Exulte mon esprit en Dieu mon Sauveur.
1: For he has regarded the low estate of his handmaiden.
0: Il s'est penché sur son humble servante.
1: For behold, henceforth all generations will call me blessed.
0: Désormais tous les âges me diront bienheureuse.
1: For God who is mighty has done great things for me.
0: Car le Seigneur Tout-Puissant a fait de grandes choses pour
1: and
0: moi.
1: Holy is his name.
0: Et saint est son nom.
1: And so my experience of surrendering to God,
0: aussi dans cette expérience où je me suis abandonnée au Seigneur,
1: was also an encounter with Our Lady.
0: Eh bien, j'ai fait en même temps la rencontre avec Notre-Dame.
1: In fact,
0: en fait,
1: I had a moment where I felt this way.
0: J'étais comme
1: I was praising the Lord,
0: je louais le Seigneur,
1: and I sensed that I had stepped into Our Lady,
0: et j'avais l'impression que je pouvais comme être avec la Vierge,
1: and I was simply in her great hymn of praise,
0: et que je pouvais chanter de toutes mes forces parce que j'étais dans la joie et dans l'action de grâce.
1: I'm trying to put into words and into gestures a spiritual experience.
0: J'essayais de mettre en des mots ce que j'expérimentais et ce geste que j'avais envie de faire.
1: It was something like this.
0: C'était quelque chose comme ça.
1: Here I am.
0: J'étais là.
1: A little person.
0: Comme une toute petite.
1: Weak.
0: Faible.
1: Weak, sinful.
0: Pécheresse.
1: Limited.
0: Limitée.
1: But God has come to me.
0: Mais Dieu était venu jusqu'à moi.
1: And I want to praise him.
0: Et je voulais le louer.
1: And so I'm going to step into Our Lady.
0: Et alors, je voulais donc faire ce geste pour être avec Notre-Dame.
1: And in my littleness,
0: et pour pouvoir remettre tout,
1: I'm going to be joined to her great hymn of praise.
0: Et bien que toute petite, je voulais être avec elle et louer avec elle.
1: And what I'm going to share with you this morning,
0: et ce que je voudrais partager avec vous ce matin,
1: is that in my mind there are two ways to relate to Our Lady.
0: Qu'il y a, selon mon avis, deux façons de vivre notre relation avec Notre-Dame.
1: Both are beautiful ways.
0: Ce sont deux façons très belles.
1: But one is infinitely better than the other.
0: Mais il y a une de ces façons qui est infiniment meilleure que l'autre.
1: The first way,
0: la première façon,
1: is the way of imitation.
0: C'est l'imiter.
1: Imitation. Many years ago in my country, young people would wear a bracelet.
0: Vous savez, il y a de nombreuses années, les jeunes avaient souvent un bracelet autour du poignet.
1: And the bracelet would have four letters on it.
0: Et sur ces bracelets, il y avait quatre lettres.
1: WWJD.
0: Alors WWJD.
1: In English,
0: et en
1: these
0: anglais,
1: letters
0: ces lettres
1: stood for the words,
0: donc veulent dire
1: what would Jesus do?
0: Qu'est-ce que Jésus ferait?
1: What would Jesus do?
0: Qu'est-ce que Jésus ferait?
1: And this bracelet reminded the young people who would wear it.
0: Et alors les jeunes qui portaient ce petit bracelet,
1: that in their daily life they should be considering.
0: Eh bien, ça leur permettait de se rappeler comment Jésus agirait.
1: What would Jesus do if he were in these circumstances?
0: Alors, qu'est-ce que Jésus ferait s'il était à ta place?
1: What would Jesus say?
0: Qu'est-ce que Jésus dirait?
1: What would Jesus think?
0: Qu'est-ce que Jésus penserait?
1: This is a way of imitating.
0: C'est ça, vous voyez, l'imitation.
1: Imitating Jesus.
0: Donc, imiter Jésus.
1: And we can do this with Our Lady as well.
0: Et bien sûr, on peut le faire de la même façon avec Notre-Dame.
1: We can take the scripture.
0: On peut prendre l'Écriture.
1: We can read those passages that tell us about Our Lady.
0: Et lire tous les passages qui nous parlent de Marie.
1: And we can say,
0: et ensuite,
1: what would Mary do?
0: Se dire, qu'est-ce que Marie ferait?
1: How did Mary act?
0: Comment est-ce que Marie agirait?
1: I want to imitate her.
0: Je veux l'imiter, elle.
1: Her humility.
0: Son humilité.
1: Her obedience.
0: Son obéissance.
1: Her love.
0: Son amour.
1: Her generosity.
0: Sa générosité.
1: Her service. Her service.
0: Son service.
1: Her prayer.
0: Sa prière.
1: Her praise.
0: Sa louange.
1: This is a way that's open to all believers.
0: Et ça, c'est ouvert à chacun des croyants.
1: Protestants.
0: Les protestants.
1: Pentecostals.
0: Les pentecôtistes.
1: If they read the word of God.
0: S'ils lisent la parole de Dieu.
1: They can look at any great figure in our salvation history.
0: Eh bien, ils peuvent voir tous ces grands personnages de l'histoire du salut.
1: Like Abraham.
0: Comme Abraham.
1: Like Moses.
0: Moïse.
1: Like Mary.
0: Comme Marie.
1: And they can choose to imitate.
0: Et chacun peut choisir d'imiter l'un ou l'autre.
1: This person.
0: De ces personnages.
1: Some years ago, I was in a difficult situation.
0: Il y a quelques années, je traversais une période difficile.
1: And I had to make a decision. I had to make a decision.
0: Et il me fallait prendre une décision.
1: And I went to a friend of mine, a woman.
0: Et je suis allée rencontrer une de mes amies.
1: Who's very holy.
0: Une sainte femme.
1: And I set my predicament before her.
0: Et je lui ai livré mon cœur.
1: She listened to me.
0: Elle m'a écouté.
1: And she asked me this question.
0: Et elle m'a posé cette question.
1: Patty, what would Mary do?
0: Qu'est-ce que Marie ferait?
1: And immediately I had my answer.
0: J'ai eu la réponse sur le coup, immédiatement.
1: So by saying to you that imitation is only one way,
0: alors lorsque je vous dis que l'imitation c'est seulement une des façons,
1: one way to know Mary,
0: un des moyens de connaître Marie,
1: I'm not criticizing this method at all.
0: Je ne critique aucun moyen.
1: It's a wonderful way of discernment.
0: C'est un moyen de discernement extraordinaire.
1: It's a wonderful encouragement to our faith.
0: C'est un encouragement pour notre foi extraordinaire.
1: But I want to read to you once more the gospel that we heard this morning at Mass.
0: Mais je voudrais vous relire l'évangile que nous avons eu ce matin à la messe.
1: Because in my own life,
0: parce que dans ma vie personnelle,
1: there are two key passages.
0: Il y a deux passages clés.
1: The first is from Luke 1, the Magnificat.
0: Le premier, c'est Luc 1, chapitre 1.
1: And the second is from John 19.
0: Et le second, c'est Jean au chapitre 19.
1: Mary at the foot of the cross.
0: Marie au pied de la croix.
1: I'm going to read the gospel in English and Kathy will translate it.
0: Je vais lire l'évangile en anglais et Kathy traduira.
1: But standing by the cross of Jesus,
0: mais au pied de la croix se tenait
1: were his mother,
0: sa mère,
1: and his mother's sister,
0: et la sœur de sa mère,
1: Mary the wife of Clopas,
0: Marie la femme de Cléophas,
1: and Mary Magdalene,
0: et Marie Madeleine.
1: When Jesus saw his mother,
0: lorsque Jésus vit sa mère,
1: and the disciple whom he loved standing near,
0: et le disciple qu'il aimait,
1: he said to his mother,
0: il dit à sa mère,
1: woman,
0: femme,
1: behold your son,
0: voici ton fils.
1: Then he said to the disciple,
0: et il dit alors à son disciple,
1: behold your mother,
0: voici ta mère.
1: And from that hour,
0: et à partir de cette heure-là,
1: the disciple took her to his own home.
0: Le disciple l'a pris chez lui.
1: What did Jesus say?
0: Qu'a dit Jésus?
1: What did Jesus say?
0: Qu'a dit Jésus?
1: Because of the manner of his death,
0: à cause du type de mort dont il est mort,
1: we know that each breath was very difficult for him.
0: Nous savons pertinemment que chacune de ses respirations était terriblement douloureuse.
1: So these last words of our Lord are very important.
0: Alors ces dernières paroles du Christ sont très importantes.
1: Very precious.
0: Très importantes et précieuses.
1: Essential.
0: Essentielles.
1: Jesus said,
0: Jésus a dit,
1: behold your mother.
0: Voici ta mère.
1: He didn't say,
0: il n'a pas dit,
1: behold your model.
0: Voici ton modèle.
1: He said,
0: il a dit,
1: behold your mother.
0: Voici ta mère.
1: Your mother.
0: Ta mère.
1: Your mother who is alive.
0: Ta mère qui est vivante.
1: Your mother who loves you.
0: Ta mère qui t'aime.
1: And your mother who wants to help you.
0: Ta mère qui veut t'aider.
1: So of these two ways of knowing Our Lady,
0: donc de ces deux moyens que nous avons pour connaître Marie,
1: as our model,
0: comme notre modèle,
1: or as our mother,
0: ou notre mère,
1: I feel led to say to you today,
0: je me sens poussée à vous dire aujourd'hui,
1: choose to imitate Mary.
0: Choisissez d'imiter Marie.
1: But today,
0: mais aujourd'hui,
1: if you've never done it before,
0: si vous ne l'avez jamais fait avant,
1: receive Mary as your mother.
0: Alors recevez Marie comme votre mère.
1: Because it was the dying wish of Jesus.
0: Parce que ce sont les dernières paroles du Christ.
1: That you would know her as your mother.
0: C'était son désir que vous la connaissiez comme votre mère.
1: In April of 1997, I had the privilege to be in Rome.
0: En 1997, j'étais à Rome.
1: And at that time, Blessed John Paul II was giving catechesis on Our Lady.
0: Et le bienheureux pape Jean-Paul II donnait une catéchèse sur Marie.
1: And on the very day that I was there, he was speaking about John chapter 19.
0: Et le jour où je me trouvais à Rome, eh bien justement, sa catéchèse était sur ce passage de Jean au chapitre 19.
1: The very passage that I just read to you.
0: Ce passage même que je viens de vous lire.
1: Listen to these words of Blessed John Paul II.
0: Écoutez bien ce que disait le bienheureux Jean-Paul II.
1: The words of Jesus,
0: les paroles de Jésus,
1: behold your son,
0: voici ton fils,
1: effect what they express. Effect what they
0: font
1: express.
0: ce qu'ils expriment.
1: Making Mary the mother of John,
0: faisant de Marie la mère de Jean,
1: and of all the disciples,
0: et de tous les disciples,
1: destined to receive the gift of divine grace,
0: destinés à recevoir la grâce divine.
1: Now, please pay attention to this next message of our Holy Father.
0: Alors, soyez attentifs à cette partie du message que je vous lis.
1: On the cross, Jesus did not proclaim Mary's universal motherhood.
0: Ce n'est pas.
1: Too much. Let me break it up for you.
0: That's fine.
1: On the cross.
0: Sur la croix.
1: Jesus did not proclaim Mary's universal motherhood formally.
0: Jésus n'a pas proclamé la maternité de Marie de façon formelle,
1: but he established,
0: mais il l'a établi,
1: a concrete maternal relationship,
0: il a établi une relation concrète, maternelle,
1: between her and the beloved disciple,
0: entre elle et son disciple bien-aimé.
1: In the Lord's choice,
0: c'était le choix du Seigneur,
1: we can see his concern,
0: de voir
1: his concern, that this motherhood,
0: son souci que cette maternité,
1: should not be interpreted in a vague way,
0: ne soit pas interprétée de façon vague,
1: but it should point,
0: mais il a insisté,
1: to Mary's intense personal relationship,
0: en montrant la relation intense que l'on peut avoir
1: personal.
0: Avec Marie, personnelle, cette relation personnelle.
1: Listen.
0: Alors écoutez bien.
1: The Holy Father said,
0: le Saint-Père a dit,
1: when Jesus said,
0: quand Jésus dit,
1: behold your mother,
0: voici ta mère,
1: he intended,
0: vraiment, il le signifiait.
1: That every one of his beloved disciples,
0: il voulait dire que chacun de ses disciples bien-aimés
1: would have an intense,
0: aurait une relation intense,
1: personal,
0: personnelle,
1: relationship with Mary as mother.
0: Avec Marie comme sa mère.
1: Now I want to ask you a question.
0: Alors je voudrais vous poser une question.
1: And you don't have to raise your hand to answer it.
0: Vous n'aurez pas besoin de lever la main pour répondre.
1: Here's the question.
0: Alors voilà la question.
1: Do you have,
0: est-ce que vous avez,
1: an intense,
0: une intense,
1: personal relationship with Mary,
0: et personnelle relation avec Marie,
1: intense, personal,
0: personnelle
1: relationship with Mary,
0: relation avec Marie,
1: as your mother,
0: comme votre mère,
1: in an assembly this size,
0: dans une assemblée de ce type,
1: I imagine,
0: j'imagine,
1: especially here in Lourdes,
0: et particulièrement ici à Lourdes,
1: that many people would say,
0: que beaucoup de gens diraient,
1: mais oui, bien sûr, of course,
0: bien sûr,
1: Mary is my mother,
0: bien sûr que Marie est ma mère,
1: she has followed me my whole life,
0: elle a toujours été ma mère,
1: I've made a consecration to Jesus through Mary, an entrustment to Jesus through Mary,
0: je me suis confiée à Jésus par Marie.
1: Of course.
0: Bien sûr.
1: I know she loves me.
0: Je sais bien qu'elle m'aime.
1: Of course.
0: Bien sûr.
1: I know she takes out my photograph.
0: Je sais bien qu'elle a ma photo.
1: And she's showing it to everyone in heaven.
0: Et qu'elle la montre à tout le monde dans le ciel.
1: She's saying,
0: elle dit,
1: he's my son.
0: Voilà mon fils.
1: She's my daughter.
0: Voilà ma fille.
1: I know all about their weaknesses.
0: Je connais toutes ses faiblesses.
1: But they belong to me.
0: Mais elle, il est à moi.
1: This is my child.
0: Voilà mon enfant.
1: However,
0: mais cependant,
1: in an assembly this large,
0: dans une assemblée telle que celle de ce matin,
1: I am also sure,
0: je suis également sûre,
1: that there are many people,
0: qu'il y a beaucoup de gens,
1: yes, who are longing to have a relationship like this with Mary,
0: qui désirent de tout leur cœur avoir cette relation avec Marie.
1: But they feel blocked.
0: Mais ils se sentent comme bloqués.
1: Blocked.
0: Bloqués.
1: Why?
0: Pourquoi?
1: Why is there this block?
0: Pourquoi? pourquoi est-ce qu'il y a cette barrière?
1: Why is there this difficulty experiencing her love?
0: Pourquoi il y a cette difficulté à faire l'expérience de l'amour de Marie?
1: My brothers and sisters,
0: frères et sœurs,
1: in the last 45 years since I have been baptized in the Holy Spirit,
0: depuis 45 ans où j'ai reçu l'effusion de l'Esprit,
1: the Lord has asked me to proclaim two particular messages.
0: Le Seigneur m'a demandé de proclamer deux messages particuliers.
1: One message is about the grace of l'effusion du Saint-Esprit.
0: Un de ces messages, c'est la grâce de l'effusion de l'Esprit Saint.
1: That this grace of being baptized in the Holy Spirit is for everyone.
0: Que cette effusion, ce baptême dans l'Esprit Saint est offert à tous.
1: The second message that I have been led to proclaim.
0: Le deuxième message qu'il m'a demandé de proclamer
1: is the very message that the Holy Father spoke about April of 1997.
0: C'est ce message que le Saint-Père proclamait en avril 1997.
1: Behold your mother.
0: Voici ta mère.
1: Your mother.
0: Ta mère.
1: Who wants to have
0: qui veut avoir
1: an intense
0: une relation intense
1: personal
0: et personnelle
1: relationship with you.
0: Avec toi.
1: You know, the gospel in miniature is found in John 3:16.
0: Donc vous savez, ce passage de l'évangile est dans Jean au chapitre 16.
1: God so loved the world.
0: Dieu a tant aimé le monde
1: that he gave his only son.
0: Qu'il a donné son fils unique.
1: So that we might be saved.
0: Afin que quiconque croit en lui.
1: And last night, as I was thinking about speaking to you today,
0: et hier soir, alors que je me préparais à ce partage avec vous ce matin,
1: I was thinking about this passage.
0: Je pensais à ce passage.
1: And I was thinking how it's also true to say,
0: et je pensais que c'est également vrai de dire,
1: Jesus.
0: Jésus.
1: So loved the world.
0: A tant aimé le monde.
1: Jesus.
0: Jésus.
1: So loved each of you personally.
0: A tant aimé chacun et chacune d'entre vous.
1: That he gave his own mother.
0: Qu'il a donné sa mère.
1: To be your mother.
0: Pour qu'elle soit ta mère.
1: To be my mother.
0: Pour qu'elle soit ma mère.
1: So that we would not perish.
0: Pour que nous ne périssions pas,
1: but have life eternal.
0: Mais que nous ayons la vie éternelle.
1: As I have spoken with people who feel this block,
0: j'ai souvent partagé avec des gens qui ressentaient comme ce blocage,
1: this inability to relate to Our Lady,
0: cette impossibilité à vivre cette relation avec Marie.
1: For some, it seems to be an intellectual problem.
0: Pour certains, c'est un problème intellectuel.
1: Or even a theological problem.
0: Ou même un problème théologique.
1: Some people will say,
0: certains diront,
1: my life is focused on Jesus.
0: Moi, ma vie, elle est centrée sur Jésus.
1: And I don't want anyone or anything to obscure my vision of him.
0: Et je ne veux personne ni rien qui me détourne de cette vision de Jésus.
1: Do you know who had this same problem?
0: Vous savez qui a eu ce problème-là?
1: Blessed John Paul II.
0: Le bienheureux Jean-Paul II.
1: He tells in his own story.
0: Il raconte dans son témoignage.
1: How close he felt to Our Lady as a child.
0: Comment il se sentait proche de Marie lorsqu'il était petit.
1: And even as he was growing up.
0: Et même lorsqu'il a grandi,
1: when he lost his own mother,
0: lorsqu'il a perdu sa propre maman,
1: and how much consolation he found in the mother of Jesus.
0: Et quelle était la consolation extraordinaire qu'il a reçue de la maman de Jésus.
1: But he also writes,
0: mais il écrit également
1: that at a certain point he began to question.
0: Qu'à un certain moment, il a commencé à se poser des questions.
1: And he didn't want anyone to obscure the centrality of Christ in his
0: et
1: life.
0: Il ne voulait rien sur son chemin qui l'empêche d'avoir cette vision claire du Christ.
1: Then he discovered a little volume called True Devotion to Mary.
0: Et alors, il a découvert un petit livre intitulé La vraie dévotion à Marie.
1: By one of your great French saints, Saint
0: par un des grand saint français.
1: Saint-Louis-Marie
0: Grignion de Montfort.
1: How many of you know True Devotion to
0: Combien
1: Mary?
0: D'entre vous connaissent ou ont lu ce livre?
1: Let me see. Okay, some, but not all.
0: Bon, quelques-uns, John, pas beaucoup.
1: John Paul II said,
0: Jean-Paul II a dit,
1: this was before his ordination,
0: c'était même avant son ordination,
1: that he carried this little volume about Mary,
0: qu'il portait avec lui, il emportait ce petit livre sur Marie,
1: back and forth while he was working in the mines,
0: lorsqu'il travaillait dans la mine,
1: so that the cover of the volume became stained with lime.
0: Alors à tel point que, eh bien, la couverture du livre était toute tachée.
1: And he says that even though the language was a bit difficult,
0: et il dit lui-même que même si le langage utilisé était un peu difficile à comprendre,
1: that book,
0: ce livre,
1: and that saint,
0: et ce saint,
1: helped him rediscover,
0: l'ont aidé à redécouvrir,
1: the secret of Mary,
0: le secret de Marie.
1: In fact,
0: et en fait,
1: you may know this,
0: peut-être vous le savez déjà,
1: that the motto of blessed John Paul II,
0: la devise de Jean-Paul II,
1: as a bishop,
0: en tant qu'évêque,
1: and also as pope,
0: et puis en tant que pape,
1: is taken from an act of consecration to Jesus through Mary.
0: Est issue, est extraite d'un acte de consécration à Jésus par Marie.
1: These words, totus tuus Maria,
0: ces trois mots, totus tuus Maria,
1: means,
0: Marie,
1: I am all yours, Mary.
0: Signifie, je suis tout à toi, Marie.
1: I am all yours, Mary.
0: Je suis tout à toi, Marie.
1: Mary,
0: Marie,
1: accepting Mary as our mother, accepting Mary as our mother,
0: si on accepte, si on accueille Marie comme notre mère,
1: having an intense,
0: et si on a une relation intense et personnelle,
1: relationship with her as our mother,
0: avec elle comme notre mère,
1: will not harm our relationship with Jesus,
0: ne gênera jamais notre relation avec Jésus.
1: If anything,
0: et si,
1: it will intensify our love for Jesus.
0: Bien au contraire, cela va intensifier notre relation avec Jésus.
1: I had a personal experience of this many years ago when my second child was born.
0: Il y a de nombreuses années, lorsque mon deuxième enfant est né, j'ai vécu cette expérience moi-même.
1: My own mother lived in another part of the United States.
0: Ma maman vivait dans un autre endroit aux États-Unis.
1: But she came to help me with my new baby.
0: Mais elle est venue m'aider au moment de la naissance.
1: While she was with me,
0: et elle était avec moi.
1: She cooked.
0: Elle a fait la cuisine.
1: She cleaned.
0: Elle a fait le ménage.
1: She comforted me.
0: Elle m'a réconfortée.
1: And I was very sad.
0: J'étais toute triste.
1: Because during her stay, she had a birthday.
0: Parce que au cours de son séjour avec nous, il y avait son anniversaire.
1: And in all my concern about having my new baby, I forgot to buy her a present.
0: Et alors j'étais tellement occupée par la naissance de mon deuxième bébé que j'ai complètement oublié son anniversaire.
1: But on my mother's birthday, a wonderful thing happened.
0: Mais le jour de l'anniversaire de ma maman, quelque chose d'extraordinaire a eu lieu.
1: Two of my friends remembered it was my mother's birthday.
0: Deux de mes amis se sont rappelés que c'était l'anniversaire de ma maman.
1: The one friend came and brought my mother a beautiful gift.
0: Et alors l'une d'entre elles est venue, elle a apporté un cadeau à maman.
1: The other friend came and prepared a beautiful meal.
0: Et l'autre amie est venue, elle avait préparé un repas extraordinaire.
1: Listen to what my mother said to me.
0: Alors, écoutez bien ce que maman m'a dit.
1: Patty. Your friends don't even know me.
0: Tes amis me connaissent même pas.
1: Why are they doing this for me?
0: Pourquoi elles ont fait ça pour moi?
1: It must be because they love you.
0: Ça doit être parce qu'elles t'aiment, toi.
1: They loved the child.
0: Vous voyez, elles aimaient le petit enfant.
1: And therefore they loved the mother.
0: Et alors, voilà, cet amour pour la maman.
1: Our welcome of Mary as our mother.
0: Voyez, si on accueille Marie comme notre maman,
1: brings her son great joy.
0: Eh bien, ça nous permet que son fils vienne à nous également.
1: You know, I've discovered something.
0: J'ai découvert quelque chose.
1: When someone is fighting very hard against loving Mary,
0: quand quelqu'un se bat parce qu'il n'arrive pas ou il ne veut pas aimer Marie.
1: When someone is objecting, either intellectually or theologically,
0: quand quelqu'un a toutes ces objections, soit intellectuelles, soit théologiques,
1: very often that's not the real reason.
0: Marie souvent voit bien que ce n'est pas la vraie raison.
1: Very often,
0: très souvent,
1: it's a block.
0: C'est un blocage.
1: Because of a person's relationship with his or her own mother.
0: Parce que il y a un problème dans la relation de cette personne avec sa propre maman de la terre.
1: Some of us,
0: certains parmi
1: have
0: nous,
1: had the great privilege,
0: ont eu le grand privilège,
1: to have a human mother, a human mother,
0: d'avoir une maman de la terre,
1: who is full of love,
0: qui était aimante, pleine d'amour,
1: who is kind,
0: qui est gentille,
1: affectionate,
0: qui est affectueuse,
1: forgiving,
0: qui pardonne,
1: helpful,
0: vraiment une bonne maman,
1: always saying words of love and affirmation,
0: qui a toujours prononcé des paroles d'amour, des paroles positives.
1: If you have had such a mother,
0: alors, si vous avez eu ou si vous avez une maman de ce type, alors mettez-vous à genoux et remerciez Dieu pour ce don extraordinaire.
1: However,
0: cependant,
1: many people,
0: beaucoup de gens,
1: have had a difficult time relating to their human mother,
0: ont eu des difficultés dans leur relation avec leur maman.
1: Your mother,
0: votre maman,
1: may have been sick.
0: A peut-être été malade,
1: physically sick,
0: physiquement,
1: emotionally sick,
0: mentalement, psychologiquement,
1: spiritually,
0: spirituellement,
1: dans les ténèbres. Some mothers,
0: et certaines mamans,
1: have so many children,
0: ont tant d'enfants,
1: that when the line, that as the children come,
0: que lorsque les nouveaux enfants arrivent,
1: they find that the children who come later receive less of their attention.
0: Eh bien, ils ont l'impression que parce qu'ils sont arrivés un peu tard, eh bien, ils avaient moins d'attention de la part de leur maman.
1: It may not be a lack of love.
0: C'est peut-être pas un manque d'amour,
1: but a lack of time.
0: Mais c'était tout simplement un manque de temps.
1: A lack of energy.
0: Un manque d'énergie.
1: I had an experience about 20 years ago that illustrates this situation very well.
0: Et il y a environ 20 ans, j'ai fait une expérience qui va illustrer ce que je viens de vous dire.
1: I was speaking to a large assembly of about 1,000 people.
0: Je parlais à une grande assemblée, 1,000 personnes.
1: And I was speaking on this very topic.
0: Et je parlais de ce même sujet.
1: That there are two ways to relate to Mary.
0: De ces deux moyens d'avoir une relation avec Marie.
1: As model,
0: comme modèle,
1: or as mother,
0: ou comme maman,
1: and that from the cross,
0: et qu'à partir de la croix,
1: Jesus said,
0: Jésus nous a dit,
1: behold your mother,
0: voici ta mère,
1: and I said to those 1,000 people,
0: et j'ai dit aux personnes qui étaient là,
1: if you have never had an intense personal relationship with Our Lady,
0: si vous n'avez jamais fait l'expérience d'une relation personnelle intense avec Marie,
1: today is the day.
0: Alors c'est aujourd'hui que vous allez la faire.
1: This is the hour.
0: C'est l'heure même.
1: Jesus wants to give you this gift.
0: Jésus veut vraiment vous faire ce cadeau.
1: After I finished speaking, some people came up to meet me.
0: Et une fois que j'ai eu fini de parler, quelques personnes sont venues près de moi.
1: And there were quite a few people.
0: Et il y avait pas mal de gens là.
1: And I was turned in this direction.
0: Et j'étais dans cette direction.
1: Listening to the person who was speaking to me.
0: Et j'écoutais les gens qui me parlaient.
1: I was trying to look in her eyes.
0: J'essayais de les regarder dans les yeux.
1: To give her my whole attention.
0: Pour vraiment manifester que j'étais toute écoute.
1: But as I was listening to her,
0: mais j'écoutais cette femme,
1: the Holy Spirit revealed something to me.
0: Et l'Esprit Saint au même moment m'a révélé quelque chose.
1: I had the sense,
0: j'ai eu le sentiment,
1: that there was a man standing behind me.
0: Qu'il y avait un homme qui se tenait debout derrière moi.
1: And this man had no arms.
0: Et que cet homme n'avait pas de bras.
1: So when I finished listening to this woman,
0: alors une fois que j'ai eu fini d'écouter cette femme devant moi,
1: I turned around and I looked at the man.
0: Je me suis tournée vers l'homme.
1: He was perfect.
0: Parfait.
1: He was perfect.
0: Il était tout comme il faut.
1: And then he began to pour out his story to me.
0: Et il a commencé à me raconter, à me déverser son histoire.
1: He said to me,
0: il m'a dit,
1: I was listening to you speak about Our Lady.
0: Je vous ai écouté parler de Notre-Dame.
1: I feel completely blocked.
0: Je me sens complètement bloquée
1: in relationship to her.
0: Dans cette relation avec elle.
1: You see, he told me,
0: vous savez, m'a-t-il dit,
1: when my mother was pregnant with me,
0: lorsque ma maman m'attendait dans son sein,
1: she took some very strong drugs.
0: Elle a pris des médicaments très forts.
1: And they told her, the doctors told her,
0: et les médecins lui ont dit,
1: that I would be born with no arms.
0: Lui ont dit que je naîtrais sans bras.
1: And even though when I was born I was fine,
0: et même si quand je suis née j'avais mes deux bras,
1: in the eyes of my mother,
0: dans les yeux de ma maman,
1: I always felt that I was deformed.
0: J'ai toujours eu le sentiment que j'étais déformée.
1: He said to me,
0: et il m'a dit,
1: my own mother,
0: ma maman,
1: rejected me,
0: m'a rejetée.
1: She did not welcome me.
0: Elle ne m'a pas accueillie.
1: And he asked me this very poignant question.
0: Et il m'a posé cette question.
1: Do you think it's possible?
0: Croyez-vous que ce soit possible?
1: That someone like me,
0: que quelqu'un comme moi
1: could really know Mary's love,
0: puisse connaître un jour l'amour de Marie.
1: Do you think it's possible,
0: croyez-vous que ce soit possible,
1: that this block,
0: que ce blocage could puisse
1: be,
0: sauter,
1: could be healed,
0: puisse être guéri,
1: and that I could know a mother's love in Mary,
0: pour que je puisse vraiment connaître l'amour d'une maman à travers celui de Marie.
1: I took my hands,
0: alors j'ai pris,
1: and I put them on his two arms.
0: Et alors j'ai mis mes mains sur ses deux bras.
1: These arms that were there.
0: Ces bras qu'il avait vraiment physiquement.
1: And I said to him,
0: et je lui ai dit,
1: of course.
0: Bien sûr.
1: Of course.
0: Bien sûr.
1: Before you even told me your story.
0: Même avant que tu me le dises, que tu me racontes cette histoire,
1: the Holy Spirit already revealed to me the difficulty.
0: L'Esprit Saint m'avait déjà révélé cette difficulté.
1: Why would he show me this?
0: Pourquoi est-ce que l'Esprit Saint m'a révélé cela?
1: Unless the Holy Spirit wanted to heal you,
0: à moins qu'il ne veuille te guérir,
1: and free you,
0: à moins qu'il ne veuille te libérer.
1: And brothers and sisters, I believe,
0: et frères et sœurs, je crois,
1: that Our Lady,
0: que Notre-Dame
1: runs,
0: court,
1: she runs,
0: elle court,
1: to any one of her children,
0: vers chacun et chacune de ses
1: who
0: enfants,
1: has been deprived of a mother's love,
0: qui a été privé de l'amour d'une maman.
1: I want to stop just in this moment. Let's bow our heads.
0: Je voudrais m'arrêter un instant. Vraiment, inclinons la tête.
1: And I want to pray.
0: Et je voudrais prier.
1: Dear Father,
0: Père,
1: in Jesus' name,
0: au nom de Jésus,
1: I ask your Holy Spirit to come upon this assembly right now.
0: Je te demande d'envoyer ton Esprit Saint sur cette assemblée.
1: May your Holy Spirit go to any brother or sister.
0: Que ton Esprit Saint descende sur tout frère, toute sœur,
1: who has experienced rejection by their mother.
0: Qui a fait l'expérience d'être rejeté par sa propre mère.
1: Lord, in your word, you say,
0: Seigneur, dans ta parole, tu dis,
1: it's easy for the Lord,
0: il est facile pour le Seigneur,
1: suddenly in an instant,
0: en un instant,
1: to make a poor man rich,
0: de faire d'un pauvre un riche.
1: Lord, I pray that anyone who experiences a poverty,
0: Seigneur, je te demande que tous ceux qui ont fait l'expérience de cette pauvreté
1: in their relationship with their own human mother,
0: dans leur relation avec leur maman de la terre,
1: anyone who experiences a poverty,
0: tous ceux qui ont fait l'expérience de cette pauvreté,
1: a wound,
0: de cette blessure,
1: in their relationship with your mother Mary,
0: dans sa relation, dans ta relation avec Marie.
1: Oh Lord, in your great mercy,
0: Seigneur, dans ta grande miséricorde,
1: heal these wounds,
0: guéris cette blessure.
1: And let today be the day,
0: et que vraiment aujourd'hui soit le jour,
1: when you, Jesus,
0: au cours duquel toi, Jésus,
1: say
0: tu sauves personnellement,
1: to each one,
0: tu dis à chacun d'entre nous,
1: my son,
0: mon fils,
1: my daughter,
0: ma fille,
1: behold your mother,
0: voici ta maman.
1: Behold your mother.
0: Voici ta maman.
1: Brothers and sisters, this is not limited only to us Catholics.
0: Vous savez, frères et sœurs, cela n'est pas limité seulement à nous qui sommes catholiques.
1: It has been such a joy for me.
0: C'est une telle joie pour moi.
1: To discover brothers and sisters of other Christian denominations.
0: De découvrir des frères et sœurs d'autres confessions.
1: Who are encountering Mary as their mother.
0: Qui ont fait, qui font cette rencontre avec Marie comme leur maman.
1: It seems
0: Il semble
1: incroyable. It seems unbelievable.
0: Ça semble vraiment incroyable.
1: That this grace can be given.
0: Que cette grâce puisse leur être accordée.
1: I remember being at a small retreat many long years ago in my own hometown.
0: Je me rappelle là où j'habite avoir été à une retraite, il y avait très peu de gens.
1: And I was saying to the people,
0: Et je disais aux gens qui étaient là,
1: look,
0: regardez.
1: If you love Jesus,
0: si vous aimez Jésus,
1: and you know he hears your prayer,
0: et que vous savez qu'il entend nos prières,
1: and if you don't yet have an intense personal relationship with Mary,
0: et que vous ne vivez pas encore cette relation personnelle et intense avec Marie,
1: then go directly to Jesus.
0: Alors allez, adressez-vous à Jésus.
1: And say to Jesus,
0: et dites à Jésus,
1: Jesus,
0: Jésus,
1: introduce me to your mother.
0: Présente-moi ta maman.
1: Jesus.
0: Jésus.
1: Introduce me to your mother.
0: Présente-moi à ta maman.
1: Now, I didn't know that there was a girl in that little group who was a Protestant.
0: Et bien sûr, je ne savais pas que dans ce petit groupe, il y avait une jeune fille protestante.
1: But she loved Jesus very much.
0: Mais elle aimait Jésus vraiment.
1: She told me later, she went into the chapel.
0: Elle me dit qu'elle m'a raconté qu'elle est allée à la chapelle.
1: She knelt down.
0: Qu'elle s'était mise à genoux.
1: She said to Jesus,
0: et elle a dit à Jésus,
1: Jesus,
0: Jésus,
1: you know I love you.
0: Tu sais combien je t'aime.
1: And I want everything you have for me.
0: Et je veux vraiment tout ce que tu veux m'offrir.
1: I don't understand all of this about Mary.
0: Je ne comprends rien de tous ces trucs à propos de Marie.
1: But if this is a gift you want for me,
0: mais si c'est un cadeau que tu veux me faire,
1: Jesus,
0: Jésus,
1: introduce me to your mother.
0: Présente-moi ta maman.
1: And she told me,
0: et elle m'a raconté,
1: Our Lady came to her.
0: Comment Notre-Dame est venue jusqu'à elle.
1: Our Lady came to her and embraced her.
0: Comment la Vierge Marie est arrivée et l'a embrassée.
1: How did this happen?
0: Comment ça pu se passer?
1: I don't know.
0: J'en sais rien.
1: But it happened.
0: Mais ça a eu lieu.
1: It happened.
0: Ça a eu lieu.
1: And do you know what else happened?
0: Et vous savez quoi d'autre?
1: As time went on,
0: au fur et à mesure que le temps passait,
1: this young woman,
0: cette jeune femme,
1: began to feel a hunger for the Eucharist.
0: Elle a commencé à sentir une faim de l'Eucharistie.
1: She began to feel a drawing to the Catholic Church.
0: Et elle a commencé à se sentir attirée par l'Église catholique.
1: And today,
0: et aujourd'hui,
1: she is a Catholic.
0: Elle est catholique.
1: I want to console you.
0: Je voudrais vous consoler.
1: You know, last night,
0: vous savez, hier soir,
1: we heard about the rosary as a weapon in the new evangelization.
0: On nous a parlé du chapelet comme étant une arme pour la nouvelle évangélisation.
1: And wasn't the show, the spectacle, beautiful?
0: Et c'était pas magnifique ce qu'on a vu hier soir, ce spectacle?
1: Was it beautiful?
0: C'était vraiment magnifique.
1: Beautiful. And what was placed before us was not only Bernadette.
0: Et ce qu'on nous a présenté, c'était pas seulement Bernadette.
1: Who said that she only knew the rosary.
0: Qui disait, je ne connaissais que le chapelet.
1: But our beautiful Mother Teresa, Blessed Teresa of Calcutta.
0: Mais cette magnifique, bienheureuse Mère Teresa de Calcutta.
1: People would ask Mother Teresa why she always had the rosary in her hand.
0: Les gens demandaient toujours à Mère Teresa pourquoi elle avait toujours son chapelet en main.
1: And she said it was her way of holding on to Mary's hand.
0: Et elle disait, elle répondait à chaque fois que c'était son moyen à elle de tenir la main de Marie.
1: Blessed John Paul II called the rosary his favorite prayer.
0: Et le bienheureux Jean-Paul II disait du rosaire que c'était sa prière préférée.
1: Padre Pio showed up last night too.
0: Le Padre Pio aussi, on l'a vu hier soir.
1: You know how much he loved the rosary.
0: Vous savez combien il aimait le chapelet.
1: And there may be in this assembly,
0: et dans cette assemblée,
1: many, many, many people who love the rosary.
0: Il y a beaucoup d'entre nous qui aiment le chapelet.
1: And who pray it with great fervor.
0: Et qui le prient avec une grande ferveur.
1: But in case you don't know,
0: mais peut-être que vous ne savez pas.
1: I want to console you.
0: Je voudrais vous consoler.
1: There is a great saint.
0: Il y a un grand saint.
1: She's a doctor of the church.
0: Qui est docteur de l'église.
1: The youngest doctor of the church.
0: Le plus jeune docteur de l'église.
1: She's

0: Concile Vatican II.
1: Thérèse had
0: Thérèse avait
1: an intense
0: une relation intense
1: personal
0: et personnelle
1: relationship with Mary
0: avec Marie.
1: As her mother. However,
0: mais cependant,
1: she had a very hard time praying the rosary.
0: Elle avait beaucoup de mal à prier le chapelet.
1: Thérèse of Lisieux.
0: Thérèse de Lisieux elle-même.
1: She had a very hard time praying the rosary.
0: Elle avait beaucoup, beaucoup de mal à prier le chapelet.
1: She said, it's hard for me to meditate on the mysteries.
0: Elle disait, c'est difficile pour moi, j'arrive pas à méditer les mystères.
1: She even said,
0: elle a même dit,
1: it would be easier to wear a hair shirt.
0: Ça serait bien plus difficile de ça serait moins difficile pardon de porter un cilice.
1: When I read this about Saint Thérèse,
0: et lorsque j'ai lu ça de Sainte Thérèse,
1: this is what I said.
0: Voilà ce que j'ai dit.
1: Thank you, Lord.
0: Merci, Seigneur.
1: Thank you, Lord.
0: Merci, Seigneur.
1: Because I know she loved Our Lady.
0: Parce que je sais combien elle aimait
1: Notre-Dame.
0: Et j'aime aussi la Vierge Marie.
1: But it's not easy for me to pray the rosary.
0: Mais c'est pas toujours facile pour moi de prier le chapelet.
1: Sometimes I complain to the Lord.
0: Parfois je me plains devant
1: and
0: le Seigneur.
1: And I say to him.
0: Et je lui dis,
1: why are you sending me all over the world?
0: Pourquoi est-ce que tu m'envoies dans le monde entier?
1: To speak about having a personal, intense relationship with your mother.
0: Pour parler de cette relation intense et personnelle avec la Vierge Marie.
1: And yet you leave me so poor in praying the rosary.
0: Alors même que tu me donnes un désir si pauvre de vivre, de prier le chapelet.
1: And I think it's his trick. I think it's his trick.
0: Et je pense que c'est ça lui appartient.
1: Because he wants me to say this to you.
0: Parce qu'il veut que je partage cela avec vous.
1: If you find it difficult to pray the rosary.
0: Si vous trouvez difficile de prier le chapelet.
1: Persevere.
0: Persévérer.
1: As I am persevering.
0: Comme je persévère moi.
1: Every day.
0: Tous les jours.
1: Praying the rosary.
0: Je prie le chapelet.
1: But don't limit your relationship to Our Lady simply to the rosary.
0: Et ne limitez surtout pas votre relation à Marie au simple chapelet.
1: In the 5 minutes left to me, I want to tell you a story.
0: Alors il me reste 5 minutes et je voudrais vous raconter une histoire.
1: And this will illustrate the point.
0: Pour illustrer ce que je viens de vous dire.
1: I told you I have 4 children.
0: Je vous ai dit que j'ai 4 enfants.
1: 3 sons and 1 daughter.
0: 3 fils et 1 fille.
1: My first 2 sons, Mark and Peter,
0: mes 2 premiers fils, Marc et Pierre,
1: are very dear to me.
0: Sont vraiment très mignons.
1: I love both of these boys very much.
0: Je les aime vraiment beaucoup tous les deux.
1: Now they're grown men, they're both attorneys.
0: Bien sûr, ils sont grands maintenant et tous les deux sont avocats.
1: But when they were younger,
0: mais quand ils étaient plus jeunes,
1: the boys would relate to me very differently.
0: Ils avaient une relation très différente l'un et l'autre avec moi.
1: My son Peter would always be very respectful.
0: Pierre était toujours plein de respect.
1: He would come to me, for instance, and say something like this.
0: Il venait me voir et il disait,
1: Mom, I can see you're very busy right now.
0: Maman, je vois bien que tu es occupée.
1: But when you have time, could I talk to you about something?
0: Mais quand tu auras une minute, je serai contente de parler avec toi.
1: Can you imagine?
0: Vous imaginez ça?
1: He was so polite.
0: Il était si poli, j'y crois pas.
1: When I would drive him somewhere,
0: et quand je le conduisais quelque part,
1: he would always say thank you.
0: Il me disait toujours merci.
1: He was so dutiful.
0: Il était vraiment toujours très reconnaissant.
1: So respectful toward me.
0: Très respectueux.
1: My other son, Mark,
0: et l'autre, Marc,
1: also loved me,
0: qui m'aime beaucoup, bien sûr, qui m'aimait aussi.
1: But he would relate to me in a much more casual way.
0: Mais il avait une toute autre relation avec moi.
1: One time, I was away and I called home.
0: Un jour que j'étais pas à la maison, j'appelle.
1: And Mark answered the phone.
0: Et c'est Marc qui a répondu au téléphone.
1: He was about 12, 13 years old at the time.
0: Il devait avoir 12 ou 13 ans.
1: So I said to him.
0: Et je lui ai dit,
1: hi Mark, it's mom.
0: Coucou Marc, c'est maman.
1: And he said in English, yo dude, whatever your expression would be, like something you'd say to a kid on the street, like.
0: Okay, il m'a répondu, eh ben va te faire voir.

0: But, je me suis dit,
1: I'm his mother.
0: Enfin, quand même, je suis sa mère.
1: He shouldn't be speaking to me like that.
0: Il ne devrait pas me parler comme ça.
1: So, the conversation went on.
0: Alors, on a continué la conversation.
1: And I said to him, what's happening? What's going on?
0: Alors, et je lui ai demandé, ben, comment
1: And
0: ça
1: he,
0: allait?
1: He had just been in a play, a presentation.
0: Il venait juste de préparer une pièce.
1: And he said, Mom.
0: Et il m'a dit, Maman,
1: I got the photographs from the play.
0: J'ai les photos de ce spectacle.
1: And I wanted to put a picture of me in a frame.
0: Et je voulais mettre une photo de moi dans un cadre.
1: So you know the picture of the Pope that you have in the den?
0: Alors, tu te rappelles cette photo du pape que tu as?
1: I took the Pope's picture out and
0: Alors,
1: I put my
0: j'ai
1: picture
0: enlevé
1: in.
0: La photo du cadre et comme ça j'ai pu mettre la photo du pape. Je l'ai enlevée et j'ai mis la mienne à la place.
1: Mom,
0: maman,
1: you have so many holy pictures around the house.
0: De toute façon, t'as plein d'images pieuses dans la maison.
1: I was sure you wouldn't mind if I took the Pope out and I put myself in.
0: J'étais vraiment sûre qu'il y aurait pas de problème si j'enlevais la photo du pape et que je mettais la mienne à la place.
1: All right.
0: Okay.
1: I love you, son.
0: Oui, mon chéri. Oui, je t'aime.
1: And he said to me.
0: Et il m'a dit.
1: I love you too, Mom.
0: Oui, moi aussi, maman, je t'aime.
1: Two boys.
0: Voyez, deux fils.
1: Both of them belong to me.
0: Les deux sont miens.
1: I'm the mother.
0: Je suis la mère.
1: I'm the mother of the respectful one.
0: Je suis la mère de celui qui est très respectueux.
1: Who said please and thank you.
0: Qui disait s'il te plaît, merci.
1: I see you're too busy.
0: Maman, je vois que t'es occupée,
1: Is
0: je veux pas te déranger.
1: And I'm the mother of the one who said.
0: Et je suis aussi la mère de celui qui disait va te faire voir.
1: I don't love one more than the other.
0: Je n'aime pas l'un plus que l'autre.
1: And your heavenly mother.
0: Et votre mère du ciel.
1: Doesn't love you less.
0: Ne vous aime pas moins.
1: If you have difficulty praying the rosary.
0: Si ça vous est difficile de prier le chapelet.
1: In fact.
0: En fait.
1: How many mothers are here right now?
0: Alors il y a combien de mamans parmi nous? Vous voulez lever la main les mamans?
1: How many mothers?
0: Okay.
1: Look at this gesture.
0: Alors regardez ce geste.
1: When your baby was starting to walk.
0: Quand votre petit tout a commencé à marcher.
1: Do you remember you would get down like this?
0: Vous vous rappelez, vous étiez comme ça?
1: And you would hold out your arm.
0: Et vous tendiez la main, les deux mains.
1: And you would say to your baby.
0: Et vous disiez
1: Come on.
0: Viens, allez, vas-y, vas-y, vas-y, vas-y, vas-y.
1: Come on, you can do it.
0: Allez, vas-y, tu vas y arriver.
1: You can do it.
0: Viens, vas-y, tu vas y arriver.
1: And those first little steps.
0: Et ces tout premiers pas.
1: Of your child into your arm.
0: De votre petit tout dans vos bras.
1: Brought you and me.
0: Vous ont vous et moi.
1: More joy.
0: Vous ont apporté plus de joie.
1: More joy.
0: Encore plus de
1: than
0: joie.
1: Than seeing your children run a race.
0: Que de voir votre enfant courir une
1: Is
0: course.
1: It true? Is
0: C'est
1: it
0: pas
1: true?
0: Vrai ça? C'est pas vrai ces premiers pas?
1: Is it true?
0: Hein?
1: I'm here today, brothers and sisters.
0: Et alors aujourd'hui, frères et sœurs.
1: With the message.
0: Vraiment, je suis là avec ce message.
1: From Our Lady.
0: De Notre-Dame.
1: Her arms.
0: Ses bras, ses mains.
1: Her arms are reaching out to you.
0: Vraiment, sont là, qui vous attendent.
1: Even little baby steps.
0: Même si vous faites des tout petits pas de bébé.
1: Will please her.
0: Eh bien, elle va être tellement contente.
1: And Jesus is saying to you the living word.
0: Et Jésus vous dit
1: Living word.
0: Cette parole
1: Vivant.
0: Vivante.
1: Behold your mother.
0: Voici ta maman.
1: Amen.
0: Amen.

Tu es pierre, et sur cette pierre je bâtirai mon église, et la puissance de la mort ne l'emportera pas sur elle. Matthieu 16, 18.

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Le baptême du Seigneur est un mystère qui, comme une porte, nous introduit à la vie divine. L'Évangile nous présente le baptême de Jésus. Il est à la fois présent dans les quatre formes de l'Évangile comme une évidence. Il est aussi original. Il est l'un des rares moments, avec le mystère de la transfiguration du Seigneur, où Dieu, Père, Fils et Esprit-Saint sont manifestés. Il est le moment où le Père désigne le Fils unique, son bien-aimé. Bref, le baptême de Jésus dans le Jourdain, par son parent, Jean le précurseur, est un moment capital, essentiel pour notre foi, comme une porte. Jésus profitera même de ce mystère pour en transformer la portée. Le baptême de conversion pratiqué par Jean, devenu le baptiste, en raison de ce rite de purification, deviendra, après la propre révélation de Jésus, ce qu'il nous faut demander pour vivre de la vie et de la grâce du Christ notre Sauveur. L'Évangile selon saint Matthieu se terminera même ainsi. Après la résurrection, Jésus s'adressa aux 11 disciples en Galilée et leur adressa ces paroles. « Tout pouvoir m'a été donné au ciel et sur la terre. Allez, de toutes les nations faites des disciples, baptisez-les au nom du Père et du Fils et du Saint-Esprit. Apprenez-leur à observer tout ce que je vous ai commandé et moi, je suis avec vous tous les jours jusqu'à la fin du monde. » D'ailleurs, connaissez-vous ce texte de saint Grégoire de Nazianze du IVe siècle? Je l'extrais de notre catéchisme de l'Église catholique. Il nous montre la richesse du baptême, de ce baptême chrétien, du sacrement donné par l'Église et qui nous est vital pour que la grâce du Seigneur vienne en nous. Le baptême est le plus beau et le plus magnifique des dons de Dieu. Nous l'appelons don. Grâce, onction, illumination, vêtements d'incorruptibilité, bain de régénération, sceau et tout ce qu'il y a de plus précieux. Don, parce qu'il est conféré à ceux qui n'apportent rien. Grâce, parce qu'il est donné même à des coupables. Baptême, parce que le pécheur est enseveli dans l'eau. Onction, parce qu'il est sacré et royal. Tels sont ceux qui sont oints. Illumination, parce qu'il est lumière éclatante. Vêtements, parce qu'il voile notre honte. Bain, parce qu'il lave. Sceau, parce qu'il nous garde et qu'il est le signe de la Seigneurie de Dieu. Le baptême nous offre de devenir des saints. Ni plus, certes, ni moins, surtout. Émerveillons-nous de cela. C'est pour cela aussi que Jésus veut recevoir le baptême d'une conversion dont il n'a personnellement nul besoin, pour révéler aux hommes qu'il vient sauver, qui il est en vérité, l'agneau de Dieu, le serviteur de Dieu. Oui, revenons à l'importance du baptême de Jésus, agneau et serviteur, ces deux notions bibliques qui sont réunies par le mot prononcé par Jean, le précurseur ou le baptiseur. Jésus est agneau et serviteur. Agneau, il annonce en sa chair le sacrifice de la Pâque qui constitue le peuple de Dieu, le rassemble, le garde en lien avec sa délivrance et sa montée vers la terre promise par le Seigneur. Et en plus de l'agneau, le même mot signifie serviteur, renvoyant au serviteur souffrant. Figure étonnante, prophétisée par Isaïe en ces quatre cantiques du serviteur souffrant, défiguré et sauveur. Par ses blessures, nous sommes guéris. Derrière Jésus, désigné par Jean, se profile donc vraiment le Golgotha, la croix, la délivrance du mauvais, Pâques, la résurrection et le salut des hommes. Jésus baptisé annonce la réalisation de la bienveillance de Dieu et révèle Dieu. Immense est ce baptême de Jésus au Jourdain, un mystère où Dieu, le Père, parle, où Jésus est proclamé comme le bien-aimé, où l'Esprit se manifeste comme une colombe, celle de la paix sur la création renouvelée, cet Esprit qui accompagnera Jésus au désert pour y vaincre le Satan. Mystère à l'importance souvent méconnue, le baptême est cependant en ouverture de l'Évangile selon saint Marc. Soyons-y désormais attentifs si cela ne l'était pas assez.
contemplerons-le en sa richesse. Décidons-le aujourd'hui. Méditons ce mystère. Puisse l'agneau de Dieu nous conduire dans le service du Seigneur qu'il révèle.

Marie à Cana en Galilée exprime une attitude et nous donne un exemple. Cana, il y a ainsi des noms qui évoquent avec un lieu, une maison, une ambiance, des attitudes, des personnes et finalement toute une histoire. Le village de Cana en Galilée, dans un événement rapporté par l'Évangile selon saint Jean au chapitre 2, évoque pour nous des alliances, comme ces poupées gigognes insérées l'une dans l'autre, alliance de noces humaines, alliance dans la prière, où Marie est une intermédiaire à qui Jésus répond, alliance qui annonce celle de la croix, où la mère de Jésus sera là aussi, alliance nouvelle, inégalée. Seulement, si j'évoque Marie à Cana, c'est en raison d'une attitude. Marie parle à tout serviteur, mais aussi à sa demande, Jésus changera de l'eau en vin, et l'épisode est fameux. Marie, c'est une attitude et un exemple. Marie voit, prie, parle. Qui n'a eu l'occasion dans des relations humaines de se situer de cette façon? Ou qui n'aurait aimé le faire? Cette attitude est simple. Elle est à la fois amicale, familiale, cordiale. Attitude imitable, c'est celle de Marie, mère de Jésus. Aussi, regardons-la de plus près. Marie voit ce qui l'entoure. Elle y est attentive. Elle voit parce qu'elle ne pense pas d'abord à elle. Elle est attentive parce qu'elle pense aux autres. Elle est prête à vibrer à tout souci à venir parce qu'elle sait avoir le cœur tourné vers Dieu. À Cana, elle est comme jadis à Nazareth. Elle manifeste toujours la grâce d'être enracinée en Dieu et libre d'aimer. Et sa charité pour avoir la détresse et y répondre. Conçue pleine de grâce, elle est un exemple de ce que la grâce de Dieu permet à chacun, s'il vit de cette même grâce. Les circonstances sont assez habituelles, une simple noce. Marie nous montre qu'il n'y a plus rien de banal pour qui est en Dieu. Tout instant est unique et tout est grâce. Regard marial. Simple, charitable, lucide, disposé à aider s'il y a besoin. En est-il ainsi dans notre vie d'ailleurs? Si je vois que tel ou tel peut être aidé, irai-je vers lui? Mieux, oserais-je lui proposer de m'aider? Et Marie prie. Cette étape est merveilleuse. Une fois le constat établi, Marie prend le temps de faire une demande et de la faire au Sauveur. Elle ne demande pas au Sauveur de réaliser la solution à laquelle elle pense. Elle voit, mais elle confie sa demande à Dieu. Elle sait qu'elle n'aura pas la raison, parce qu'elle est la maman de Jésus. Non, elle pressent que le Seigneur a une réponse. Et elle va auprès de lui pour la lui demander. Nous pourrions seulement rappeler que Marie est ici celle qui entend notre prière, celle qui voit un désarroi, celle qui prend en compte des souffrances du quotidien. Mais la prière de Marie est aussi un exemple. Son attitude est exemplaire, il nous faut l'intérioriser, la prolonger, l'actualiser. Marie prie au bénéfice des autres. Et nous? Allons-nous vers Jésus pour les autres? Y allons-nous par charité? Portons-nous l'ardent souci que d'autres puissent s'appuyer pour leur quotidien sur la vie avec le Seigneur? Sommes-nous prêts à prier Dieu pour ceux qui ne connaissent pas Dieu, pour qu'ils aient la grâce de découvrir notre foi? Alors, après avoir vu et prié, Marie parle. Tout ce qu'il vous dira, faites-le. C'est une parole que rapporte saint Jean dans son évangile. Cette parole est la dernière de Marie, de Notre-Dame. Elle ne peut résonner que par effet de sa volonté unie à Dieu, de son action de grâce pour toutes les merveilles du Tout-Puissant. Dans notre cas, aurons-nous l'audace de l'aider, de laisser parler la grâce qui nous habite? Pourrons-nous stimuler avec grâce ceux qui nous entourent? Et aider à faire surgir leurs talents. Le faisons-nous avec la grâce de Dieu, non avec notre seule bonne volonté. Le faisons-nous au nom de ce qu'ils sont pour Dieu, dans son amour et son dessein bienveillant. À Cana, Marie a vu, a prié, a parlé, attitude exemplaire, incitative,
en ferons-nous autant ? Que la grâce de Dieu, sous le regard attentionné de Marie, vous en donne la grâce. Alors tout ce qu'il vous dira, faites-le.

Par la prière du rosaire, sa méditation, le Seigneur vient aussi annoncer le royaume de Dieu. Saint Jean-Paul II a voulu que nous devenions plus attentifs au Seigneur dans l'annonce du royaume de Dieu, avec l'invitation à la conversion. Il a voulu proposer à la contemplation l'unique mystère qu'est le Christ, selon les voies qu'il a choisies pour se faire connaître. Ce qui revient à livrer à la prière de tous des moments clés de la révélation chrétienne, des événements capitaux de la vie de Jésus. Il confiait dans le rosaire de la Vierge Marie, passant de l'enfance de Jésus et de la vie à Nazareth, à sa vie publique, nous sommes amenés à contempler ces mystères que l'on peut appeler à un titre spécial mystère de lumière. En réalité, c'est tout le mystère du Christ qui est lumière, il est la lumière du monde, comme le dit saint Jean, mais cette dimension est particulièrement visible durant les années de sa vie publique lorsqu'il annonce l'évangile du royaume. Il apparaît donc de nos jours normal que plus on scrute l'évangile, en voulant qu'il irrigue la prière des chrétiens, plus des mystères de la vie la plus connue de Jésus par tous devraient être choisis pour être proposés à la prière des chrétiens. Le troisième mystère, lumineux ou de lumière, nous montre Jésus, prêchant le royaume et invitant à la conversion. Il dit « Je suis la lumière du monde, celui même dont la grâce est lumière ». On sait l'importance de la lumière pour guider l'intelligence autant que les cœurs. L'intelligence doit avancer avec la conversion pour que l'orgueil, la tristesse, le péché n'étouffent pas cette lumière répandue par le Christ en nos âmes, étayant nos vertus et les complétant. Mais il y a plus dans notre méditation. La prédication de Jésus a une place pivot dans cette série de lumières. S'il y a cinq mystères, il se présente aussi deux par deux pour quatre d'entre eux. Je précise, baptême ainsi que transfiguration, Cana et Eucharistie. Au sein de ces binômes, il y a un certain déplacement qui équivaut à un passage à quelque chose de plus ample, de plus profond. C'est aussi à ce moment-là que prend place le mystère de la prédication de Jésus. Au milieu, une réalité de son mystère qui permet d'accéder en mieux à ce qui était déjà annoncé. Les cinq mystères lumineux nous orientent vers l'Eucharistie, vers la Pâque, le plan est théologique. Je m'explique d'abord par rapport au baptême, à la transfiguration. Ces deux moments voient une manifestation de la Trinité dans un milieu naturel et ils ont en commun une parole du Père. Et cependant, le baptême a lieu aux premières heures de la manifestation de Jésus. Et si la parole de Dieu désigne Jésus dans un milieu naturel, le Jourdain ou le Tabor plus tard, elle est assez proche et pourtant différente. À la transfiguration, on entend une suite. Écoutez-le. Il lui reviendra de nous dire que pour entendre le Père et accueillir le message du Fils, il est nécessaire d'être dans la nuée de l'Esprit-Saint. La transfiguration, c'est le message du baptême avec son application spirituelle personnelle. De même pour les noces de Cana et l'Eucharistie de Jérusalem, l'alliance est commune aux deux, mais le parallélisme est faussé. D'un côté, il s'agit de l'alliance de noces humaines qui servent à diriger l'attention vers une autre réalité, l'alliance nouvelle, celle que scellera Jésus dans sa Pâque. L'Eucharistie est justement cette réalité de l'alliance établie par Jésus et qui nous sera communiquée. Mais ce troisième mystère qui nous retient en ce moment nous montre justement Jésus, prêchant le royaume, invitant à la conversion, ce qui nous permet spirituellement une croissance ou qui donne une ampleur nouvelle à ces binômes précédemment évoqués. Plaçant au centre du baptême et de la transfiguration ou de Cana et de l'Eucharistie le mystère de la prédication,
l'appel à la conversion, il apparaît que c'est par les paroles et les gestes du Sauveur et par la grâce de la conversion personnelle que nous pouvons accueillir ce qui est proclamé au commencement de la vie publique de Jésus et que nous sommes ainsi préparés à accueillir ce qui compte davantage.

Le mystère de la transfiguration est pour notre transformation. N'avez-vous pas un jour désiré prendre part au mystère de la transfiguration de Jésus ? Comment se représenter cette scène unique dont parlent les évangiles selon les saints Matthieu, Marc, Luc ? Mystère de lumière. Il est un peu avec un peu plus de splendeur et de mystère ce qu'est le dévoilement d'une silhouette, passant d'une zone d'ombre à une exposition au plein soleil. La personne révèle alors un visage unique, c'est la découverte et une certaine surprise. C'est aussi la prise de conscience que cette réalité est en fait désormais un acquis. Enfin, au-delà de la personne rencontrée, nous sommes invités à l'écouter. Eh bien, la transfiguration de Jésus semble être de cet ordre. Il y a avec elle la métamorphose de l'élu du Seigneur. Il y a aussi la surprise qui conduira les trois disciples jusqu'à l'effroi. Et le message, identité divine de Jésus et sa mort à Jérusalem, d'où l'incompréhension des témoins. Cependant, la transfiguration n'est-elle pas d'abord un moment pédagogique ? D'une part, prendre part à cette scène incomparable correspond à notre désir d'amis du Seigneur. Ce n'est pas une curiosité, c'est l'expression de ce que nous vivons avec Jésus. Mais d'autre part, reconnaissons que tout cela est un fruit, celui de la prière de Jésus et l'expression de sa charité, c'est-à-dire de l'amour qu'est Dieu. Nos questions expriment le chemin sur lequel nous rencontrons le Seigneur qui passe. Aujourd'hui, sur la montagne de sa transfiguration, Jésus se révèle fils unique et bien-aimé du Père. Dans l'alliance entre Moïse et Élie, entre la loi et la prophétie, il s'y révèle en étant leur accomplissement, en nous donnant de vivre en plénitude cette révélation. Et cela est mystérieusement possible par la croix. Pour nous, il s'agira d'accueillir l'amitié de Jésus et sa révélation comme Seigneur, d'accueillir cette grâce comme ses disciples le firent, en mêlant alors joie et crainte, enveloppée de la nuée, sans laquelle toute la scène n'est qu'une belle légende. En manifestant notre incompréhension jusque dans la révolte devant l'annonce de la mort, en demandant à ce Jésus de lumière son amour intense qui est la seule explication de ce mystère. En effet, la métamorphose de Jésus manifeste son identité. Elle ne correspond pas à quelque chose en plus, mais à quelque chose en moins. Elle est la révélation de sa nature divine, à la manière dont une sculpture se manifeste au sortir de ce qu'il a voilé, la masse de bois ou de marbre dont le sculpteur vient de l'extraire par son ouvrage. La transfiguration est un dévoilement. Elle exige une initiation, don de la sagesse du Seigneur. Nos yeux ne peuvent fixer le soleil. En raison de cela, la nuée du Très-Haut prit les disciples sous son ombre. Elle les enveloppa. C'est ainsi que l'Esprit vient au secours de notre faiblesse. Temps de l'initiation. Qu'as-tu que tu n'aies reçu ? Par le don de l'Esprit, d'abord, la prière de Jésus nous devient accessible et proche. L'amour qu'est Dieu rayonne, il nous éclaire, il se manifeste du ciel sur la terre, c'est la première étape. Il vint ensuite nous prendre dans sa lumière amoureuse, c'est la torpeur. Nous sommes aveuglés, c'est le temps de la crainte du Seigneur, le commencement de la sagesse, comme dit la Bible. Deuxième étape. Enfin, parvient le resplendissement de l'heure de l'illumination intérieure. Troisième étape. Dieu délivre son message. Une voix survient de la nuée. Celui-ci est mon fils, l'élu. Écoutez-le. Sa lumière est entrée en nous. Elle peut briller dans nos yeux, éclairer notre visage, nos attitudes. Notre cité se trouve dans les cieux, d'où nous attendons ardemment comme sauveur le Seigneur Jésus-Christ. Lui qui transfigurera notre corps de misère pour le conformer à son corps de gloire. C'est la grâce de son esprit. Si quelqu'un est dans le Christ, c'est une création nouvelle. Un être nouveau est apparu. Le mystère de Dieu est fécond. Pour que nous le communiquions, sa vie passe en la nôtre
et la déploie.

Le mystère de l'Eucharistie appelle notre attention pour nous transformer. Sans doute connaissez-vous cette image. Naples, au XIIIe siècle. Une chapelle, un homme en prière. Rien que de très courant, semblait-il, tôt le matin, il priait à la chapelle Saint-Nicolas. Dominique de Caserta, le sacristain qui l'observait, le vit soudain en lévitation et en dialogue. Le religieux demandait, inquiet, si ce qu'il avait écrit sur les mystères de la foi chrétienne était juste. Et le crucifié répondit, « Tu as bien parlé de moi, Thomas, quelle sera ta récompense ?» Et la réponse jaillit, « Rien d'autre que toi, Seigneur. » Moment saisissant, on aurait aimé y être. Heureusement, le crucifié napolitain parle encore, et nous pouvons lui répondre. S'il s'est adressé jadis à saint Thomas d'Aquin en prière, cet épisode passé ne cesse de manifester l'ampleur et la vérité de ce qui se livre aussi dans les célébrations chrétiennes. Cette réponse, n'est-ce pas celle que nous aussi voudrions toujours dire « Rien d'autre que toi, Seigneur ». Cette réponse porterait-elle notre existence? En la livrant, sommes-nous prêts à livrer notre vie? En venant auprès du Seigneur à l'Église, à la messe, ne devons-nous pas être dans cette réponse? De même, pendant la prière eucharistique, lors de l'élévation du corps et du sang du Seigneur, et encore lorsque nous avançons à la communion, portés par le désir appelant sa bénédiction, nous nourrissant de sa présence, rien d'autre que toi, Seigneur. N'est-il pas enthousiasmant de pouvoir être nous-mêmes tout entiers dans ces mots? Ils ne sont pas trop grands pour nous, sûrement pas. Et l'on comprend alors, dans la suite d'une telle rencontre, qu'il y ait un recueillement, un silence de l'âme accueillant son Sauveur, son Seigneur. Pensons à cette confidence de Sainte Thérèse de l'Enfant Jésus et de la Sainte Face. Ah, qu'il fut doux, le premier baiser de Jésus à mon âme. Ce fut un baiser d'amour. Je me sentais aimé et je disais aussi « Je vous aime. Je me donne à vous pour toujours. » Je me répétais sans cesse ces paroles de saint Paul. « Ce n'est plus moi qui vis, c'est Jésus qui vit en moi. » Depuis cette communion, mon désir de recevoir le bon Jésus devint de plus en plus grand. Oui, et ne craignons pas de nous laisser emporter par le Seigneur vers ses propres rivages. Les circonstances de ces grandes heures peuvent nous paraître banales, habituelles ou trop discrètes. Pourtant, Jésus a aussi aimé la pauvreté de Bethléem, l'humilité de Nazareth, la joie de Cana et la simplicité de Capharnaüm où il a demeuré. Car ce qui est en jeu est une réalité infinie. C'est dire l'originalité et la profondeur de cette présence du Christ dans ce sacrement de l'Eucharistie. Par cette présence personnelle et sacramentelle, Jésus vient nous rejoindre et nous accompagner, nous fortifier, nous consoler, nous intégrer de mieux en mieux à son Église, à son corps. Une présence active. Si l'Eucharistie est discrète en sa forme, elle porte cependant la vérité d'une force incomparable, la force de la charité. « Devenez ce que vous recevez », écrivait saint Augustin. L'Église continue la présence du Christ. « Je suis avec vous tous les jours jusqu'à la fin du monde », promit Jésus avant son ascension. Cette présence vient ainsi à nous, avec son corps eucharistique. Et le corps du Christ, l'Église, s'étendra, se développera avec l'accueil du corps du Christ, ce sacrement. Ce corps reçu pour s'en nourrir n'est pas diminué. Multiplié, il nous rend de plus en plus membres les uns des autres, comme l'écrira saint Paul. Il nous rend acteurs de la charité de Dieu, attentifs à tous avec lui, le Sauveur des hommes. Alors l'Église, corps du Christ, devient au sein de notre monde le signe de la réelle présence de Dieu. Elle appelle sans cesse à la conversion radicale et joyeuse ceux qui vont murmurer au Seigneur les paroles de saint Thomas d'Aquin. « Rien d'autre que toi, Seigneur. Vis en moi.
et que tes sentiments passent en moi, par moi, toujours.

Chers frères et sœurs de Radio Espérance, nous voici au seuil d'un nouveau chemin, en compagnie de la bienheureuse Vierge Marie. Pendant 18 jours, c'est avec elle que nous allons, chez nous, à notre travail et au milieu de toutes nos occupations, vouloir exprimer notre désir d'être un peu mieux disciples de Jésus, le Christ, le Messie, notre Seigneur. Il ne s'agit pas pour nous d'apprendre de nouvelles choses sur Marie ou sur Jésus. Nous en savons déjà beaucoup, et l'Esprit Saint ne cesse de nous instruire dans le secret de notre cœur et de notre prière. Mais il s'agit, comme Marie, de méditer tout cela dans notre cœur et de faire porter le fruit à la parole que le Seigneur sème dans notre cœur et dont il attend de bons fruits. Nous voici donc pèlerins à la suite de Marie. Nous le chantons souvent dans nos célébrations. Toi, Marie, la première en chemin, tu nous entraînes. Oh oui, marche avec nous, Marie, sur les chemins de foi. Ils font chemin de Dieu. Ils font chemin vers Dieu. Marie appartient à une époque où l'on marche

allons à la maison du Seigneur. » Marie est la première en chemin. Elle est celle qui nous montre la route parce que toute sa vie a été un beau pèlerinage dans la foi. Et elle demeure la première à marcher sur la route de l'Église. Rappelons-nous et méditons les paroles du bienheureux Jean-Paul II dans son introduction à son encyclique « Redemptoris Mater, Marie, Mère du Rédempteur », écrite en 1987. Il nous dit « Tout cela s'accomplit au cours d'un grand processus historique et en quelque sorte d'un itinéraire. Le pèlerinage de la foi désigne l'histoire intérieure, pour ainsi dire l'histoire des âmes. Mais c'est aussi l'histoire des hommes, soumis à une condition transitoire sur cette terre, située dans le cadre de l'histoire. Un champ très ample s'ouvre ici à l'intérieur duquel la bienheureuse Vierge Marie continue d'occuper la première place dans le peuple de Dieu. Son pèlerinage de foi exceptionnel représente une référence constante pour l'Église, pour chacun individuellement, et pour la communauté, pour les peuples et pour les nations, et, en un sens, pour l'humanité entière. En vérité, il est difficile de saisir et de mesurer son rayonnement. Sainte Marie, nous nous tournons vers toi. Nous voulons sortir de nos chemins qui souvent ne mènent nulle part, pour prendre avec toi aujourd'hui de nouveau la grande route de la foi. Nous voulons quitter nos citernes fissurées de nos choix humains pour nous rendre avec toi près de la source vive annoncée par le prophète Jérémie. Nous voulons apprendre à ton école à devenir les disciples de ton Fils, Jésus, la sagesse éternelle, qui est lui-même le chemin, la vérité et la vie.

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0: Causerie avec un prêtre, ce soir nous parlerons de l'Immaculée Conception. Effectivement, le père qui devait nous entretenir sur le sujet « Dieu est amour » a eu un empêchement. Nous parlerons donc de l'Immaculée Conception. Je me présente, Paul-Émile Durand, séminariste originaire du diocèse de Québec, au Canada, en vue d'une incardination dans la société Saint-Jean-Marie Vianney. J'en suis à ma première année de formation au séminaire, en tant que philosophe, en tant que séminariste. L'an dernier, j'étais en propédeutique. Nous passerons une heure ensemble en compagnie du père Roland Varin. Je vous redonne le principe de l'émission. Dans une première partie, je parlerai avec le père Roland Varin de l'Immaculée Conception. Puis, dans un deuxième temps, le père répondra aux questions des auditeurs. Nous ouvrons donc cette émission avec le père Roland Varin. Bonsoir, père.
1: Bonsoir, Paul-Émile.
0: Mon père, vous êtes prêtre de la société Saint-Jean-Marie Vianney et vous êtes actuellement formateur au sein du séminaire de la société Jean-Marie Vianney. C'est bien cela?
1: Oui.
0: Alors, père, ce soir, nous parlerons du thème de l'Immaculée Conception. Alors, pourquoi?
1: Ben, tout simplement parce que nous l'avons célébré mardi dernier, le 8 décembre, la fête de l'Immaculée Conception. Donc c'est une bonne chose, me semble-t-il, d'approfondir ce grand mystère, ce dogme qui a été défini il y a plus de 150 ans maintenant.
0: Effectivement, c'est un sujet très intéressant. Donc c'était le 8 décembre que nous avons fêté l'Immaculée Conception. Et vous dites que le dogme a été célébré, lui, proclamé il y a plus de 150 ans. À quelle date exactement?
1: Oui, le 8 décembre 1854 par le pape Pie IX.
0: Pape Pie IX. Alors, est-ce que vous pouvez nous expliquer peut-être un peu le contexte, pourquoi à cette date-là? Et voilà, pourquoi si tard peut-être pour un mystère si important?
1: Oui, alors c'est une bonne question. De fait, ça nous rappelle que tout est donné dans la révélation, lors de l'incarnation du Verbe, c'est la plénitude de la révélation, mais tout n'est pas développé, tout n'est pas explicité. Hein, le cardinal Journet prenait cet exemple, la révélation c'est comme un grand rosier, mais où toutes les roses ne sont pas encore apparues. Il y a toujours des petits boutons qui vont donner une nouvelle rose. Eh bien, les dogmes, c'est cela. Tout est contenu dans le dépôt de la révélation, mais au cours des temps, avec la prière de l'Église, la réflexion aussi de l'Église, l'intelligence des membres de l'Église éclairés par la foi, eh bien, des vérités sont approfondies et peuvent être ainsi définies.
0: C'est ce qu'on appelle des dogmes, donc c'est quelque chose de plus fort, de plus puissant qu'une vérité simplement connue et conçue, que l'Église a statué de façon précise, c'est bien ça?
1: Voilà, un dogme, alors le mot dogme n'est pas toujours est assez péjoratif dans le langage courant. On accuse quelqu'un d'être dogmatique parce qu'il affirme des choses sans les prouver. Or, dans l'Église, un dogme ce n'est pas cela du tout. Comme dit le catéchisme de l'Église catholique, le magistère de l'Église engage pleinement l'autorité reçue du Christ quand il définit des dogmes, c'est-à-dire quand il propose sous une forme obligeant le peuple chrétien à une adhésion irrévocable de foi, des vérités contenues dans la révélation divine. Donc il s'agit de vérités qui sont dans la révélation, mais que l'Église va nous proposer à croire, va nous donner à croire, nous sommes obligés de la croire, comme expression de la révélation. Mais le catéchisme précise également: les dogmes sont des lumières sur le chemin de notre foi, ils l'éclairent et le rendent sûr. Ce n'est pas pour nous contraindre que des dogmes sont définis, mais pour nous aider, pour que notre chemin de foi puisse être éclairé et que nous puissions approfondir notre connaissance du Seigneur.
0: Ah, c'est une manière de baliser en fait notre cheminement et notre compréhension des mystères de l'Église.
1: Tout à fait.
0: Voilà, donc le dogme de l'Immaculée Conception a été, vous disiez, proclamé en 1854. C'est bien ça?
1: Voilà, tout à fait.
0: Et ce n'était pas le premier dogme marial, non?
1: Alors, c'est le premier, pourrait-on dire, défini aussi solennellement par un pape. Il y a d'autres vérités, d'autres dogmes concernant la Sainte Vierge Marie, comme la Mère de Dieu, qui a été définie au Concile d'Éphèse en 431. Mais c'est la première fois qu'un pape définissait aussi solennellement un dogme. Il y en aura un second en 1950 avec l'Assomption.
0: Ah, très bien. Et est-ce que vous avez un peu le contenu, la matière du dogme en question qui a été prononcé?
1: Voilà, alors l'essentiel de ce dogme, c'est, voici ce qui est dit par le pape Pie IX, « La bienheureuse Vierge Marie a été, au premier instant de sa conception, par une grâce et une faveur singulière du Dieu Tout-Puissant, en vue des mérites de Jésus-Christ, sauveur du genre humain, préservé intact de toute souillure du péché original. »
0: Donc, on parle vraiment de la conception de la Vierge Marie. C'est pas un dogme par rapport à sa naissance, par rapport à sa vie, c'est à sa conception au début.
1: Voilà, dès le premier instant de son existence, hein, de sa conception, effectivement.
0: Ok, donc c'est un dogme qui, logiquement, il vient 9 mois avant la naissance de la Vierge Marie, c'est
1: voilà.
0: bien ça?
1: Voilà, et d'ailleurs, notre calendrier liturgique, nous fêtons l'Immaculée Conception le 8 décembre, et bien, fête 9 mois plus tard, nous arrivons le 8 septembre, fête de la nativité de la Vierge Marie.
0: Ah ben c'est bien fait quand même.
1: Oui.
0: Alors, ce dogme-là a été proposé, mais il devait avoir déjà été médité longuement avant, déjà avoir travaillé un peu les esprits.
1: Tout à fait. Un dogme n'est jamais défini comme une radicale nouveauté. Et au contraire, la définition d'un dogme indique que la réflexion de l'Église est parvenue à une certaine maturité. Et donc, on peut formuler une vérité. Ça, c'est vrai de toutes les vérités dogmatiques. Reprenez par exemple le Concile de Nicée au IVe siècle. Il va définir la divinité, enfin, il va rappeler la divinité du Christ, parce qu'on la croit toujours, mais à travers le credo, parce que la réflexion va arrive à un point d'aboutissement. Mmh. Et de fait, le dogme est défini en 1854, mais il est déjà cru, évidemment, dans l'Église depuis très longtemps. Et en fait, la réflexion a commencé par l'approfondissement de la parole qu'il y a dans l'évangile selon saint Luc et sur laquelle on reviendra tout à l'heure, Marie pleine de grâce. C'est en méditant, en approfondissant le sens de pleine de grâce qu'on en est parvenu à comprendre que Marie, dès le premier instant de sa conception, eh bien, a été préservée de toute tache du péché originel.
0: Oui, donc avant toute spéculation théologique ou quoi que ce soit, c'est profondément scripturaire, c'est basé sur l'Écriture. C'est bien ça?
1: Sur la parole de Dieu, c'est la révélation. C'est la révélation qui nous le dit, et donc eh bien on approfondit avec l'aide de l'Esprit Saint évidemment la révélation.
0: Hmm. Donc on a lu voilà, vous avez lu exactement le dogme. Maintenant on a compris un peu d'où ça vient et peut-être pourquoi est-ce que c'est à cette époque-là est-ce qu'on décide de déclarer le dogme. Est-ce qu'il y avait quelque chose, un contexte spécial? Il y a eu peut-être on s'est posé des questions sur la Vierge Marie.
1: Alors non, le moment était sans doute venu. Ce qu'il faut rappeler, ce qui est important, c'est que juste avant, le pape Pie IX a consulté tous les évêques du monde à l'époque. Hein, il y avait 604 évêques à l'époque. Et une immense majorité des 604 étaient favorables à la définition du dogme. Donc ce n'est pas quelque chose qui s'est fait tout seul, mais cela indique bien que la réflexion était parvenue à un point où on pouvait faire cette définition. Alors évidemment, il y a tout le contexte aussi marial du XIXe siècle hein, qui est important. Il y a eu beaucoup d'apparitions mariales au XIXe siècle, mais c'est important de noter que ces apparitions mariales n'influent pas sur la réflexion théologique. Hein. Elles sont ce qu'on appelle des révélations privées, hein, qui n'engagent pas la foi au même titre qu'une définition dogmatique, mais elles sont des petites lumières qui peuvent nous aider à avancer.
0: Et ces apparitions-là privées étaient sûrement des gens communs, des chrétiens comme tout le monde, et pas nécessairement au pape et aux évêques, c'est bien ça?
1: Non, alors justement, quand on regarde les apparitions 1830, Sainte-Catherine Labouré, une fille de la Charité à Paris, 1846 à la Salette à deux petits-enfants, non, c'est des gens du commun, c'est le peuple de Dieu hein, ouais. qui est gratifié, tout à fait.
0: Donc on a tous les niveaux de l'Église, on a le peuple, les laïcs, les évêques qui y pensent, le pape qui y pense, et c'est vraiment un dogme que toute l'Église était prête à recevoir.
1: Voilà, tout à fait.
0: D'ailleurs, le curé d'Ars l'avait un peu pressenti, non?
1: Alors, oui, de fait, le curé d'Ars était très heureux, ça a été un des plus beaux jours de sa vie, le 8 décembre 1854, et il a dit à ce sujet, quel bonheur. J'ai toujours pensé qu'il manquait ce rayon à l'éclat des vérités catholiques. C'est une lacune qui ne pouvait pas demeurer dans la religion. Et il a fait une très grande fête et pour cette occasion, il avait fait confectionner une très belle chasuble à Lyon. Une belle chasuble mariale qui existe toujours d'ailleurs à l'église du curé d'Ars.
0: Ah oui. Donc tout le monde était prêt d'une certaine manière à recevoir ce dogme-là et avait très hâte finalement de l'ériger comme dogme.
1: Tout à fait.
0: Tout à fait. Bon, ben merci beaucoup pour l'historique, Père. Et maintenant, peut-être qu'on peut continuer. Vous avez parlé tout à l'heure des fondements scripturaires. Alors, si vous nous parlez justement de d'où on prend ça, vous avez dit dans l'Évangile de Saint-Luc, mais plus précisément, à quel moment?
1: Alors, dans l'Évangile selon Saint-Luc, c'est le récit de l'Annonciation, hein, Luc 1, 26-38, que nous avons entendu justement le jour du 8 décembre. Mm-hmm. Les lectures du 8 décembre d'ailleurs sont tout à fait appropriées pour approfondir hein, ce qu'est l'Immaculée Conception. Et donc je vous rappelle les premiers versets, verset 26. Le sixième mois, l'ange Gabriel fut envoyé par Dieu dans une ville de Galilée du nom de Nazareth à une vierge fiancée à un homme du nom de Joseph de la maison de David, et le nom de la vierge était Marie. Il entra et lui dit « Réjouis-toi, comblé de grâce, le Seigneur est avec toi ». Alors, le fondement scripturaire, c'est effectivement cette expression « comblé de grâce, pleine de grâce », qui est un mot grec bien particulier, « kekaritomene », qui est un verbe qu'on ne retrouve que deux fois seulement dans le Nouveau Testament. Ici, en Luc 1, 27, et en Éphésiens 1, 6, quand Paul nous parle du bon plaisir de la volonté de Dieu à la louange gloire de sa grâce, dont il nous a gratifié dans le bien-aimé. Gratifié, c'est le même verbe que pour désigner Marie comme comblée de grâce. Alors, kekaritomene, comblée de grâce, il faut s'arrêter un petit peu sur ce mot.
0: Oui, effectivement.
1: Kekaritomene, c'est une forme, alors on va faire un peu de grammaire, c'est un participe parfait, passif. Donc, parfait, ça exprime une action qui est achevée, terminée, accomplie. Passif, c'est-à-dire que celui qui subit l'action n'y est absolument pour rien. Donc, quand on dit kekaritomene pour parler de Marie, alors le verbe karito signifie gratifier, mais derrière il y a l'idée d'un changement dû à la grâce de Dieu. Donc, quand on emploie ce mot pour désigner la Vierge Marie, ça veut dire qu'elle a été gratifiée, que la grâce l'a transformée sans qu'elle ait rien fait. Alors, voilà, c'est le premier sens important. Ça veut dire que quand l'ange salue la Vierge Marie, il ne l'appelle pas d'abord Marie. Il lui dit « Réjouis-toi, salut, kekaritomene, pleine de grâce ». Un peu plus loin, il va l'appeler Marie. Hein, quand elle posera une question, quand elle sera troublée, ne crains pas Marie. Mais quand il arrive pour lui dire bonjour, il lui dit « Je te salue, pleine de grâce, comblée de grâce ». Qu'est-ce que ça veut dire ? Gabriel ne l'appelle pas d'abord Marie, mais il la désigne d'un nom nouveau. Et en fait, ce nom situe Marie dans la dépendance de Dieu. En fait, kekaritomene, c'est le nom que Dieu donne à Marie. C'est Marie dans le regard de Dieu. Marie, c'est Marie qui a déjà en elle la réalité de la grâce. En elle est déjà accompli le dessein de Dieu, dont Paul parle en Éphésiens 1, 3. Saint Paul nous dit que Dieu le Père dans le Christ nous a élus dans le Christ pour être saints et immaculés en sa présence dans l'amour, eh bien en Marie c'est déjà réalisé. Donc quand Gabriel salue Marie en lui disant kekaritomene, il salue déjà l'œuvre de Dieu en Marie.
0: En fait, tout est là déjà dans ce mot-là. Il y a assez de fondements scripturaires pour comprendre que c'est Dieu qui donne la grâce et c'était avant même, avant toute chose, comme vous l'avez dit. Donc, déjà, ce mot-là, c'est un appui très solide, c'est ce qu'on comprend.
1: Alors, tout à fait. Alors, ce qu'il faut voir dans l'intention de Luc, dans le récit de Luc, ça veut dire que avant même d'accueillir en elle le Verbe et de devenir la mère de Dieu, Marie est comblée de grâce. Mais effectivement, l'approfondissement de cela va nous permettre de comprendre que c'est pas simplement le jour de l'Annonciation que Marie a été comblée de grâce, mais c'est vraiment depuis sa conception. J'ajouterai, donc il y a kekaritomene, comblée de grâce, et quand l'ange arrive, il lui dit kairé.
0: Réjouis-toi.
1: Réjouis-toi. Voilà.
0: Ouf, j'avais passé mon grec.
1: Très bien. Voilà, c'est exactement. Et en fait, on peut traduire par deux manières. On peut traduire par réjouis-toi, qui est une invitation à la joie, et en grec c'est très intéressant puisque vous faites du grec. Kairé, c'est kara, la joie, et on voit la même racine que charis, grâce.
0: Oui.
1: La joie, c'est le fruit de la grâce. Mmh. Alors donc quand il invite Marie à se réjouir, en fait derrière, il y a la prophétie de Sophonie, donc un prophète de l'Ancien Testament, qui invite la fille de Sion, Jérusalem, donc qui a été oppressée, qui a été connu l'exil et tout cela. Et il invite Jérusalem à se réjouir. Pousse des cris de joie, fille de Sion. Une clameur d'allégresse, Israël. Réjouis-toi, triomphe de tout ton cœur, fille de Jérusalem. Donc, Jérusalem est invitée à se réjouir. Pourquoi ? Le Seigneur a levé la sentence qui pesait sur toi, il a détourné ton ennemi, le Seigneur est roi d'Israël au milieu de toi, tu n'as plus de malheur à craindre. Et un peu plus loin, le Seigneur ton Dieu est au milieu de toi, héros sauveur, il exultera pour toi de joie, il tressaillera dans son amour, il dansera pour toi avec des cris de joie. Quand Gabriel invite la Vierge Marie à se réjouir, Kyrie, en fait, s'accomplit la prophétie de Sophonie. Marie personnifie le petit reste d'Israël, elle personnifie Sion, qui est invité à se réjouir parce que Dieu est au milieu de son peuple. Et Dieu va faire sa demeure dans la Vierge Marie. Mais on traduit aussi Kyrie par « je te salue ». Ce que nous disons habituellement hein, quand on prie le « je vous salue Marie », on dit « je vous salue Marie ». Cette traduction est aussi intéressante. Je pense qu'il faut garder les deux. « Je te salue », formule courante hein, qui exprime, on disait Kyrie pour dire bonjour hein, tout simplement. Mais dans la bouche de Gabriel, « Kyrie kekaritomene », c'est la façon de saluer Marie, mais ça va aussi exprimer l'admiration et la révérence du monde angélique devant l'œuvre de grâce, devant le dessein de Dieu. Pour le dire autrement, Gabriel est saisi d'admiration devant la Vierge Marie. Et ça nous renvoie à ce que Paul dit dans la lettre aux Éphésiens, une parole très mystérieuse. Éphésiens 3, 9. Donc, Paul parle de sa mission, qui est la mission de l'apôtre, de mettre en pleine lumière la dispensation du mystère. Le mystère, c'est le dessein de Dieu, hein, le projet de Dieu sur l'homme. Et l'apôtre doit le mettre en lumière. Bon. Ce mystère, il a été tenu caché depuis les siècles en Dieu, le créateur de toutes choses, pour que les principautés et les puissances célestes aient maintenant connaissance par le moyen de l'Église de la sagesse infinie en ressources déployées par Dieu. Qu'est-ce que nous dit saint Paul ? Que les anges découvrent la sagesse de Dieu et découvrent son dessein par le moyen de l'Église. Et en fait, transposons, Gabriel découvre le dessein de Dieu en voyant la Vierge Marie, par le moyen de la Vierge Marie qui est modèle de l'Église. Donc je te salue Marie, oui, c'est pas rien non plus, c'est les anges qui s'émerveillent devant la réalisation du dessein de Dieu.
0: Donc les anges ont compris quelque chose en voyant la Vierge Marie, c'est ça?
1: Ben, on peut dire ça, d'une certaine manière.
0: C'est impressionnant quand même.
1: Oui, oui.
0: Bon, eh bien, Père, je vous propose de faire une petite pause et après on reviendra sur d'autres questions. Alors, à tout de suite.

0: 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Nous parlons avec le père Roland Varin de l'Immaculée Conception. D'ailleurs, père, on a reçu une question de Vincent qui nous pose une question, en fait, sur la conception de Marie elle-même. On connaît ses parents, Anne et Joachim. Et comment s'est passé, en fait, ce miracle, cette grâce de Dieu que Marie a été engendrée, mais sans le péché?
1: Alors, la grâce de l'Immaculée Conception, il faut bien voir qu'elle est propre à Marie, mais Marie a été conçue comme tous les enfants de la terre par Anne et Joachim. Anne et Joachim ne sont pas Immaculée Conception, eux, mais ils ont eu un enfant qui, par grâce de Dieu, a été préservé de toute trace du péché originel.
0: Donc la grâce ne remonte pas à l'infini, il n'y a pas une régression à l'infini, comme on dit, de la grâce.
1: Ah non, pas du tout. Non, de toute façon, la grâce est toujours gratuite et elle suppose toujours... alors, évidemment, pour la Vierge Marie, c'est un petit peu différent, mais elle suppose un accueil. Voilà. Sauf que pour la Vierge Marie, il y a eu préservation du péché originel.
0: Mm-hmm. Mais justement, peut-être que vous vouliez nous parler sur cette généalogie-là de la Vierge qu'on connaît. Anne et Joachim sont nommés, mais il y a d'autres ancêtres.
1: Alors, si on remonte dans l'Ancien Testament, parce qu'il y a l'Immaculée Conception, on trouve une petite trace dans l'Ancien Testament, c'est Genèse 3.15. On l'a eu aussi pour le jour de l'Immaculée. Genèse 3.15, c'est ce qu'on appelle traditionnellement le proto-évangile, ou proto-évangile, premier évangile, première bonne nouvelle. C'est juste après la chute, le Seigneur dit au serpent, « Je mettrai une hostilité entre toi et la femme. » Entre ton lignage et le sien, il t'écrasera la tête et tu l'atteindras au talon. Alors, ce qui est intéressant, c'est que la vieille version latine de la Bible, qui remonte au 1er siècle, dit que c'est la femme qui écrasera le serpent au talon. C'est là la genèse, si j'ose dire, de toutes ces représentations de Marie qui foule le serpent au pied. Assez classique, notamment la rue du Bac, hein, c'est comme ça que Marie est représentée. Alors, ce protévangile, c'est l'annonce de la rédemption dès après la chute. Dieu n'abandonne pas l'homme au pouvoir de la mort, et l'homme, une fois qu'il est tombé, eh bien Dieu va prendre les moyens d'accomplir quand même son dessein. Le dessein de Dieu, c'est que nous soyons saints immaculés en sa présence dans l'amour. L'homme met en échec ce dessein par son péché, mais Dieu ne se laisse pas vaincre, et il va prendre les moyens de l'accomplir. Alors, le catéchisme au numéro 411 nous dit justement, je le cite, « La tradition chrétienne voit dans ce passage de Genèse 3.15 une annonce du nouvel Adam, qui par son obéissance jusqu'à la mort de la croix, répare en surabondance la désobéissance d'Adam. Par ailleurs, de nombreux pères et docteurs de l'Église reconnaissent dans la femme annoncée dans le protévangile la mère du Christ, Marie, comme nouvelle Ève. Elle a été celle qui, la première et d'une manière unique, a bénéficié de la victoire sur le péché remportée par le Christ. Elle a été préservée de toute souillure du péché originel et durant toute sa vie terrestre, par une grâce spéciale de Dieu, elle n'a commis aucune sorte de péché. » Donc, ce qui est intéressant ici, c'est que le Messie qui est annoncé, qui est promis, vient de la descendance d'Adam. Le Verbe s'est incarné dans la descendance d'Adam. Et nous allons bientôt entendre la généalogie de Jésus à la messe, hein, chez saint Matthieu notamment, il y en a une autre chez Luc, qui nous montre bien que Jésus, s'il se fait homme, il ne se fait pas homme n'importe comment, il s'inscrit dans l'histoire, il s'inscrit dans l'humanité. Et dans cette histoire, dans cette humanité, s'inscrit également Marie, où Jésus justement va s'incarner. Et cela nous indique que la grâce de Dieu opère au cœur de la réalité humaine telle qu'elle est, blessée par le péché, et qu'au cœur de cette réalité, Dieu va faire surgir des œuvres de grâce merveilleuses. Au cœur de cette humanité blessée par le péché, eh bien, Dieu va faire surgir la Vierge Marie, préservée de tout péché, par une grâce qui vient déjà de la mort de son Fils.
0: Donc toute cette généalogie-là n'est pas futile et en fait c'est une énorme portée pastorale. Pour nous, il y a quelque chose à comprendre derrière tout ça, que peu importe
1: Exactement.
0: La situation.
1: Hein. Et c'est ce que dira Paul, hein. Là où le péché a abondé, la grâce a surabondé. Dieu fait du nouveau à partir de nos pauvretés. Hein. La Vierge Marie nous rappelle que nous n'avons jamais à craindre le Seigneur, nous n'avons jamais à avoir peur, même de nos péchés, nos pauvretés, nos misères, parce que le Seigneur peut faire des merveilles, pourvu que nous lui ouvrions notre cœur.
0: Eh bien, justement, Père, ça me fait penser, on reçoit une question ici de nos auditeurs, Alain, qui nous pose une question, je pense que c'est un féru de théologie médiévale, sur Saint Bernard de Clairvaux et Saint Thomas, justement, qui avait une vision différente de l'Immaculée Conception. Donc, ce qu'Alain nous a dit, c'est qu'il pensait qu'elle avait contracté en acte le péché originel et qu'elle en avait été purifiée dès le sein de sa mère. Bon, c'est peut-être une petite colle, mais je ne sais pas ce que vous en pensez, ces autres visions-là.
1: Oui, alors c'est-à-dire que c'est pas parce qu'il pensait ça que ça disqualifie automatiquement Bernard et Thomas. Mais il faut voir le contexte dans lequel il se situait, qui était le contexte de Saint Augustin. Saint Augustin interprétant Saint Paul, qui disait que l'humanité tout entière avait été blessée par le péché, donc il était difficile de concevoir l'Immaculée Conception dès la conception. Saint Thomas remontait très haut le fait que la sanctification de Marie, hein, dès le sein de sa mère, mais il n'avait pas encore trouvé le moyen d'aller plus loin. Et c'est Dean Scott au XIVe siècle qui va trouver le moyen en disant que Marie va être sauvée par son fils par anticipation, par préservation. La solution, elle est là. Marie est l'objet de la miséricorde de Dieu par préservation. Et Sainte Thérèse de l'Enfant Jésus se fait un témoin de cela au XIXe siècle quand elle dit que la miséricorde de Dieu à son égard l'a préservée de beaucoup de péchés. Quand elle raconte son pèlerinage à Rome, elle s'est aperçue qu'elle aurait pu faire beaucoup de péchés. Et c'est là qu'elle se dit, mais en fait, le Seigneur m'a préservé. Donc, la Vierge Marie est bien sauvée, elle est la première des rachetés. C'est ça qu'il faut bien comprendre. Marie n'est pas dans l'état d'Adam avant la chute, ou plutôt, elle a la grâce de Dieu, mais cette grâce lui vient déjà par anticipation de la croix de son Fils. Elle est la première des rachetés.
0: Il y a quelque chose de supérieur à l'état d'Adam et Ève, c'est ça que vous voulez dire?
1: De différents, en tout cas. C'est le même dessin, ça c'est sûr. Ultimement, c'est le même dessin, mais on n'est pas dans la même, ce qu'on appelle la même dispensation. Marie appartient à l'économie de la rédemption. Elle n'appartient pas à l'économie originelle. Elle appartient à l'économie de la rédemption. Elle va connaître aussi parmi les conséquences du péché, mais qui ne sont pas des conséquences morales, elle va connaître la souffrance et la mort, hein. Mais par contre, au fond de son âme, elle n'aura aucune trace du péché originel. Ce qu'on appelle la concupiscence, le foyer du péché, n'est pas dans la Vierge Marie.
0: Et si on avait à faire une comparaison avec le Christ, bon, peut-être pour comprendre ou pour complexifier la chose, je ne sais pas, le Christ, lui aussi, dans sa condition d'homme, n'a pas ce foyer du péché dont vous parlez, c'est bien ça?
1: Non, sauf que c'est pas un problème, mais l'origine pour le Christ, c'est le fait que c'est une personne divine qui assume une nature humaine et que tout lui vient de la grâce, hein, de cette grâce qu'il a de lui-même. Tandis que la Vierge Marie, cette grâce lui vient par un don gratuit de son Fils.
0: Qui est d'avance, en fait, qui est donné d'avance.
1: Oui, ouais. Et la différence, hein, c'est que le Christ est incréé et Marie est créée.
0: Oui, effectivement.
1: C'est pour ça que c'est toujours intéressant de se rappeler que le vrai modèle de sainteté, c'est Marie en tant qu'elle est une créature. Bien sûr que nous suivons le Christ, que le Christ est notre modèle, mais il y a un point sur lequel nous ne pourrons jamais imiter le Christ, c'est que lui est Dieu, hein, et de toute éternité. Il est vrai homme et vrai Dieu, mais il n'est pas une créature. Marie, elle est la créature. Donc, elle a beaucoup de choses à nous dire pour l'accueil, justement, de la grâce.
0: C'est une raison de plus pour la prendre comme exemple.
1: Exactement.
0: Eh bien, Père, j'en profite pour vous poser une autre question du public qui nous vient encore une fois de Vincent, qui se demande par rapport à l'annonce de l'ange, est-ce qu'on entend « L'Esprit Saint viendra sur toi, le souffle de l'Esprit » et un petit peu plus loin chez Saint-Luc, « L'Esprit pousse Marie à aller voir sa cousine ». Pourriez-vous nous parler un peu plus du rôle de l'Esprit Saint? Parce que là, on a parlé de la grâce du Christ qui venait un peu d'avance oui. Pour préparer la mère de Dieu. Et quel est le rôle de l'Esprit Saint dans tout ça?
1: C'est un peu la même chose. Hein. L'Esprit Saint, c'est aussi la grâce. Hein. Évidemment, l'Immaculée Conception est une œuvre trinitaire. Hein. Bien sûr, c'est le fruit déjà anticipé de la du don du sacrifice du Christ, mais qu'est-ce que le Christ nous donne à la croix? C'est l'Esprit. Donc c'est l'Esprit qui va faire l'Immaculée Conception. Et par la suite, comme Saint Luc le souligne, hein, c'est l'Esprit qui va couvrir Marie de son ombre et qui va concevoir dans le sein de la Vierge le Verbe. C'est l'Esprit qui va pousser la Vierge Marie à aller vers Élisabeth. Et c'est l'Esprit d'ailleurs qui est l'acteur. Enfin, Saint Luc souligne très fortement le rôle de l'Esprit Saint, que ce soit dans son évangile ou dans les actes des apôtres.
0: Bon, alors, ça éclaire bien vraiment les deux rôles du Christ et de l'Esprit Saint. Et vous avez aussi beaucoup parlé, en fait, par des fondements scripturaires. Alors, vous avez parlé de la Genèse, de Sophonie. Et bon, bien sûr, on a attaqué l'évangile. Et on en parle aussi après l'évangile. Vous dites, par exemple, chez Saint Paul, il y avait des choses importantes. Est-ce qu'il y a d'autres lettres chez Saint Paul si
1: voilà,
0: on en parle?
1: Le grand lieu chez Saint Paul, évidemment, c'est la lettre aux Éphésiens. On l'a déjà un petit peu évoqué avec les anges qui s'émerveillent devant le dessein de Dieu. Mais il y a aussi le tout début de la lettre aux Éphésiens, le cantique aux Éphésiens que nous chantons le lundi soir aux Vêpres, où il y a le plan divin du salut. Béni soit le Dieu et Père de notre Seigneur Jésus-Christ qui nous a bénis par toutes sortes de bénédictions spirituelles aux cieux dans le Christ. C'est ainsi qu'il nous a élus en lui dès avant la fondation du monde pour être saints et immaculés en sa présence dans l'amour, nous prédestinant à être pour lui des fils adoptifs par Jésus-Christ, selon le dessein bienveillant de sa volonté, à la louange de gloire de sa grâce dont il nous a gratifiés dans le bien-aimé. Alors, je souligne ici, être saint et immaculé en sa présence dans l'amour, c'est le projet de Dieu pour chacun d'entre nous. La première à réaliser ce dessein de Dieu, c'est la Vierge Marie. Or, de manière exceptionnelle, il y a qu'elle, effectivement, qui est Immaculée Conception. Mais ça rentre dans ce dessein dont nous parle saint Paul. Et justement, Marie est pour nous le modèle parce que, en contemplant Marie, nous voyons ce à quoi nous sommes destinés. Si on reprend saint Paul, nous prédestinant à être pour lui des fils adoptifs par Jésus-Christ. Avant d'être la mère du Verbe, la mère de Dieu, Marie est d'abord la fille du Père. Elle est la fille du Père. Tel est selon le dessein bienveillant de sa volonté, dont il nous a à la louange de gloire de sa grâce, dont il nous a gratifié dans le bien-aimé. En lui, nous trouvons la rédemption par son sang, la rémission des fautes. La grâce dont Marie est comblée, c'est la grâce de la rédemption par le sang de son Fils, par anticipation. Voilà. Paul nous permet aussi de bien situer le mystère de l'Immaculée Conception au cœur du dessein de Dieu.
0: Oui, en fait, ce qui me frappe quand vous parlez, Père, on voit qu'il y a vraiment des sources et des racines profondes dès la Genèse, dès le début, et qu'on en parle après. Et comme vous disiez, c'est une des conditions pour que ça soit un dogme. Ça sort pas ex nihilo, mais c'est quelque chose qui a un peu toujours été cru, qui a toujours été médité, qui a toujours été pensé. Et puis, on ne fait que le concrétiser à un niveau supérieur.
1: Oui, c'est dans le trésor de la révélation, de la parole que Dieu nous adresse. Et sa parole, c'est lui-même, c'est le Verbe, c'est son dessein pour nous. Et donc, le témoin privilégié de ce dessein, c'est la Sainte Écriture. Et cette Sainte Écriture lue dans l'Église, eh bien, on ne cesse de découvrir de nouveaux fruits, de nouvelles fleurs, pourrait-on dire, hein. Ou comme, pour reprendre l'image de Saint Jean de la Croix, c'est comme une mine dont on ne cesse de trouver de nouveaux filons, de nouvelles galeries qui se creusent et qui en ouvrent d'autres.
0: Bien, merci beaucoup, Père. On va peut-être prendre une autre pause, et sinon, on va peut-être parler un peu aussi des conséquences de notre vie de l'Immaculée Conception.

0: 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Ce soir, nous sommes avec le père Roland Varin pour parler de l'Immaculée Conception. Alors père, on a vu les fondements scripturaires solides avant et les conséquences après, expliquées par saint Paul. On a parlé de la Vierge Marie, mais en fait, pourquoi est-ce qu'elle est immaculée?
1: Alors, si on regarde le catéchisme au numéro 490, nous disons « Pour être la mère du Sauveur, Marie fut pourvue par Dieu de dons à la mesure d'une si grande tâche. L'ange Gabriel, au moment de l'annonciation, la salue comme pleine de grâce. En effet, pour pouvoir donner l'assentiment libre de sa foi à l'annonce de sa vocation, il fallait qu'elle fût toute portée par la grâce de Dieu. » Donc, pourquoi Marie est-elle Immaculée Conception ? C'est pas pour qu'elle soit complètement à part de nous, mais c'est en vue de sa mission d'être la mère de Dieu. D'être la mère de Dieu, et d'abord, le catéchisme souligne pour qu'elle puisse pleinement accueillir sa vocation, qu'elle puisse répondre oui à la demande de l'ange.
0: Parce que le péché, en fait, brise un peu notre liberté, c'est ça qui est derrière.
1: Eh bien oui, le péché amoindrit notre liberté, le péché l'affaiblit, l'éteint, tandis que en Marie, il n'y a aucun repli sur elle-même, il n'y a qu'accueil de la grâce. Et elle peut dire un oui plein et entier à la volonté de Dieu.
0: Mais c'est pas pour autant qu'il n'est pas libre, même si c'est la meilleure option et qu'elle le comprend pleinement, elle le choisit librement.
1: Mais en fait, ce qu'il faut bien comprendre, c'est qu'il n'y a pas de créature plus libre que Marie à l'Annonciation. Nous sommes justement entrevus et faussés par le péché, et nous ne savons plus, depuis le péché d'Adam, ce qu'est la vraie liberté. Marie, elle, étant dans la grâce de Dieu, elle est pleinement libre. Et voilà, elle ne peut que dire oui à l'annonce de l'ange, parce qu'elle est portée par la grâce, parce que, en fait, elle voit que, elle comprend parfaitement, comme disait Benoît XVI, que la volonté de Dieu, c'est la vérité de son être. Voilà. Benoît XVI disait « Nous vivons d'une juste manière si nous vivons selon la vérité de notre être, c'est-à-dire selon la volonté de Dieu. La volonté de Dieu n'est pas un arbitraire qui s'impose à nous de l'extérieur. La volonté de Dieu, c'est la mesure intrinsèque de notre nature, une mesure qui est inscrite en nous et fait de nous l'image de Dieu et donc une créature libre. » Marie, portée par la grâce, voit la vérité de sa vocation, de la mission que le Seigneur lui donne, et elle va pouvoir lui donner son assentiment pleinement libre. Et c'est ça qui est très beau dans l'œuvre de Dieu, c'est que Marie est infiniment libre, mais en même temps, elle n'a aucune raison de dire non, parce que, enfin, elle voit que ça correspond à la vérité de la volonté de Dieu. Elle est pleinement libre, et en même temps, Dieu veut passer par son consentement. Et ça, tout le mystère le plus beau, je pense, c'est que Dieu ne peut pas faire l'économie de demander à Marie si elle est d'accord et d'accueillir sa réponse. J'en vois une illustration dans la prière de l'Angélus que nous prions trois fois par jour. Dans la prière de l'Angélus, il y a trois séries de versets. Hein. L'ange du Seigneur porte l'annonce à Marie et elle conçoit du Saint-Esprit, première série. Voici la servante du Seigneur, qu'il m'advienne selon ta parole, deuxième série, et la dernière, et le Verbe s'est fait chair, il a habité parmi nous. Si vous regardez la première et la troisième, nous avons l'œuvre de Dieu. L'ange du Seigneur porte l'annonce à Marie, elle conçoit du Saint-Esprit, incarnation. Troisième, le Verbe s'est fait chair, il a habité parmi nous, incarnation. C'est l'œuvre de Dieu. Au cœur, comme encadré, enchâssé hein, dans l'œuvre de Dieu, voici la servante du Seigneur, qu'il m'advienne selon ta parole. Il y a le consentement de la créature, comme porté hein, par la grâce et par l'œuvre de Dieu. Donc, me semble, il faut qu'on voit bien qu'il n'y a pas de créature plus libre que la Vierge Marie.
0: C'est impressionnant et ça me fait penser justement quand on médite les mystères du chapelet, dans les mystères joyeux, eh bien, quand on médite l'Annonciation, le fruit du mystère, c'est l'humilité.
1: Oui.
0: Et c'est ce que je me disais en vous écoutant, en fait, l'humilité de la Vierge, ça a été une clé, et aussi l'humilité de Dieu de prendre des humains, des causes secondes, voilà, il aurait très bien pu claquer des doigts et sauver l'humanité.
1: Oui.
0: Mais voilà, on se rend compte que l'humilité est d'un bord de Dieu et de la Vierge aussi dans ce moment-là.
1: Oui, et comme disait Sainte Thérèse d'Avila, l'humilité, c'est marcher dans la vérité. Et ça va ensemble. Voilà, Marie est dans la vérité de ce qu'elle est. Elle se reçoit du Seigneur et donc elle peut répondre au Seigneur. Et Dieu étant la vérité par excellence, effectivement, il y a aussi cette humilité de Dieu.
0: Et justement, ça rejoint aussi, ça me fait penser, la vraie liberté, parce qu'on a souvent une vision faussée de la liberté, de faire ce que l'on veut, et finalement, c'est être esclave de nos instincts. Mais j'ai l'impression qu'il y a une vraie définition de la liberté pour être soumis à la volonté de Dieu en nous. Bon, c'est paradoxal, mais...
1: Oui, mais soumis dans le sens où la liberté, c'est je me détermine volontairement de moi-même à aller vers le bien. Parce que un des leurs de notre liberté, c'est que nous oublions que nous sommes créés et par définition limités. Et Dieu nous a fait pour le bien. Nous sommes profondément orientés vers le bien, mais nous sommes libres au sens où il nous faut librement aller vers le bien, le souverain bien qui est Dieu. Et voilà, la vraie liberté, c'est cela. La vraie liberté, c'est choisir le bien.
0: Bon, mais merci beaucoup, Père, pour ça. Alors, je ne sais pas si vous aviez... vous avez une intervention du Saint-Père à l'occasion d'un 8 décembre de Benoît XVI, c'est bien ça?
1: Oui, tout à fait.
0: Et vous voulez nous en glisser un mot?
1: Voilà, oui, c'était une homélie du 8 décembre 2005. À l'époque, c'était les 40 ans de la fin du Concile Vatican II. Et il rappelait que le Concile Vatican II s'était déroulé entre le 11 octobre 62 et le 8 décembre 65. À l'époque, le 11 octobre, on fêtait la maternité divine de la Vierge Marie et le 8 décembre, l'Immaculée Conception. Et Benoît XVI soulignait que ainsi le Concile Vatican II était sous le patronage de la Vierge Marie. Et au cœur du Concile Vatican II, le 21 novembre 1964, avait été promulguée la Constitution Lumen Gentium sur l'Église. Et en même temps que la promulgation de Lumen Gentium, Saint Paul VI avait proclamé Marie mère de l'Église. Et donc Benoît XVI revenait sur cela, Marie mère de l'Église. Mais dans cette homélie du 8 décembre, il voulait souligner combien Marie était proche de nous. Et combien, en fait, le privilège de l'Immaculée Conception n'en fait pas un être complètement éthéré, qui serait très loin de nous, mais un être infiniment proche. Alors voilà, je cite Benoît XVI. Nous pouvons dire que Marie est proche de nous comme aucun autre être humain, car le Christ est homme pour les hommes et tout son être est une présence pour nous. Le Christ, disent les pères, en tant que tête, est inséparable de son corps qui est l'Église, formant avec celle-ci, pour ainsi dire, un unique sujet vivant. La mère du chef est également la mère de toute l'Église. Elle est, pour ainsi dire, totalement expropriée d'elle-même. Elle s'est entièrement donnée au Christ et avec lui, elle nous est donnée en don à tous. En effet, plus la personne humaine se donne, plus elle se trouve elle-même. Marie, mère de Dieu, mère du Christ, ne peut être que mère des hommes et ne peut être qu'infiniment proche de nous. Si le Christ s'est fait proche de nous, Marie sera aussi proche de nous. C'est aussi simple que cela. Benoît XVI souligne également que Marie reflète l'Église. Elle l'anticipe dans sa personne et dans tous les épisodes douloureux qui frappent l'Église, qui souffre et qui œuvre, elle reste toujours l'étoile du salut. Contempler Marie, l'Immaculée Conception, c'est aussi contempler le mystère de l'Église. L'Église est tourmentée, il y a des scandales, tout ce qu'on veut, voilà. Mais ce n'est pas le vrai visage de l'Église. Le vrai visage de l'Église, c'est la Vierge Marie. Et Marie est là justement pour nous encourager à ne pas nous laisser décourager, désespérer, mais à avancer dans la lumière du Seigneur. Voilà, je cite encore Benoît XVI. « En Marie, l'Immaculée, nous rencontrons l'essence de l'Église d'une manière qui n'est pas déformée. » Alors, dans ce texte toujours, Benoît XVI soulignait, parlait de Genèse 3, du péché originel, comme ce venin que nous partageons tous, sauf la Vierge Marie. Mais en la fête de l'Immaculée Conception, quelquefois, on peut être gêné en se disant « Oui, mais bon, la Vierge Marie, d'accord, elle n'a pas le péché, mais est-ce qu'il lui manquerait pas quelque chose ?» Alors déjà, c'est un peu faux parce que le péché, par définition, est un défaut. Donc, le péché est un manque. Donc, on ne peut pas manquer d'un manque, si vous voulez. Mais voilà, je cite encore Benoît XVI par rapport à cette objection qu'on peut faire. En la fête de l'Immaculée Conception apparaît en nous le soupçon qu'une personne qui ne pèche pas du tout est au fond ennuyeuse, que quelque chose manque à sa vie. La dimension dramatique du fait d'être autonome, qu'être véritablement homme comprenne également la liberté de dire non, de descendre au fond des ténèbres du péché et de vouloir agir tout seul. Voilà, c'est un petit peu quelquefois le soupçon qu'on peut avoir. Elle n'a pas de péché, mais voilà, elle est à part et il lui manque quelque chose dans la vie. Pas du tout. Au contraire, comme nous l'évoquions tout à l'heure, Marie est infiniment libre. Et parce qu'elle est infiniment libre, parce qu'elle est dans la grâce de Dieu, elle peut d'autant plus compatir à la souffrance que représente le péché. Jésus, à Gethsémani, a porté sur lui le poids de tous nos péchés et il en a sué une sueur de sang. Dieu seul peut, en Jésus, peut comprendre l'horreur du péché. Il en est de même pour la Vierge Marie. C'est parce qu'elle est Immaculée Conception, parce qu'il n'y a aucune ombre de péché en elle, qu'elle peut en percevoir toute la gravité, tout le dommage dont elle a vu se déchaîner, ne serait-ce qu'en regardant son fils, mais aussi en regardant tout ce qui se passe autour d'elle. Et c'est pour cela que Marie Immaculée Conception sera aussi la mère de compassion qui intercédera auprès de son fils pour que nous accueillions la grâce. Et voilà ce que dit Benoît XVI. C'est plutôt cela que nous devons apprendre le jour de l'Immaculée, et donc il parle de la situation de Marie. L'homme qui s'abandonne totalement entre les mains de Dieu ne devient pas une marionnette de Dieu, une personne consentante ennuyeuse, il ne perd pas sa liberté. Seul l'homme qui se remet totalement à Dieu trouve la liberté véritable, l'ampleur vaste et créative de la liberté du bien. L'homme qui se remet entre les mains de Dieu, et c'est là que c'est important pour la Vierge Marie, ne s'éloigne pas des autres en se retirant dans sa rédemption en privé. Au contraire, ce n'est qu'alors que son cœur s'éveille vraiment et qu'il devient une personne sensible et donc bienveillante et ouverte. Plus Marie s'est offert à la grâce de Dieu, plus elle l'a accueillie, parce que c'est un autre élément qu'on pourrait développer. Hein. Marie est Immaculée Conception, mais tout au long de sa vie, elle n'a cessé d'accueillir la grâce et de grandir dans son cheminement de foi. Donc plus elle a accueilli Dieu, plus elle a pu se rendre disponible au service de son fils et puis aussi de tous les frères de son fils qui deviennent ses enfants à la croix.
0: Et c'est bien sûr la même chose pour nous. Plus on accueille Dieu, plus on se vide de notre péché et on se rend compte de l'ignominie et à quel point on n'est pas fait pour le péché finalement.
1: Oui, et c'est toujours les grands saints qui nous apprennent ce qu'est le péché. On est toujours frappé hein, quand on entend dans la vie des saints que Saint Vincent de Paul, par exemple, se confessait tous les jours. On peut se demander qu'est-ce qu'il avait à confesser. On a des témoignages du confesseur de Sainte Thérèse d'Avila qui en avait marre de la confesser parce qu'il lui disait « Mais écoutez, on est obligé de remonter à votre enfance pour trouver une matière à confession. » Mais justement, plus on se rapproche de la lumière, plus les zones d'ombre apparaissent. Prenons un exemple, dans une maison qui a été inoccupée pendant un certain temps, vous arrivez, vous ouvrez les volets, et la fenêtre et les volets, dans un premier temps la lumière entre, vous êtes ébloui, et puis votre œil s'accoutume à la lumière, et puis vous voyez que la pièce est en très mauvais état, qu'il va falloir nettoyer. Eh bien c'est pareil, quand le Seigneur entre dans notre vie,

0: à la poids et la valeur de nos péchés.
1: Alors oui, mais il faut toujours, disons que c'est toujours en regardant l'amour de Dieu que notre péché nous apparaîtra. Je dirais, le curé d'Ars avait demandé à voir sa misère. Et il avait dit, si la grâce de Dieu ne m'avait soutenu, je serais mort immédiatement. Et il avait dit après, c'est une grâce à ne pas demander.
0: C'est
1: Donc voilà.
0: trop, ça fait trop peur.
1: Oui, ça fait trop peur. La question, c'est de se mettre dans la lumière du Seigneur et avec Marie, eh bien effectivement, accueillir la lumière du Seigneur et voir notre vie dans sa réalité, dans la vérité. Et la vérité de nos péchés ne nous fera jamais peur, parce que c'est la lumière du Seigneur qui est là. Pourquoi le Seigneur nous montre nos péchés? Pour nous en délivrer. Pas pour nous dire, t'as vu ce que t'as fait, c'est pas bien. Non, c'est pas ça la question. La question, c'est, oui, tu es pécheur, mais je suis là pour te délivrer. Et Marie nous invite à ne pas avoir peur. C'est les noces de Cana. Les noces de Cana, Marie voit la détresse de la fête, là, qui va manquer de vin. Ils n'ont plus de vin, ils le présentent à Jésus. Jésus lui dit, mon heure n'est pas encore venue. L'heure de Jésus n'est pas encore venue, mais en fait, c'est l'heure de Marie à Cana. Et en fait, Marie va enclencher le processus qui va conduire à la croix. Et que fait Marie? Elle ne fait que présenter à Jésus la difficulté. Et après, qu'est-ce qu'elle dit au serviteur? Faites tout ce qu'il vous dira. Marie présente à Jésus nos intentions et elle nous dit en retour, faites tout ce que mon fils vous dira. Et qu'est-ce que nous dit Jésus de faire? Il nous demande de remplir les cuves avec de l'eau, en fait de faire notre devoir d'État, tout simplement, de vivre comme il nous le demande. Et c'est à partir de ce devoir d'État, eh bien, que le vin nouveau, de la vie nouvelle va jaillir. Mais il faut accepter de se mettre à la suite de Jésus, à l'école de Marie. Parce que dans les noces de Cana, ce qui est important à souligner, c'est que pourquoi les serviteurs vont faire ce geste apparemment stupide de remplir d'eau les jarres et de puiser et de porter au chef du repas, a priori, c'est quand même un petit peu, enfin, ça dépasse la raison. Hein. Pourquoi ils l'ont fait? Parce que Marie leur a dit de le faire. Parce que Marie leur a dit de faire tout ce que Jésus leur dira. Donc, dans les noces de Cana, on ne souligne pas assez le poids de la parole de Marie et de la confiance que les serviteurs font à Marie. Et en fait, Marie ne fait qu'envoyer à Jésus, mais si elle n'était pas là, bah, il n'y aurait pas eu le vin nouveau.
0: Oui, c'est le rôle de tous les saints, c'est de renvoyer à Jésus, et Marie l'a bien
1: Tout à
0: fait.
1: fait.
0: Mais je me demandais, qu'est-ce qu'on peut contempler d'autre? Bon, on a vu plusieurs choses dans l'Immaculée Conception, mais dans notre vie, là, on a parlé de la clarté de Marie, le modèle de quelqu'un qui a été épargné d'avance du péché. Et quelle autre chose on peut contempler? Quel autre rayon de la lumière de Marie est-ce qu'on peut s'inspirer dans l'Immaculée Conception?
1: On pourrait dire, bah, c'est la parole que l'ange dit à Marie dans Saint-Luc, rien n'est impossible à Dieu. Rien n'est impossible à Dieu. Marie, c'est le triomphe de la grâce. On aurait pu, oui, citer ce que dit le saint curé d'Ars, justement. Je cite le saint Jean-Marie Vianney. Le Père se plaît à regarder le cœur de la très sainte Vierge Marie comme le chef-d'œuvre de ses mains. Aussitôt créée, la Sainte Vierge a la plénitude et se promène dans le grand océan de la grâce. Voilà, contemplons Marie, la docilité à la grâce, et c'est une invitation pour nous à entrer dans ce monde de la grâce, à nous laisser faire par la grâce. La grâce en Marie l'a préservée du péché originel, mais l'a aussi rendue forte contre tout péché. Marie est restée sans péché tout au long de sa vie parce qu'il y avait la grâce de Dieu agissant en elle. Et pareillement, le curé d'Ars disait, son premier souffle avait été un souffle d'amour, il était bien juste que son dernier fût aussi un souffle d'amour. Voilà, Marie nous invite à demeurer dans la grâce de Dieu et à ne pas craindre d'accueillir Dieu dans notre vie.
0: Oui. Et dans la prière, Père, est-ce que vous auriez un conseil à nous donner? Parce que si on peut, il y a beaucoup de litanies à la Vierge Marie, il y a beaucoup de manières de l'appeler, les saints noms de Marie, c'est quelque chose de, il y a plusieurs dogmes sur Marie, il y a plusieurs choses qu'on connaît d'elle. Et comment est-ce qu'on peut prier avec cette, bon, c'est sûr que l'Évangile, comme vous l'avez dit, est extrêmement riche, renvoie à d'autres parties de la Bible, mais comment est-ce qu'on peut intégrer l'Immaculée Conception dans notre prière?
1: Bah, dans le jour où salut Marie, tout simplement, hein.
0: Oui.
1: Pleine de grâce. À chaque fois qu'on dit pleine de grâce, c'est l'Immaculée Conception. Et c'est le jour où salut Marie reste la prière mariale la plus belle parce qu'en fait, vous avez c'est l'Écriture plus la tradition de l'Église. enfin l'écriture dans la tradition. Je vous salue Marie, pleine de grâce, le Seigneur est avec vous, c'est les paroles de Gabriel.

0: Vous êtes bénie entre toutes les femmes et le fruit de vos entrailles est béni. C'est les paroles d'Élisabeth. Sainte Marie, Mère de Dieu, priez pour nous pauvres pécheurs maintenant et à l'heure de notre mort. C'est la parole de l'Église. Donc la prière du chapelet est sans doute la meilleure prière, me semble-t-il, mariale.
1: Ouais, merci, Père. Et je voulais revenir sur quelque chose. Vous avez parlé du curé d'Ars, ça me fait penser. Le curé d'Ars, bon, il devait avoir un très bon flair pastoral. Et justement, on sait qu'il avait confié à la Vierge sa paroisse, à l'Immaculée Conception, même quelques années avant la déclaration du dogme.
0: Oui,
1: Oui.
0: il avait une grande dévotion à l'Immaculée Conception, au Cœur Immaculé de Marie, et c'est très intéressant parce que l'autel de la chapelle de la Sainte Vierge de la basilique d'Ars, qui a été fait par Jean-Marie Vianney, la porte du tabernacle, c'est le revers de la médaille miraculeuse. Donc on est dans les années 1830, ça veut dire qu'il avait déjà eu connaissance de la médaille miraculeuse à Ars.
1: Ah ouais, bah oui, il était connecté.
0: Oui, alors pas comme nous, mais
1: Non, effectivement, d'une autre manière, mais l'Esprit Saint connecte
0: oui.
1: assez fort aussi. Bon, eh bien, merci beaucoup, Père, pour ça. Et finalement, moi, j'avais une dernière question qui
0: Oui.
1: est peut-être un peu plus personnelle sur l'Immaculée Conception, mais voilà, qui peut peut-être être intéressante. On parle de l'Immaculée Conception, c'est ça, comme d'une grâce unique. Mais est-ce qu'on peut, comment on peut se comparer à Marie sans en être jaloux? Vous voyez ce que je veux dire?
0: Précisez votre question.
1: Mais en fait, la Vierge Marie a eu une grâce énorme et elle a pu voir clair en bien des choses et aller en ligne droite, si on peut dire, vers Dieu sans tous les accrocs du péché. Alors, c'est vrai pour le Christ aussi, c'est toujours, ils ont toujours la réponse et la manière de contempler. Mais comment ne pas en être jaloux et comment se dire, même dans mon péché, je peux avancer?
0: Alors, à toute grâce est liée une mission. La grâce de l'Immaculée Conception, c'est lié à la mission d'être la mère du Sauveur et la coopératrice de Jésus dans la rédemption. La mission est un peu lourde. C'est difficile d'être jaloux de la mission de la Vierge Marie,
1: Oui.
0: d'autant plus que certes elle n'a pas connu le péché grâce à Dieu, mais faut pas s'imaginer pour autant que la vie a été simple, hein. J'aime beaucoup les derniers versets de l'évangile de l'Annonciation. Alors l'ange la quitta. Alors l'ange la quitta. En fait, à partir de ce moment-là, quand Gabriel s'en va, il n'y a plus rien de merveilleux dans la vie de Marie. Elle est dans le régime de la foi, comme tout le monde. Bon, évidemment, elle est dans la grâce, mais tout est dans la foi. Les bergers, ils vont voir les anges. Marie, elle voit pas les anges, hein, à Noël. Elle est dans la crèche avec Jésus. Et il n'y a rien de merveilleux dans toute la vie de Marie. Marie est un modèle de foi. Et justement, suivre Jésus par Marie, c'est marcher avec elle dans la foi, même dans l'obscurité. Hein. Il y a même des moments dans la vie de Marie, tels que l'Évangile nous rapporte, où Marie comprend pas. Bah, Jésus qui fait une fugue, ou Jésus qui dit qu'il veut pas que sa mère et ses frères approchent parce qu'il dit ben, tous ceux qui écoutent la parole de Dieu sont ma mère et mes frères. Faut quand même l'accueillir, cette
1: Ouais.
0: parole. Non, donc voilà, Marie, on n'a pas à la jalouser, mais au contraire, on a justement à être encouragé par son exemple parce que elle a vécu dans la foi aussi.
1: Ouais, faut être à la hauteur des grâces qu'on reçoit finalement, c'est ce qu'il nous dit.
0: Oui, d'une certaine manière, oui. Mais en même temps, ne pas avoir peur.
1: Oui. Parce que si on a la grâce et si on l'a pleinement, ben on va avoir les moyens.
0: Voilà, et quand elle nous dit « Faites tout ce qu'il vous dira », elle sait ce qu'elle dit. Parce
1: Ouais.
0: que depuis toujours, elle fait tout ce que Dieu lui dit et elle s'en porte très bien. Elle en est pleinement heureuse.
1: C'est vrai que c'est pleine de grâce et c'est un exemple de celle qui a accueilli la grâce par excellence.

Si tu le veux, tu peux observer les commandements. Il dépend de ton choix de rester fidèle. Ben Sirach 15:15.

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nous allons voir aujourd'hui un autre aspect du mystère de notre enfantement par Marie. Nous avons rappelé la fois dernière que la théologie ne prétendait pas expliquer pleinement les mystères, encore moins les déduire les uns des autres, mais en les éclairant les uns par les autres, on peut en obtenir une certaine intelligentsia, disait le Concile Vatican I en parlant de la théologie. Eh bien, nous allons voir aujourd'hui que le grand mystère chrétien, rappelé par le prologue de l'Évangile selon saint Jean, c'est que le Fils de Dieu s'est fait homme pour que les hommes deviennent fils de Dieu. L'incarnation du Fils de Dieu sur terre était destinée à notre divinisation. Il s'est fait homme pour que en lui et par lui, nous devenions vraiment enfants de Dieu. Eh bien, quand on réfléchit sur le rôle de Marie dans l'incarnation, on est prêt à accepter le rôle de Marie dans notre divinisation. C'est par Marie que le Fils de Dieu s'est fait homme. Il est normal que ce soit également par Marie que les hommes deviennent fils de Dieu. Elle fait en quelque sorte l'ascenseur. Elle permet à Dieu de descendre sur terre et permet aux hommes de monter vers le ciel. Seulement pour accepter la deuxième partie de cette proposition, il faut beaucoup regarder la première, à savoir que Marie a joué un très grand rôle dans la venue du Fils de Dieu sur terre. D'abord, elle a formé son corps pendant 9 mois. Le corps de Jésus, le corps de Dieu s'est longuement formé dans le ventre de Marie. Dieu a pris corps dans la Vierge Marie. Mais ce corps, cet enfant, une fois né, il ne savait rien faire. Il a fallu l'éduquer, il a fallu lui apprendre à vivre une vie humaine. Et c'est le rôle des parents, et spécialement de la maman. Il a fallu apprendre à cet enfant à marcher. Un enfant a beau avoir tout ce qu'il faut pour marcher, il faut qu'on le lui apprenne, sinon il marcherait toujours à 4 pattes. Eh bien, celui qui fera plus tard marcher les paralysés, il a dû apprendre à marcher à Nazareth avec Marie et Joseph. Il a dû apprendre à parler. Lui qui était le Verbe, la parole même de Dieu, il est devenu infans. Infans est un mot latin qui veut dire mot à mot, incapable de parler, du verbe fari qui veut dire parler. Et le préfixe in, incapable de parler. Et les pères de l'Église se sont souvent émerveillés de ce mystère du Verbe qui devient muet en quelque sorte. C'est Marie et Joseph qui ont appris à Jésus à balbutier une parole, des paroles, à parler. C'est aussi Marie qui a appris à Jésus à prendre conscience de lui-même, une conscience de s'éveil qu'au contact d'une autre conscience. C'est à force de dire « Areux, areux, areux » devant l'enfant Jésus que Jésus s'est éveillé et que son cœur humain s'est éveillé à l'amour. Je trouve cela extraordinaire. L'amour humain de Jésus, l'amour du cœur de Jésus, s'est développé au contact du cœur de Marie. C'est en répondant à des sourires d'amour de son papa et de sa maman que le cœur de Jésus s'est éveillé à l'amour. Autrement dit, la Sainte Vierge a réussi un CAP qu'aucun d'entre nous ne réussira. Le CAP d'éducatrice spécialisée du Fils de Dieu fait homme. Elle n'est pas allée dans une université pour le passer, mais Dieu lui a donné tout ce qu'il fallait pour apprendre à Dieu à devenir un homme à part entière. Quel rôle! Quel rôle, quelle vocation, quelle mission extraordinaire! Alors, quand on a bien compris l'importance de Marie dans cette incarnation du Verbe, on comprend que Dieu n'a pas voulu la mettre au chômage. Une fois terminé son travail avec Jésus, elle devait continuer son travail avec tous les membres du corps de Jésus. Et c'est ce qu'elle fait maintenant. En collaboration avec le Saint-Esprit, dont elle est l'associée, l'épouse, elle fait grandir, elle contribue à faire grandir Jésus en nous. Vous savez que c'est comme cela qu'on devient un saint,
en laissant de plus en plus Jésus régner dans notre cœur. Il faut que Jésus devienne tellement habitant de notre cœur qu'on puisse dire avec saint Paul, ce n'est plus moi qui vis, c'est Jésus qui vit en moi. Eh bien, cette installation, cette incarnation, cette quasi-incarnation de Jésus dans notre cœur se fait par la médiation de Marie. C'est par Marie que le Fils de Dieu s'est fait homme, c'est également par Marie que les hommes deviennent fils de Dieu, en collaboration avec le Saint-Esprit que nous aurons l'occasion de voir dans une autre chronique, car le Saint-Esprit a décidé de ne rien faire sans Marie. C'est avec Marie que, c'est par l'intercession de Marie que le premier miracle de Jésus s'est opéré aux noces de Cana. C'est aussi en présence de Marie que le Saint-Esprit est descendu en trombe sur les apôtres. Eh bien, Marie, elle est l'associée privilégiée du Saint-Esprit. Le Saint-Esprit a décidé en quelque sorte de ne rien faire, de ne pas se répandre dans le cœur des hommes sans que Marie soit sans cesse en train de prier le Père. Père, envoie l'Esprit Saint dans le cœur de Pierre, d'Étienne, de Marie-Madeleine. Marie est une puissance d'intercession merveilleuse que le Saint-Esprit réclame. Le Saint-Esprit pourrait se passer en quelque sorte de Marie, mais il ne s'est pas passé de Marie pour la venue de Jésus sur la terre, pour la venue du Fils de Dieu sur la terre. Il ne va pas se passer de Marie pour que le Fils de Dieu s'installe chez les hommes, dans le cœur des hommes. Voilà, c'est en méditant ce rôle de Marie dans l'incarnation qu'on est prêt à accepter ce rôle privilégié de Marie dans la divinisation de tous les membres du corps du Christ.

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Nous avons vu précédemment que Karol Wojtyła, le futur Jean-Paul II, s'était réconcilié avec les dévotions mariales des Polonais envers Notre-Dame de Częstochowa, en comprenant, en lisant Glédon de Montfort, que nous étions vraiment en Marie, que Marie nous enfantait. Alors comment les chrétiens se sont représentés cette vérité? Comment les peintres ont imaginé de représenter d'une façon plastique cette vérité? Eh bien, avec le thème du manteau de Marie. Au XIIe siècle, à l'époque de Saint Bernard, on s'est amusé à représenter Marie avec un grand manteau entourant tous ses enfants. Alors au début, on mettait les cisterciennes d'un côté, les cisterciennes de l'autre. Au XIIIe siècle, les dominicains et les dominicaines, les franciscains et les franciscaines. Et aujourd'hui, on aime représenter Marie entourant de son manteau tous ses enfants pêle-mêle, en quelque sorte, en elle. Et alors, les carmes et les carmélites le vivent peut-être un petit peu plus parce que pour eux, le scapulaire qu'ils portent au-dessus de leur tunique représente le manteau de Marie. Quand une carmélite remet tous les matins au-dessus de sa tunique cette espèce de chasuble qu'on appelle le scapulaire, eh bien, les carmélites pensent qu'elles sont protégées, entourées par le manteau de Marie. Et ce qui est intéressant, c'est que la petite Thérèse de l'Enfant Jésus l'a expérimenté une fois dans sa vie. Elle a reçu une grande grâce mariale quand elle a été guérie par le sourire de Marie au buissonnet. Mais ce que l'on sait moins, c'est que, à l'âge de 16 ans et demi, quelques mois après avoir pris l'habit de carmélite, elle a pris l'habit de carmélite en janvier, en juillet, elle expérimente qu'elle est sous le manteau de Marie. Alors qu'elle est en train de prier dans un petit ermitage marial du jardin, elle sent subitement qu'elle est enveloppée sous le manteau de Marie. Mais elle ne le dit à personne. Elle ne le dit à personne parce qu'elle se souvient que lorsqu'elle a confié la grâce mariale dont elle avait bénéficié dans sa jeunesse, elle a été ensuite envahie de tas de questions. Comment était la Sainte Vierge, etc. Donc elle ne l'a dit à personne. Mais ça a complètement transformé, développé sa dévotion mariale. Puisque pendant 8 jours, elle s'est sentie littéralement enveloppée dans le manteau de Marie. C'est seulement tout à fait à la fin de sa vie, en juillet 97, on vient de la descendre à l'infirmerie et elle pense qu'elle va mourir dans les jours qui viennent. Elle se dit, ce serait peut-être bien que je raconte cela pour que les gens connaissent la façon dont j'ai vécu ma dévotion mariale. Et donc, en quelques secondes, elle confie à Mère Agnès, sa sœur, qui la veille à l'infirmerie, qui a la possibilité de recueillir ses confidences, eh bien, elle confie cela, mais elle n'y insiste pas. Alors, on comprend que lorsque Thérèse faisait une poésie mariale, elle aimait beaucoup parler de ce thème de manteau de Marie. Par exemple, dans un poème qu'elle écrit au début de sa vie, au début de ses compositions poétiques, « Ô Vierge Immaculée, c'est toi ma douce étoile qui me donne Jésus et qui m'unis à lui. Ô Mère, laisse-moi reposer sous ton voile rien que pour aujourd'hui, rien que pour aujourd'hui. » Et dès sa première poésie mariale, dans la première strophe de cette poésie mariale, elle parle de ce voile de Marie qui ne cesse de la protéger. Oh, il n'est pas nécessaire de bénéficier d'une grâce mystique comme celle-là pour vivre ce que Glédon de Montfort nous enseigne, ce que Jean-Paul II a bien compris, à savoir que nous avons le droit et le devoir de considérer que Marie nous entoure de sa protection, de sa prière, que nous sommes en Marie comme sous un manteau plein de tendresse qui nous protège du mal. Ayons la simplicité de recourir à ce manteau, de nous blottir sous ce manteau de Marie. Et plus nous le ferons, plus Marie nous aidera à nous précipiter dans les bras de Jésus. Je l'ai dit souvent, 159 fois, Saint Paul nous dit que nous sommes
en Christo Jesu, dans le Christ Jésus. Et plus nous vivrons sous le manteau de Marie, plus Marie nous aidera à vivre, à nous laisser embrasser, littéralement embrasser, dans les bras de Jésus. Amen.

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Vous savez, mes frères, que lorsque la Sainte Vierge est apparue à Bernadette au mois de février 1858, pendant la quinzaine des apparitions, elle n'a jamais daigné, la Sainte Vierge, donner son nom. Bernadette lui disait « Madame, monsieur le curé voudrait savoir comment vous vous appelez. Est-ce que vous pourriez dire quel est votre nom ?» La petite Bernadette se doutait évidemment que c'était la Sainte Vierge, mais elle ne le disait pas. Et le curé disait « Tu vois, comment veux-tu dire que c'est la Sainte Vierge ?» Elle ne le dit même pas. C'est bien que le 25 mars, en retournant à la grotte, persuadé que la Sainte Vierge allait lui apparaître de nouveau en cette grande fête mariale de l'Annonciation, eh bien, la petite Bernadette réitère sa demande. « Madame, comment vous vous appelez ?» Et dans un premier temps, la Sainte Vierge ne répond pas. Mais de nouveau, la petite Bernadette lui redemande. Et alors Marie accepte enfin de dire son nom. Elle étend les bras de la façon que vous connaissez. Et elle dit en patois lourdé, « Je suis l'Immaculée Conception ». La gamine ne sait pas du tout ce que ça veut dire. Elle apprend ces quelques mots par cœur et tout en courant vers le presbytère, elle se répète « Je suis l'Immaculée Conception, Erosoi Immaculata Conciatio ». Et en arrivant au presbytère, elle délivre enfin son message. « Monsieur le curé, la dame a dit comment elle s'appelait. Je suis l'Immaculée Conception ». Alors là, l'abbé Perama, le curé de Lourdes, est bouleversé. Jusque-là, il ne voulait pas croire aux apparitions, mais en entendant cette phrase, il s'est dit « La petite, elle n'a pas pu inventer cela. D'abord, je n'ai jamais parlé de ce dogme au catéchisme, et puis, si elle avait inventé, elle aurait parlé autrement. Elle aurait dit, que la Sainte Vierge avait dit « Je suis immaculée depuis ma conception. Pourquoi s'identifie-t-elle à sa conception ?» Et alors, la plupart des commentateurs disaient jusque-là, la Sainte Vierge a parlé comme cela pour piéger le curé, pour qu'il ne puisse pas douter de la véracité de la petite phrase que Bernadette avait entendue. Et effectivement, c'est la façon bizarre dont Marie s'appelle, je suis l'Immaculée Conception, qui décide, qui transforme la mentalité du curé. Mais le père Colbé, lorsqu'il est allé à Lourdes en 1930, a trouvé une autre raison pour laquelle la Sainte Vierge s'est appelée comme cela. Et c'est toute la doctrine trinitaire du père Colbé. En effet, en Dieu, il y a le Père qui conçoit son Fils, le Fils qui est conçu par le Père, et on peut dire que le Saint-Esprit, c'est l'acte d'amour dans lequel le Père ne cesse d'enfanter son Fils. Donc, en Dieu, on peut dire que le Saint-Esprit, c'est l'Immaculée Conception en personne. C'est vrai. Le Saint-Esprit n'est pas postérieur au Père ni au Fils. On dit qu'il procède du Père et du Fils, mais il est aussi éternel que le Père et le Fils. C'est dans un acte d'amour qu'est l'Esprit Saint que le Père engendre son Fils. Eh bien, continue le Père Colbé, la Sainte Vierge a tellement conscience d'être l'associée du Saint-Esprit dans l'œuvre de notre divinisation, qu'à Lourdes, elle a osé s'appeler du nom qui convient éminemment au Saint-Esprit. Bien sûr que la Sainte Vierge ne se prend pas pour le Saint-Esprit, mais elle a tellement conscience d'être l'associée du Saint-Esprit qu'elle ose s'appeler à la grotte de Massabielle l'Immaculée Conception. Pour la petite histoire, le père Colbé a mis tout cela par écrit d'une façon définitive le matin du jour où la Gestapo est venue l'arrêter pour l'emmener définitivement à Auschwitz où il est mort, vous le savez, le 14 août 1941 dans le fameux bunker de la faim. Eh bien oui, la Sainte Vierge est tellement l'associée du Saint-Esprit qu'elle ose s'approprier le terme qui convient éminemment au Saint-Esprit. Elle est celle qui ne cesse d'intercéder dans le cœur de chacun d'entre nous pour que l'Esprit-Saint façonne, transforme, divinise, assouplisse notre cœur. Car vous le savez bien, ce n'est pas la Sainte Vierge qui transforme notre cœur, c'est l'Esprit-Saint. Mais l'Esprit-Saint aime beaucoup entendre la Sainte Vierge ne cesser de dire « Ô Père, envoie ton Esprit » dans le cœur de cet enfant de Dieu.
Elle ne cesse d'intercéder d'une façon maternelle merveilleuse pour que le Saint-Esprit fasse dans notre cœur du bon travail. Et plus nous nous associons à cette prière de Marie dans notre cœur, plus le Saint-Esprit peut réaliser des merveilles dans notre cœur. Amen.

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Chers auditeurs, vous vous souvenez peut-être que lorsque Jean-Paul II arrivait dans un pays lointain, il tenait toujours à réciter l'Angélus au milieu de la journée. Il voulait ressusciter cette habitude de dire l'Angélus 3 fois par jour. Alors faisons rapidement l'historique de cette pratique chrétienne. Au VIe siècle, les liturgies grecques commencèrent à saluer la Sainte Vierge avec les paroles de l'ange Gabriel et de Sainte Élisabeth. Je vous salue Marie, pleine de grâce, le Seigneur est avec vous. Vous êtes bénie entre toutes les femmes et Jésus, le fruit de tes entrailles, est béni. Cette habitude s'est introduite dans la liturgie latine à la fin du VIe siècle avec Saint Grégoire le Grand, qui a donné son nom au chant grégorien. Et au VIIe siècle, dans les liturgies mozarabes. L'Ave Maria primitive devint au cours du XIIIe siècle d'un usage général dans la piété paraliturgique, c'est-à-dire en dehors de la messe. Et les franciscains se mirent à accompagner leur salutation mariale du soir d'une sonnerie de cloche, afin de permettre à tous les fidèles de la région de s'y associer. Vers 1250, Benoît d'Arezzo inaugure dans son couvent l'habitude de commencer cette prière par l'ancienne « L'ange du Seigneur annonça à Marie ». Et au XIVe siècle se répandit l'usage des trois instruments, des trois tintements du soir, à la fin des complis, en l'honneur de la Vierge Marie. Si vous allez de temps en temps à l'office de complis, dans un monastère, vous entendez ces tintements de l'Angélus qui résonnent dans la campagne. À Don Rémy, Jeanne était malheureuse lorsque Perrin, le sonneur, oubliait de sonner l'Angélus du soir. Et pour qu'il fût moins négligent, la petite bergère lui promit des sèche-feux faits de laine de ses brebis. Perrin était drapier. À l'Angélus du soir s'ajoute bientôt la salutation du matin. En 1399, l'archevêque de Canterbury invite l'évêque de Londres à le sonner matin et soir. Et puis, peu à peu s'instaura aussi l'Angélus du midi. À la fin du XIVe siècle et au XVe siècle, la sonnerie du midi n'a lieu que le vendredi pour honorer la Passion du Seigneur. Mais peu à peu, la prière du midi devient quotidienne et s'adresse également à la Vierge Marie. Au XVIe siècle, on introduit l'usage de séparer les trois Ave par trois versets et leur répond. Ce sont sensiblement les mêmes qu'aujourd'hui. L'ange du Seigneur annonce à Marie qu'elle serait la mère du Sauveur, et elle a conçu du Saint-Esprit. Je vous salue Marie, pleine de grâce. Voici la servante du Seigneur, qu'il me soit fait selon ta parole. Je vous salue Marie, pleine de grâce. Et le Verbe s'est fait chair, et il a habité parmi nous. Je vous salue Marie, pleine de grâce. Réponds, nous te le demandons Seigneur, la grâce dans nos âmes, afin qu'après avoir connu par la voix de l'ange l'incarnation de ton Fils Jésus-Christ, nous soyons conduits par sa passion et par sa croix à la gloire de sa résurrection par le Christ notre Seigneur. Et vous avez remarqué effectivement que Jean-Paul II récitait l'Angélus chaque dimanche à midi pour les chrétiens de Rome et les pèlerins groupés sur la place Saint-Pierre. Une coutume qu'il conservait lors de ses déplacements dans les différents pays où il se rendait. Eh bien, souhaitons que nous puissions encore longtemps entendre résonner et tinter les cloches de nos villages pour célébrer la Vierge Marie 3 fois par jour. C'est vrai que beaucoup de municipalités, pour ne pas encombrer les citoyens de ces tintements typiquement catholiques, les réduisent peut-être, mais enfin c'est bon que régulièrement nos cloches chantent la Vierge Marie et l'incarnation de son Fils parmi nous.

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Vous savez, mes frères, que pendant très longtemps, les marins se servaient beaucoup des étoiles pour se guider dans leur navigation. Et Saint Bernard aime beaucoup appeler Marie l'étoile de la mer. Et dans un sermon, il indique aux chrétiens comment ils doivent se servir de la présence de Marie dans leur vie pour ne pas craindre dans la navigation de leur vie. Ô homme, qui te sens dérivé dans cette nuée du monde, parmi les orages et les tempêtes, plutôt que de marcher sur la terre ferme, ne détourne pas les yeux de l'éclat de cet astre si tu ne veux pas sombrer dans la bourrasque. Quand se lève le vent des tentations, quand tu es emporté vers les récifs de l'adversité, regarde l'étoile, invoque Marie. Si tu es ballotté par les vagues de l'orgueil, de l'ambition, du dénigrement, de la jalousie, regarde l'étoile, invoque Marie. Si la colère ou les sortilèges de la chair secouent la nacelle de ton âme, regarde vers Marie. Si tourmenté par l'immensité de tes crimes, honteux des souillures de ta conscience, terrorisé par l'odeur du jugement, tu te laisses déjà happé par le gouffre de la tristesse, par l'abîme du désespoir, regarde Marie. Dans les périls, dans les angoisses, dans les situations critiques, pense à Marie, invoque Marie. Que son nom ne quitte pas tes lèvres, qu'il ne quitte pas ton cœur. Et pour obtenir le suffrage de sa prière, ne néglige pas l'imitation de sa vie. Alors cette prière de Saint Bernard a été mise en musique récemment, et vous la connaissez peut-être.

parmi les prières célèbres en l'honneur de la Sainte Vierge, il y a évidemment le chapelet, le rosaire. Alors, il est bon d'en dire un peu l'origine. Vous savez qu'au Moyen-Âge, les moines avaient l'habitude de réciter les 150 psaumes du bréviaire, du psautier. Mais il y avait les moines qui ne savaient pas lire. Alors, pour remplacer les psaumes, on leur proposa de réciter 150 paternoster. Et il les enregistrait sur des petites cordelettes qu'on appelait des patenôtres. Et au XIIe siècle, on remplaça la récitation de ces 150 pater par la récitation de 150 Ave Maria. Et l'on se mit à diviser les 150 Ave du psautier Notre-Dame en trois groupes de 50, comme l'on subdivisait depuis longtemps les 150 psaumes en trois livres. Et au siècle suivant, au XIIIe siècle, on appela ces cinquantaines rosarium ou chapelet, du nom que l'on donnait aux chapelles, aux chapeaux de rose que l'on posait sur la tête des statues de la Sainte Vierge pour la vénérer. Et bientôt, les mots chapelet ou rosaire, couronne de rose, servirent à désigner aussi la couronne de grains dont on se servait pour compter ces trois cinquantaines du psautier Notre-Dame. Et les cisterciens, pour que cette récitation du rosaire permette aux chrétiens de méditer l'évangile, ont eu l'idée d'ajouter à cette salutation mariale des propositions relatives qu'on appelait clausules. Par exemple, « Je te salue Marie, pleine de grâce, le Seigneur est avec toi. Tu es bénie entre toutes les femmes et béni le fruit de tes entrailles, Jésus, qui a guéri les lépreux, qui a lavé les pieds de tes disciples, qui est apparu à Marie-Madeleine. » Voyez, cette proposition relative qu'on appelait clausule, on l'a inventée pour que on puisse méditer toutes les scènes de l'Évangile. Voilà. Et puis, à un certain moment, un certain Dominique Chartreux, originaire de Prusse, eut l'idée de diviser les 150 Ave Maria, les 15 dizaines de chapelets, en 15 mystères, 5 mystères pour méditer l'enfance de Jésus, 5 mystères pour méditer la passion de Jésus, 5 mystères pour penser à la gloire du ciel.

0: Et par la suite, on fit semblant que c'était Saint-Dominique, le fondateur des Dominicains, qui avait inventé cela. Non, Saint-Dominique n'a jamais récité le chapelet. C'est Dominique le Prussien, Dominique Chartreux Prussien, qui a inventé ces 150, cette division des 150 Ave Maria en 15 dizaines. Cinq mystères joyeux pour l'enfant, cinq mystères douloureux, cinq mystères glorieux. Et le pape Jean-Paul II a institué, a proposé qu'on ajoute cinq mystères lumineux, parce que justement, on avait oublié les clauses. On ne récitait plus les clauses au Moyen-Âge, on ne parlait plus, on ne méditait plus pendant le chapelet, en récitant le chapelet, la vie, le ministère public de Jésus, ce qui était quand même un peu dommage. Enfin, au XVIe siècle, le pape Pie V, celui qui réforma beaucoup la liturgie et qui favorisa le rosaire, on institua la fête liturgique le premier dimanche d'octobre en action de grâce pour la victoire navale de Lépante contre les Turcs en 1571. Voilà. Et alors, vous savez que ce chapelet, eh bien, il a été récité par des gens extrêmement différents les uns des autres. Mozart priait le chapelet en action de grâce pour ses nombreux succès. Laennec, grand prix de médecine, le célèbre inventeur du stéthoscope, réciter son chapelet chaque jour. Frédéric Ozanam, professeur de littérature comparée en Sorbonne et fondateur des conférences de Saint-Vincent-de-Paul, reconnut l'influence décisive qu'exerça sur lui à 18 ans, l'exemple du physicien Ampère récitant son chapelet dans une église de Paris. Le maréchal Foch récita son chapelet chaque jour de la guerre 14-18, même les jours de grandes batailles. Le maréchal Leclerc, même chose. Et vous savez que dans toutes les grandes apparitions récentes, Marie recommande la récitation du chapelet. À Lourdes, en 1858, elle apparut 18 fois à Bernadette en tenant un rosaire entre les mains. Et à Fatima, en 1917, elle s'est nommée elle-même Notre-Dame du Rosaire. Voilà, n'ayons pas peur de reprendre ce psautier des pauvres, cette prière des pauvres, qui est une prière litanique et qui permet de fixer paisiblement ce regard sur la Sainte Vierge, elle-même en train de nous regarder et de nous saluer.
1: Amen.

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0: Auditrices et auditeurs de Radio Espérance, je vous salue. Je vous salue bien fraternellement et je vous présente en ce 8 septembre le martyrologe romain dont je donne la lecture et je ferai ensuite quelques commentaires. 1. Fête de la nativité de la Vierge Marie, de la race d'Abraham, de la tribu de Juda, de la descendance du roi David. Sa naissance annonça la joie au monde entier. 2. À Rome, commémorisons de saint Adrien, martyr, qui subit la mort à Nicomédie en Bithynie, et à l'honneur de qui le pape Honorius Ier convertit en église la curie du Sénat romain. 3. À Alexandrie, en 311, les saints Faust, Dius et Amon, prêtres et martyrs, qui reçurent la couronne du martyr dans la persécution de Maximin d'Aïa. 4. À Bagrovand, en Grande Arménie, l'an 438, Saint Isaac, évêque, qui traduisit en arménien la Sainte Écriture et la liturgie pour favoriser la vie chrétienne du peuple. Il donna son adhésion à la foi confirmée au Concile d'Éphèse, mais bientôt, expulsé de son siège, il mourut en exil. 5. À Rome, près de Saint-Pierre, en 701, la mise au tombeau de Saint Serge Ier, pape syrien d'origine, il donna de grands soins à l'évangélisation des Saxons et des Frisons, apaisa bien des controverses et des disputes et préféra mourir que d'accepter des erreurs. 6. À Freising, en Bavière, l'an 725, Saint Corbinien, moine franc, ordonné évêque et envoyé en Bavière pour y prêcher l'évangile, il recueillit des fruits abondants. 7. À Pétrac, sur le territoire du Puy, en 1080, Saint-Pierre de Chavanon, prêtre, désireux d'une vie plus parfaite, il se cacha dans ce lieu de retraite, où il fonda un monastère de chanoines réguliers, dont il devint le supérieur. 8. À Pesaro, dans la marche d'Ancône, en 1478, la bienheureuse Séraphine Sforza, qui éprouva beaucoup d'adversité dans sa vie conjugale, et passa le reste de sa vie dans l'humilité, sous la règle de Sainte-Claire. 9. À Valence, en Espagne, en 1555, saint Thomas de Villeneuve, évêque. Entré chez les ermites de Saint-Augustin, il reçut par obéissance la charge épiscopale et, entre autres vertus pastorales, il excella tellement dans un ardent amour des pauvres qu'il dépensait tout pour les indigents, au point de ne pas même garder un lit pour lui. 10. À Durham, en Angleterre, en 1600, les bienheureux martyrs Thomas Palliser, prêtre, Jean Norton et Jean Talbot, condamnés à mort sous la reine Élisabeth Ière, le premier parce qu'il était revenu bien que prêtre catholique en Angleterre, les deux autres à cause de l'aide qu'il lui avait fournie. Tous les trois subirent le supplice du gibet. 11. À Carthage, en Colombie, à Carthagène, en Colombie, l'an 1654, la naissance au ciel de Saint-Pierre Claver, prêtre, dont la mémoire se fera le lendemain. 12. À Nagasaki, au Japon, en 1628, les bienheureux martyrs Antoine de Saint-Bonaventure franciscain, Dominique Castelet dominicain, tous deux prêtres, et 20 compagnons, religieux et laïcs, qui tous, même des enfants, subirent le martyr pour le Christ. 13. À Marseille, en 1853, le trépas du bienheureux Frédéric Ozanam, l'homme d'une érudition et d'une piété remarquable, il mit sa science éminente au service de la défense et de la propagation de la foi, montra aux pauvres une charité assidue dans la société de Saint-Vincent de Paul en particulier, et père exemplaire, il fit de sa famille une église domestique. 14. En Espagne, dans la persécution menée contre l'Église au cours de la guerre civile en 1936, 8 bienheureux martyrs. À Almeria, en Andalousie, Joseph Cécile, Boniface Rodriguez González, Théodemir Joachim, Adrien Saint-Saëns, et Evance Richard, Eusebe Alfonso Urjura, frère des écoles chrétiennes. Dans la région de Valence, à Paterna, Ismael Escribuela Esteve, prêtre père de famille, et à Bugnol, Joseph de Saint-Jean de Dieu, Joseph Ruano Garcia, et Dolores de Sainte-Eulalie, Dolores Puig Bonami, vierge, sœur des anciens abandonnés. À Villa Real en Castille, Pascal Fortunio Almeida, prêtre franciscain, et à Alcoy en Galice, Marine Blanes Gimer, père de 9 enfants. 15. Au camp de concentration de Dachau en Bavière en 1942, le bienheureux Adam Barzielski, prêtre de Lonza, est martyr. Sous l'occupation de la Pologne par le régime nazi, il se livra spontanément à la Gestapo, à la place de son vieux curé, et après une détention dans plusieurs camps, il fut frappé à mort par un garde. 16 enfin, près de Gross-Rosen, en Allemagne, en 1944, le bienheureux Ladislas Blanziski, prêtre de la congrégation de Saint-Michel, est martyr. Arrêté sur dénonciation avec 3 confrères en Pologne, il fut déporté, assigné aux travaux dans une carrière de pierre et y fut précipité par un garde. Et ailleurs, d'autres saints martyrs, confesseurs de la foi, ainsi que des saintes vierges. Une longue liste, en particulier avec beaucoup de martyrs. Nous célébrons une fête liturgique qui s'appelle la fête de la Nativité de la Sainte Vierge Marie. Cette femme, j'allais dire illustre, mais le mot n'est pas assez fort, qui était de la race d'Abraham, bien entendu, mais de la tribu de Juda, et de la descendance du roi de David par son père et sa mère, Saint Joachim et Anne, qui étaient de ces saints qui attendaient l'avènement du Messie, dans une grande foi, dans une grande confiance en Dieu, dans une grande méditation des Écritures, et ils n'avaient pas d'enfants. C'était le même cas que les parents de Jean-Baptiste et d'autres personnages illustres de l'Ancien Testament. Mais Dieu, qui sait faire les choses par-delà les normes de la nature, a donné à ses vieux parents une petite jeune fille conçue d'une manière admirable, sans le péché originel. Voilà pourquoi elle est la plus illustre de toutes les femmes de la terre et de toutes les créatures. Et sa naissance, nous dit le martyrologe, en annonça la joie au monde entier. Eh bien, réjouissons-nous et n'oublions pas, durant ce mois de septembre, de prier la Sainte Vierge. À Rome, on commémore un martyr qui s'appelle Saint Adrien, qui était mort martyr à Nicomédie, en Bithynie, là-bas, au nord de la Turquie actuelle, contre la mer Noire, où se trouvait la résidence, à ces époques-là, des empereurs d'Occident. Et c'est un martyr illustre. Et c'est en son honneur que le pape Honorius Ier, je ne me souviens pas bien à quelle époque, a fait convertir en église la curie du Sénat romain. Dans le forum romain que vous visitez au moins d'en haut lorsque vous faites des pèlerinages à Rome, à côté de la tribune des rostres, il y avait toute un grand bâtiment qui était le logement du Sénat. Le Sénat, la curie romaine, et le pape de l'époque, je crois au VIe siècle, a converti ce bâtiment, la curie du Sénat romain, en église, c'est l'église Saint-Adrien. que l'on voit maintenant à gauche et au-dessous de laquelle se trouve la prison Mamertim. Alexandrie, c'était au début du IVe siècle, des saints, martyrs, pendant une persécution assez terrible. Et en Grande Arménie, c'était au Ve siècle, un saint évêque qui a traduit en arménien les livres saints de la Sainte Écriture et les livres de la Sainte Liturgie pour favoriser l'accès du peuple à la vie chrétienne. Et il a donné beaucoup pour confirmer dans la foi ces populations qui, vous le savez, sont parmi les populations de la première nation chrétienne, l'Arménie. En 300 et quelques, le roi a été converti au catholicisme par un grand évangélisateur, Grégoire l'évangélisateur d'Arménie, et là, à partir de là, le peuple a suivi son roi, d'où la tradition chrétienne de ce peuple. Et c'est une très très grande histoire. Et ce saint évêque, aujourd'hui, nous rappelle une part de cette histoire, de cette épopée de l'Arménie. À Rome, on fête le tombeau de la mise au tombeau de l'évêque Saint Serge Ier, de l'évêque des Roms, qui était un Syrien d'origine. Et il a eu à souffrir à cause de la volonté de l'empereur byzantin de venir se mêler des affaires de l'Église catholique. Il a beaucoup souffert de cela et finalement, il a manifesté l'autorité de l'Église en Occident, c'est sûr, mais aussi en Orient. Il s'est beaucoup occupé de l'Église anglaise. Il a envoyé des missionnaires. Il a veillé à l'évangélisation en Angleterre. Il a baptisé le jeune roi des Saxons occidentaux. Il a mis fin à un schisme qui s'appelait le schisme des trois chapitres en rétablissant la communion avec une église qui s'était séparée depuis 553. Il renoua des rapports aussi très intéressants avec plusieurs cités en Italie. Il a eu un rôle important pour maintenir la vraie foi catholique et la vraie tradition apostolique, y compris concernant les choses qui concernent la continence de l'engagement à la continence perpétuelle des diacres et des prêtres et des évêques, bien entendu, dans l'Église catholique. Alors que, en Orient, on voulait mettre dans un concile local, on voulait mettre cela en question. Et il est intervenu pour maintenir la tradition apostolique. Également pour maintenir le jeûne quadragésimal. Il a fait transférer le corps de Saint Léon le Grand, un de ses prédécesseurs, dans une tombe plus somptueuse à l'intérieur de la basilique Saint-Pierre. Il a introduit, au plan de la liturgie, le chant de l'Agnus Dei dans la messe. Et il a inauguré une coutume liturgique qui consistait à célébrer les quatre fêtes principales de la Vierge Marie, la purification, l'annonciation, l'assomption et la nativité, avec des processions. Il a inauguré cette coutume. Il a été enseveli à Saint-Pierre et il a été l'objet d'un culte religieux immédiatement après sa mort. Saint Serge Ier, pape, à Pétrac, au Puy, un saint prêtre qui a voulu choisir une vie plus austère, plus parfaite dans la solitude. Et il s'est caché dans une grotte à Pétrac, dans un lieu tout à fait retiré, mais comme souvent, des disciples sont venus vers lui et il a fondé un monastère de chanoines réguliers, dont il est devenu le supérieur. Dans les marches d'Ancône, à Pesaro, on célèbre là-bas une bienheureuse sainte Séraphine Sforza. C'est une Italienne de la haute société, fille du comte d'Urbain et seigneur de Gubbio, dans l'Ombrie actuelle, et elle avait épousé en 1448 le duc de Pesaro, qui s'appelait Alexandre Sforza, et qui l'a beaucoup maltraité, qui lui a rendu la vie impossible, et finalement, elle a dû quitter la maison. Elle s'est réfugiée dans le couvent des Clarisses de Pesaro, dans la province des Marches d'Ancône. Elle y a fait profession religieuse, et plus tard, elle est devenue abbesse de ce monastère. Voilà une sainte qui n'est peut-être pas bien connue chez nous, mais qui est très vénérée dans la région des Marches d'Ancône. À Valence, en Espagne, on célèbre le grand évêque Saint Thomas de Villeneuve, qui était un membre des ermites de Saint Augustin. Par obéissance, il a accepté la charge épiscopale et il est devenu un évêque très populaire, très célèbre et très vénéré dans au moins toute l'Espagne et ailleurs. En Angleterre, en 1600, des bienheureux, un prêtre et deux laïcs qui l'avaient aidé, qui ont été pendus à cause de leur foi catholique par Sa Majesté la Reine Élisabeth Ière. À Cartagène, en Colombie, on se souvient, là-bas en particulier, de Pierre Claver. C'est un Espagnol, né près de Barcelone, fils de fermier. Il s'est fait jésuite en 1601, donc au début du XVIIe siècle. Il a été envoyé, je crois, d'abord à Majorque, et il a reçu, près de Saint-Alphonse Rodriguez, le désir de se rendre dans les missions américaines. Il est venu dans l'actuelle Colombie, en 1610. Là, il a été ordonné prêtre à Carthagène, et dans cette ville, qui était un pivot du marché d'esclaves central des Indes occidentales, il consacra sa vie par un vœu aux esclaves noirs, dont il aurait baptisé plus de 300 000 en 40 ans. Qui fait mieux ? Malade les quatre dernières années de sa vie, il a été à ce moment-là quelquefois un peu négligé par certains de ses frères en religion. Il a été canonisé en 1888 et déclaré par le pape patron de tous les missionnaires catholiques parmi les Noirs en 1896, donc par le pape Léon XIII. À Nagasaki au Japon, des martyrs, un franciscain, un dominicain et leurs compagnons, qui étaient soit des religieux, soit des laïcs, qui ont porté témoignage de la foi catholique au début du XVIIe siècle dans sa terrible persécution qui est tombée sur l'Église du Japon en 1628. À Marseille, en 1853, on célèbre le trépas du bienheureux Frédéric Ozanam, qui a été déclaré bienheureux par le pape Saint Jean-Paul II lors de sa venue en France pour les JMJ de 1997, je pense. C'était un homme, un universitaire de haute qualité, d'une érudition remarquable, d'une piété remarquable, d'une d'une présence familiale remarquable et d'une présence aux pauvres de son époque par l'institution de la Société de Saint-Vincent de Paul, qui est connue depuis à travers le monde entier, depuis que Frédéric Ozanam lui a donné une structure de service d'accueil et de service des pauvres en tout genre. Ceci est connu dans le monde entier et on en peut attendre un de ces jours sa canonisation, parce que en plus il a fait de sa famille une sainte église domestique. Voilà un très illustre témoin de la foi catholique au milieu du 19e siècle, chez nous, à Marseille, à Lyon et à Paris, où il a exercé pendant ces moments-là. En Espagne, alors nous avons une persécution de je sais pas combien de ils sont, je vais pas les réénumérer, mais vous avez vu un peu ce massacre de prêtres, de religieux, de religieuses, comme il y en eut tant pendant cette guerre civile en 1936. Enfin, au camp de concentration de Dachau, le bienheureux prêtre, un prêtre polonais, martyr, là aussi, c'est très fréquent dans le martyrologe, et en Allemagne également, un autre martyr polonais, qui est un prêtre de la congrégation de Saint-Michel, et qui, tous les deux, sont morts, frappés à mort pratiquement, par les gardiens de leur camp. Voilà, mes amis, une série de saints et de bienheureux qu'il est bon de rappeler. Et à ce propos, je me permets de vous lire, ce que je n'ai pas fait depuis longtemps, un passage de ce que nous dit l'Église catholique dans son magistère sur la piété à l'égard des saints et des bienheureux. Je cite le Concile Vatican II qui reprend la tradition commune de l'Église catholique. Je cite « Reconnaissant avant tout la communion de tout le corps mystique du Christ, l'Église des voyageurs, c'est-à-dire nous, a, depuis les premiers temps de la religion catholique, honoré avec une grande piété la mémoire des défunts. Et parce que c'est une pensée sainte et salutaire de prier pour les défunts pour qu'ils soient délivrés de leurs péchés, citation de l'Ancien Testament, elle a offert aussi des suffrages, ces suffrages pour eux. Quant aux apôtres et aux martyrs du Christ, qui ont donné par l'effusion de leur sang le témoignage suprême de la foi et de la charité, l'Église a toujours cru qu'ils sont plus étroitement unis avec nous dans le Christ. Elle les a honorés avec la bienheureuse Vierge Marie et les saints anges d'une piété particulière. Et elle a pieusement imploré le secours de leur intercession. Elle a bientôt compté avec eux ceux qui avaient imité de plus près la virginité et la pauvreté du Christ, et enfin les autres que l'exercice éclatant des vertus chrétiennes et les charismes divins recommandaient à la pieuse dévotion des fidèles à leur imitation. Nous avons ainsi la mémoire des martyrs, la mémoire des confesseurs de la foi, des vierges, mais aussi des autres confesseurs de la foi. En effet, en regardant la vie de ceux qui ont suivi fidèlement le Christ, nous avons une nouvelle raison d'être excités à chercher la cité future. Et en même temps, nous apprenons la route par laquelle, à travers ce monde changeant, et selon l'état et la condition propre à chacun, nous pourrons arriver à l'union parfaite avec le Christ ou à la sainteté. Dans la vie de ceux qui, participant à notre humanité, se transforme cependant plus parfaitement à l'image du Christ, Dieu manifeste aux hommes de façon vivante sa présence et son visage. En eux, c'est lui qui nous parle, qui nous montre la vigne, le signe de son royaume. vers lequel, ayant devant nous une telle nuée de témoins et un tel témoignage de la vérité de l'Évangile, nous sommes fortement attirés. Et je termine par ceci, ce n'est pas seulement à titre d'exemple que nous honorons la mémoire des saints. Ce n'est pas seulement à titre d'exemple, mais encore plus, pour que l'union de toute l'Église dans l'esprit soit fortifiée par l'exercice de la charité fraternelle. Voilà. La communion des saints, c'est le signe de cet exercice de la charité fraternelle qui nous unit tous à travers, autour du Christ. Car de même que la communion chrétienne entre les voyageurs, c'est-à-dire les fidèles sur la terre, nous conduit plus près du Christ, ainsi la communion avec les saints nous unit au Christ, duquel, comme de la source et de la tête, découle toute la grâce et toute la vie du peuple de Dieu lui-même. Voilà, mes amis, un texte fameux du dernier concile Vatican II dans Lumen Gentium qui nous rappelle la force, l'importance de la communion des saints que la lecture et la méditation du martyrologe romain nous invite à tenir. Que Dieu vous bénisse, à bientôt, n'oubliez pas la fête de Saint-Jean Chrysostome et surtout la fête de la Sainte Croix à Jérusalem. Amen. Au nom du Père et du Fils et du Saint-Esprit. Amen.
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1: Heureux ceux qui sont persécutés pour la justice, car le royaume des cieux est à eux. Heureux êtes-vous si l'on vous insulte, si l'on vous persécute et si l'on dit faussement toutes sortes de mal contre vous à cause de moi. Réjouissez-vous, soyez dans l'allégresse, car votre récompense est grande dans les cieux. Jésus ne cache pas que vivre dans le monde comme lui peut être source d'affliction et de persécution, car les voies de Dieu ne sont pas celles du monde. Or, le monde s'en prend à ce qui n'est pas comme lui, et il s'y oppose. Néanmoins, cette hostilité ne doit pas effrayer les enfants de Dieu, car comme le dit Jésus, grande sera leur récompense. Cela est confirmé par toute l'expérience des apôtres, et parmi eux par saint Paul, qui dit « Je mettrai plutôt ma fierté dans mes faiblesses, afin que la puissance du Christ fasse en moi sa demeure. C'est pourquoi j'accepte de grand cœur pour le Christ les faiblesses, les insultes, les contraintes, les persécutions et les situations angoissantes. Car lorsque je suis faible, c'est alors que je suis fort. » Le goût amer de l'incompréhension et de la persécution n'a pas davantage été épargné à Marie. Un exemple en est le doute qui tenaille Joseph lorsqu'il voit son épouse promise déjà mère, ou quand il est obligé de fuir avec elle en Égypte à cause de l'enfant Jésus. Mais la plus grande récompense de Marie, c'est Dieu lui-même.
0: À présent, nous nous unissons en prière avec le monde entier en renouvelant notre consécration à Marie.
2: Vierge Immaculée, Mère de Dieu et de l'humanité, je t'accueille comme don de Jésus sous la croix et je me confie entièrement à toi. Je t'offre toute ma vie, ce que je suis, ce que j'aime et ce que j'ai, afin que resplendisse en moi la beauté du Christ. Aide-moi à être docile à l'Esprit et à vivre avec joie ma vocation dans l'Église, afin de collaborer à ta mission maternelle et d'orienter vers Dieu le cœur de tout homme. Toi qui as guidé Saint Maximilien Kolb pour aimer sans mesure, enseigne-moi à être témoin de l'Évangile et à faire de ma vie un don. Je te confie les personnes que je rencontrerai et je t'offre le travail, les joies et les souffrances de cette journée. Ô Marie, conçue sans péché, prie pour nous qui avons recours à toi et pour ceux qui n'ont pas recours à toi.
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1: Il y a dans les évangiles une béatitude qui concerne Marie. C'est celle qu'elle proclame elle-même dans le Magnificat. Désormais, tous les âges me diront bienheureuse. Comment Marie ose-t-elle donc affirmer cela? On dirait un éloge personnel. En réalité, la raison de cette béatitude est explicitée dans le verset suivant. Car le Tout-Puissant a fait en moi des merveilles. Marie ne se glorifie pas de ce qu'elle fait pour Dieu, pour quelque œuvre personnelle, pour des valeurs acquises par des efforts de sa volonté. Mais elle glorifie Dieu pour les merveilles qu'il accomplit en elle et dans le monde. Elle a expérimenté dans sa chair la puissance de Dieu. Elle a vu se réaliser en elle des choses impossibles. Elle, qui est vierge, est désormais mère sans le concours d'un homme. Elle, qui est une créature, est devenue la demeure de Dieu. Tout cela la plonge dans un étonnement plein de reconnaissance. C'est ainsi qu'elle reconnaît la face miséricordieuse de Dieu qui s'est révélée précisément à elle. Marie fait l'expérience du regard bienveillant de Dieu et elle exulte de joie et de bonheur. Puisse Marie, femme de l'étonnement et du bonheur, intercéder pour nous afin que nous ouvrions les yeux de notre cœur pour découvrir ce que Dieu opère en nous et pour que nous soyons bienheureux comme elle. Puisse-t-elle nous plonger avec elle dans la connaissance de Dieu et nous aider à rencontrer son regard de miséricorde.
0: À présent, nous nous unissons en prière avec le monde entier en renouvelant notre consécration à Marie.
2: Vierge Immaculée, Mère de Dieu et de l'humanité, je t'accueille comme don de Jésus sous la croix et je me confie entièrement à toi. Je t'offre toute ma vie, ce que je suis, ce que j'aime et ce que j'ai, afin que resplendisse en moi la beauté du Christ. Aide-moi à être docile à l'Esprit et à vivre avec joie ma vocation dans l'Église, afin de collaborer à ta mission maternelle et d'orienter vers Dieu le cœur de tout homme. Toi qui as guidé Saint Maximilien Kolb pour aimer sans mesure, enseigne-moi à être témoin de l'Évangile et à faire de ma vie un don. Je te confie les personnes que je rencontrerai et je t'offre le travail, les joies et les souffrances de cette journée. Ô Marie, conçue sans péché, prie pour nous qui avons recours à toi et pour ceux qui n'ont pas recours à toi.
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1: Le troisième secret de Fatima commence par une apparition évangélique. Sœur Lucie témoigna avoir vu le 13 juillet 1917, sur le côté gauche de Notre-Dame, un peu plus en hauteur, un ange avec une épée de feu dans la main gauche. Elle scintillait et lançait des flammes qui, semblait-il, devaient incendier le monde. Mais elle s'éteignait devant la splendeur qui émanait de la main droite de Notre-Dame en direction de lui. L'ange, indiquant la terre avec sa main droite, dit d'une voix forte « Pénitence, pénitence, pénitence ». Il n'est pas inutile de détailler la description de cette scène céleste que l'on peut diviser en trois temps. Au début, apparaît un ange, tenant de sa main gauche une épée, non parce qu'il est gaucher, mais par symbolisme. La gauche, sinistra en latin, est de mauvais augure. Son glaive était baissé en direction de la terre et jetait des flammes menaçantes. Intervint alors Notre-Dame. Elle ne dit rien, elle leva seulement sa main droite qui aussitôt mit fin au châtiment projeté. Enfin, l'ange qui avait renoncé à incendier la terre cria par trois fois « Pénitence ». On peut imaginer que la splendeur de Marie modifia profondément le message angélique et le mot « destruction » fut remplacé par celui de « pénitence ». Ce dernier mot est souvent incompris. De plus, dans ce contexte apocalyptique, il risque d'être confondu avec des œuvres de mortifications extrêmes, des jeûnes excessifs, des nuits sans sommeil et de multiples douleurs physiques volontairement ou non imposées. Le cri de l'ange effraie plus qu'il ne rassure, or ce n'est pas son but. Il est vrai qu'il est énergique, mais non pour terrasser le coupable, mais au contraire, pour le relever de sa faute. L'ardeur de l'ange permet de réveiller les consciences. En effet, la pénitence commence d'abord par une reconnaissance juste de son propre péché ou de sa participation à une faute collective. Ce constat doit amener à une contrition véritable, à une docilité, à se laisser éclairer et conduire par la parole de Dieu, une volonté ferme de s'amender, de demander pardon de ses fautes dans le sacrement de réconciliation et d'accepter les conséquences de ses péchés en essayant de réparer ce qui peut l'être. Tout cela ne peut s'entreprendre que par le secours de la grâce divine, du début jusqu'à la fin. Une fois pardonné, le pécheur est délivré du poids de sa faute, il est de nouveau réconcilié avec Dieu. Ainsi, le triple cri de pénitence n'est pas l'avertissement de châtiments inévitables, mais une invitation à recevoir, peut-être par une démarche pénible, une véritable délivrance. Il ne s'agit pas de rester inerte, attendant avec crainte les fléaux divins, mais il faut agir avec courage et lucidité, en demandant l'appui miséricordieux de Dieu, en se confiant dans l'amour maternel de la Sainte Vierge. L'apparition angélique, introduisant la vision des persécutions contre l'Église, n'en donne pas vraiment le sens, mais sa dimension théologique. Elle est la direction à prendre pour comprendre les signes des temps, relire ceux du siècle passé et essayer de percevoir ceux de notre époque. La pénitence est un moyen, elle n'est pas une finalité. Elle doit introduire à une profonde conversion, à une union intime avec Dieu et à un véritable désir de coopérer à l'action divine de salut pour l'humanité. L'ange à l'épée de feu renvoie au troisième chapitre du livre de la Genèse, au moment où Adam et Ève sont expulsés du paradis terrestre. Alors il est écrit « Dieu posta devant le jardin d'Éden des chérubins avec la flamme de l'épée qui s'abat sur terre pour garder le chemin de l'arbre de vie. » Ainsi, le glaive de feu indique un ultime moyen pour sauvegarder le plan d'amour divin pour sa création, pour empêcher l'humanité entière de sombrer dans une autodestruction ou dans une perte totale de sa dimension spirituelle. On peut dire que le sang des victimes, la prière des âmes justes, ont permis la sauvegarde d'une société véritablement humaine au cours du XXe siècle. Les trois pastoureaux nous ouvrent à une dimension universelle. Ils nous permettent d'apercevoir notre complicité avec Satan par nos propres péchés et le danger réel de la destruction de l'humanité par nos fautes. Suivons donc l'appel de l'ange à faire pénitence.
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Ce n'est pas en me disant « Seigneur, Seigneur » qu'on entrera dans le royaume des cieux, mais c'est en faisant la volonté de mon Père qui est aux cieux. Matthieu 7, 21.

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1: Le 13 juillet 1917, les trois pastoureaux eurent une vision qui leur montra une scène de grande désolation. Ils virent le Saint-Père traversant une ville à moitié en ruine. Il était tremblant, il marchait d'un pas vacillant, il était affligé de souffrance et de peine, il priait pour les âmes des cadavres qu'il trouvait sur son chemin. On a l'habitude de commenter cette vision comme une annonce des crimes et des persécutions contre l'Église commis par des États communistes athées. Cette lecture a été confirmée par Sœur Lucie elle-même dans une lettre envoyée au pape Jean-Paul II en 1982. La troisième partie du secret se réfère aux paroles de Notre-Dame. « Si l'on écoute mes demandes, la Russie se convertira et on aura la paix. Sinon, elle répandra ses erreurs à travers le monde, provoquant des guerres et des persécutions contre l'Église. Les bons seront martyrisés, le Saint-Père aura beaucoup à souffrir, plusieurs nations seront anéanties. » Il n'est nullement question de mettre en doute cette lecture. Toutefois, rien n'interdit de la nuancer, car le propre de toute vision prophétique est de projeter sur un même plan des événements éloignés en temps. Les crimes que les petits bergers ont aperçus sont aussi bien ceux de la Russie soviétique que de l'Allemagne nazie. Ils illustraient aussi bien l'annonce de la Seconde Guerre mondiale que de la domination communiste sur une grande partie de l'Europe. Cette vision de désolation est introduite dans le récit de Sœur Lucie par cette formule « Nous vîmes dans une lumière immense qui est Dieu », expression que l'on retrouve dans une note inscrite par la religieuse dans son journal intime et que l'on peut dater des années 1930. « Je vois dans la lumière intense qui est Dieu, la terre ébranlée, tremblée devant le souffle de sa voix, des villes et des villages ensevelis, rasés, engloutis, des foules de gens sans défense. » Je vois des cataractes au milieu des coups de tonnerre et des éclairs, les fleuves et la mer qui débordent et inondent tout, et les âmes dorment du sommeil de la mort. Les hommes continuent à provoquer guerre, invasion, destruction et mort. Lucie décrivait sous forme d'un cataclysme universel les désastres de la Seconde Guerre mondiale qu'elle nomma explicitement dans une lettre de juin 1939 « Dieu est mécontent ». Il lève le bras de sa miséricorde qui protégeait la terre et laisse le monde en proie à un châtiment comme il n'y en a jamais eu. Horrible, horrible. Non seulement, il n'y a pas dans une vision prophétique de dimension temporelle, mais en plus, toutes les images sont projetées dans le présent. Ce qui fait qu'en 1917, au moment où l'humanité entière priait pour la paix et attendait la fin des hostilités, les trois petits bergers vivaient les atrocités de la future guerre et des conflits divers qu'elle allait engendrer. Ainsi, plusieurs jours après cette vision, il arrivait à Jacinthe de trembler de peur. Lucie lui demandait alors quelle était la raison de sa frayeur, et sa petite cousine lui répondait « Je pense à cette guerre qui va venir, à tous les gens qui vont mourir et qui vont aller en enfer. Quel dommage! S'il cessait d'offenser Dieu, il n'y aurait pas de guerre et il n'irait pas en enfer. » La petite fille avait compris que l'annonce de cataclysmes futurs n'était pas une fatalité et qu'il appartenait aux hommes de s'en prévenir. Que pouvait-il faire pour éloigner d'eux le châtiment divin? Une lecture rapide des écrits de Sœur Lucie pourrait laisser penser qu'il suffirait de consacrer la Russie au cœur immaculé de Marie ou de pratiquer la dévotion des cinq premiers samedis du mois. Cela serait une grave erreur et réduirait ses prières à de simples formules magiques. Sœur Lucie, dans son troisième mémoire, affirmait que ces pratiques exécutées au Portugal n'avaient pu éloigner la Deuxième Guerre mondiale parce qu'elles n'étaient pas accompagnées de contrition ni de conversion. Le danger d'une catastrophe mondiale est malheureusement toujours d'actualité. Il ne doit pas nous terroriser, mais doit nous réveiller de notre torpeur et susciter en nous un changement de vie et une vraie conversion.
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d'âge en âge, le Seigneur règnera, ton Dieu, ô Sion, pour toujours. Psaume 145, 10.

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1: Le troisième secret de Fatima présente d'une façon saisissante, dans une vision apocalyptique, la fin tragique d'un pape. Le Saint-Père, suivi d'évêques, de prêtres, de religieux, traverse une ville en ruine et côtoie de nombreux cadavres. Puis il gravit une montagne escarpée, présentant à son sommet une croix en bois brut. Quand la procession eut fini son ascension, tous les participants sont blessés mortellement par des flèches ou par des balles provenant d'une arme à feu. Le premier tué est le pape. Il serait hasardeux de vouloir donner une signification à tous les détails de cette vision. Toutefois, on peut interpréter les flèches comme les multiples attaques contre l'Église, et quant à l'arme à feu, comment ne pas penser à l'attentat visant Saint Jean-Paul II le 13 mai 1981, jour anniversaire de la première apparition de Notre-Dame à Fatima. Celui-ci fut persuadé que la Sainte Vierge l'avait miraculeusement protégé et avait ainsi fait dévier le cours de l'histoire en donnant une fin plus heureuse à la vision prophétique confiée au petit berger. Lors d'un passage à Rome de l'évêque de Léria, Jean-Paul II lui remit le projectile resté dans la Jeep après l'attentat pour qu'il soit gardé dans le sanctuaire de Fatima. Sur l'initiative de l'évêque, la balle fut enchâssée dans la couronne de la statue de Notre-Dame. Cette lecture événementielle du troisième secret de Fatima, toute pertinente qu'elle soit, n'épuise pas le sens de cette vision. Le pape, gravissant la montagne, peut représenter tous les souverains pontifes, particulièrement ceux du XXe siècle. Ils ont partagé la souffrance de leurs contemporains, victimes de la violence aveugle de la guerre, de la persécution et de la discrimination. Ils ont marché en tête de l'Église comme pasteurs de tous les fidèles au milieu de terribles difficultés. Jacinthe fut bouleversée par cette vision, comme elle l'avait été par la représentation de l'enfer. Bien longtemps après, ces images de terreur lui revenaient à l'esprit, et c'était pour elle une motivation pour prier ou offrir un sacrifice pour le Saint-Père. C'est peut-être pour cette raison qu'elle seule bénéficia de visions supplémentaires concernant le pape. L'une d'elles eut lieu un début d'après-midi près du puits des parents de Lucie, aux heures de la sieste. Sœur Lucie rapporta dans son troisième mémoire cette révélation réservée à sa petite cousine. Jacinthe était assise sur les dalles du puits. François et moi, nous cherchions du miel sauvage dans un roncier situé sur un rocher qui se trouvait là. Jacinthe me demanda « N'as-tu pas vu le Saint-Père ?» Je lui répondis que non. Elle ajouta « Je ne sais comment cela s'est fait. J'ai vu le Saint-Père dans une très grande maison, agenouillé devant une table, la tête dans les mains et pleurant. Au dehors, il y avait beaucoup de gens et certains lui jetaient des pierres. D'autres le maudissaient et lui disaient beaucoup de vilaines paroles. Pauvre Saint-Père, nous devons beaucoup prier pour lui. » Jacinthe ne devait avoir qu'une idée assez vague du rôle du pape, et ses informations sur sa personne devaient être bien réduites. Elle devait ignorer où il demeurait, puisqu'une fois, elle s'étonna qu'il ne fût pas encore venu à Fatima. Un jour, deux prêtres demandèrent aux enfants de prier pour le pape, tout en leur expliquant qui il était. Jacinthe demanda alors en aparté à Lucie si la personne dont parlaient les prêtres était bien celle qu'elle avait vue pleurer. Ayant obtenu confirmation, elle s'exclama « Tu vois, je ne me suis pas trompée. Il faut beaucoup prier pour lui. » Elle aurait bien aimé rendre publiques ses visions sur le pape afin d'encourager ses proches à prier pour lui, mais Lucie s'y opposa, décrétant que ce qu'elle avait vu faisait partie du secret, et que si elle en parlait, il faudrait alors tout révéler. Jacinthe humblement répondit « C'est bien, alors je ne dirai rien. » Les trois petits bergers de Fatima, et plus spécialement Jacinthe, nous apprennent à aimer le pape, le pasteur de l'Église universelle, avoir compassion de lui dans sa marche difficile, au milieu de nombreuses difficultés, et de bien prier pour lui.
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1: Le troisième secret de Fatima consiste essentiellement à une vision, celle d'une longue procession d'évêques, de prêtres, de religieuses et de laïcs, ayant à sa tête le Saint-Père. Toutes ces personnes, arrivées au sommet d'une montagne escarpée, se font massacrer par un groupe de soldats, pas une n'en ressort vivante. La vision est sinistre et serait désespérée si on nommait sa finale. Au sommet de cette montagne se dresse une grande croix faite de troncs d'arbres. Son aspect est austère, le bois n'est pas travaillé, il a gardé son écorce épaisse et crevassée de chêne liège. Sa présence ne fait qu'augmenter la désolation du site. Pourtant, l'espérance n'est pas absente. Elle est figurée par deux anges qui, suivant les mots mêmes de sœur Lucie, avaient chacun un arrosoir de cristal à la main dans lequel ils recueillaient le sang des martyrs et avec lequel ils irriguaient les âmes qui s'approchaient de Dieu. Cette représentation symbolique n'était pas étrangère à l'esprit des pastoureaux. Ils avaient vu des images de piété représentant Jésus mourant sur la croix avec des anges tenant des coupes pour recueillir le sang qui coulait des diverses plaies de notre Seigneur et qui était répandu pour le salut du monde. Les anges ne conservaient pas ce précieux trésor pour eux. Ils le répandaient sur les fidèles au moyen d'un arrosoir de cristal de contenu inépuisable. Si la forme de cette représentation est classique et pour cette raison compréhensible pour les trois enfants, il y a quand même une nuance très significative. Dans cette vision, la croix est nue. Il n'y a pas de représentant du corps du Christ et les anges ne recueillent pas le sang de notre Seigneur, mais celui des martyrs. Il est difficile de se représenter la scène. Les anges sont au-dessus de la terre, sous les bras de la grande croix, leur coupe est dressée vers le ciel et le précieux liquide semblerait donc couler d'en haut, venant du bois de la croix. Ainsi, le sang des martyrs est profondément associé à celui du Christ. Leur sacrifice est accompli en union avec la passion de notre Seigneur. Il ne fait qu'un avec elle. On peut aller plus loin et donner à cette ultime vision un sens eucharistique. On sait que 12 ans plus tard, sœur Lucie eut dans la chapelle du couvent de Tuy une apparition trinitaire. Elle vit le Christ en croix et elle aperçut comme suspendu en l'air un calice et une hostie. Des gouttes de sang provenant des plaies du Christ coulaient sur l'hostie puis tombaient dans le calice. Le sens de cette vision est clair. C'est par l'Eucharistie que le chrétien reçoit le corps de son Seigneur qui le transforme jour après jour afin qu'il devienne de plus en plus uni à son chef. Dans le cas du martyr, c'est son suprême témoignage qui l'associe au Christ. Sa vie devient alors eucharistique, elle se greffe sur l'unique oblation du Christ. En l'an 2000, le cardinal Ratzinger, alors préfet de la Congrégation pour la doctrine de la foi, proposa une interprétation théologique du troisième secret. Pour l'ultime scène, il écrivait « La vie des martyrs est devenue elle-même Eucharistie, incorporée dans le mystère du grain de blé qui meurt et qui devient fécond. » Le sang des martyrs est semence de chrétiens, a dit Tertullien. De même que de la mort du Christ de son côté ouvert est née l'Église, de même la mort des témoins est féconde pour la vie future de l'Église. La vision de la troisième partie du secret, tellement angoissante à ses débuts, s'achève donc sur une image d'espérance. Aucune souffrance n'est vaine, et précisément, une Église souffrante, une Église des martyrs, devient un signe indicateur pour l'homme à la recherche de Dieu. L'expression « signe indicateur » utilisée par le cardinal Ratzinger ne fait que traduire l'image des anges arrosant du sang des martyrs les âmes qui s'approchent de Dieu. Et si nous recevions cette vision dans la louange et non dans une lugubre lamentation, nous pouvons rendre grâce à Dieu de cette foule de martyrs, connus ou inconnus, qui ont donné leur vie par fidélité à leur Seigneur. Puisons de leur sacrifice la force de vivre en chrétien, en aimant Dieu sans limite et sans crainte.
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vous serez conduits devant des gouverneurs et des rois à cause de moi. Il y aura là un témoignage pour eux et pour les païens. Matthieu 10, 18.

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1: Sœur Lucie, rapportant dans son quatrième mémoire l'apparition du 13 juillet 1917, présente à deux moyens donnés par Marie pour éloigner les fléaux, prêts à se déverser sur la terre par suite des péchés des hommes. L'un d'eux est la communion réparatrice des premiers samedis du mois. Cette pratique, seulement énoncée le 13 juillet, fut explicitée des années plus tard lors du noviciat de Lucie pour entrer dans la congrégation des sœurs de Sainte Dorothée, la famille religieuse qui l'avait recueillie et instruite à Porto. Elle fut envoyée au couvent de Pontevedra, ville espagnole, située dans la région de la Galice et proche de la frontière nord du Portugal. Le 10 décembre 1925, la cellule de la religieuse s'illumina et apparut la Sainte Vierge, accompagnée de l'enfant Jésus. Notre-Dame prononça ces mots en montrant son cœur immaculé. « Vois, ma fille, mon cœur, entouré d'épines, que les hommes ingrats m'enfoncent à chaque instant par leurs blasphèmes et leurs ingratitudes. Toi, du moins, tâche de me consoler, et dis à tous ceux qui, pendant 5 mois, le premier samedi, se confesseront, recevront la Sainte Communion, réciteront un chapelet et me tiendront compagnie pendant 15 minutes en méditant sur les 15 mystères du rosaire, en esprit de réparation, je promets de les assister à l'heure de la mort avec toutes les grâces nécessaires pour le salut de leur âme. Réserver un jour par mois pour un acte de dévotion particulier n'était pas une pratique nouvelle. Déjà, en 1688, le Christ, apparaissant à Sainte Marguerite Marie, promit à tous ceux qui communieraient les premiers vendredis du mois, 9 fois de suite, le secours de sa grâce à l'heure de leur mort. Conjointement, se développa la pratique de vénérer la Sainte Vierge pendant un certain nombre de samedis. À la fin du XVIIe siècle, le dominicain Jean-François Bernard invitait les fidèles à communier 15 samedis de suite en référence aux 15 mystères du rosaire. Cette pratique fut reprise par le bienheureux Bartolo Longo à la fin du XIXe siècle. Il conservait le même nombre de jours, mais les espaçait, ne gardant que les premiers samedis du mois, lendemain des jours consacrés au Sacré-Cœur. Cette pratique se développa rapidement, avec des variantes sur le nombre, qui se réduisit parfois à 12 ou à 9. Le pape Pie X encouragea cette dévotion en accordant à ceux qui la suivraient une indulgence plénière. Il voyait en elle une belle expression de la piété envers Marie Immaculée et un acte de réparation des outrages faits à son saint nom et à ses privilèges par des hommes impies. Ainsi, l'apparition de Notre-Dame à Sœur Lucie apparemment n'apportait rien de nouveau. Pire que cela, par le nombre de samedis imposés, qui n'étaient plus que 5, on pourrait penser qu'un laxisme s'installerait au sein d'une pratique ancestrale. Sœur Lucie répondit à cette objection par une lettre envoyée à son confesseur. Elle lui confiait une parole de Jésus qui lui fut intérieurement adressée. « C'est vrai, ma fille, que beaucoup d'âmes commencent, sous-entendu la pratique des 15 premiers samedis du mois, mais peu vont jusqu'au bout, et celles qui persévèrent le font pour recevoir les grâces qui sont promises. Les âmes qui honorent les 5 premiers samedis avec ferveur et dans le but de faire réparation au cœur de ta mère du ciel me plaisent davantage que celles qui en font 15 en restant tièdes et indifférentes. Autrement dit, ce n'est pas le nombre qui compte, mais la ferveur. De plus, dans cette réponse du Seigneur, le point central de cette dévotion est le désir de consoler Marie et de réparer les fautes commises quotidiennement contre elle, en commençant par ne pas l'offenser soi-même, d'où la confession, d'adorer avec elle Jésus en méditant sur les mystères du rosaire et en recevant la Sainte Communion. Ne réduisons pas le message de Fatima à une liste de pratiques à exercer et de prières à réciter. Sœur Lucie nous invite à aller à l'essentiel, aimer Jésus en honorant dignement sa Sainte Mère.
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1: Radio Espérance, bonjour. Dans notre émission « Comment va ton âme ?» avec le frère Paul-Marie à la Sainte-Baume. J'espère que vous allez bien. La dernière fois, nous avions parlé de la Vierge Marie et du mystère de la féminité, hein, en méditant sur cette phrase, hein, que nous disons sans cesse dans notre « Je vous salue Marie hein, »,« Tu es bénie entre toutes les femmes ». Et donc Marie, comme le disait Claudel, hein, c'est le mystère de la grâce féminine, enfin hein, restituée. Hein, ou encore ce magnifique compliment, le plus beau sans doute, hein, de tout le magistère à propos d'une femme. Marie est le chef-d'œuvre hein, du génie féminin, hein, ou plus exactement, la plus haute expression du génie féminin. Donc cette femme, hein, dans la grâce enfin restituée, elle nous présentait toutes les femmes. Bien entendu, il ne s'agit pas de dire que les qualités féminines ou les valeurs féminines ne se retrouvent pas chez certains hommes, et c'est pas exclusif, hein, mais il y a certaines valeurs, en effet, qui sont en syntonie avec les femmes, et les femmes portent des richesses, hein, et notamment la plus grande d'entre elles, c'est celle que nous livre Jean-Paul II dans son encyclique, hein, la femme est forte hein, dans la conscience qu'elle a que Dieu lui a confié l'homme. Et c'est très vrai évidemment de la Vierge Marie parce que non seulement Dieu lui confie l'homme, le nouvel Adam, hein, l'Ecce Homo, hein, mais il lui confie aussi, en lui confiant son fils unique, il lui confie le salut de l'homme. Hein. Et Marie est grande pour cela. Et en cherchant à développer hein, les richesses féminines, c'est ce que nous essayons de faire, hein, nous commencions par dire que la première chose dont il faut faire attention, hein, c'est de ne pas trop idéaliser la femme et jusqu'à la diviniser. Hein. Il y a un certain discours féministe, qu'il soit chrétien ou non d'ailleurs, hein, qui consiste à lui charger tellement de qualités ou de responsabilités qu'on finit par l'écraser. Et qu'on finit aussi par la diviniser, et qu'on ajoute en plus à cette idolâtrie et à ce perfectionnisme, hein, qui dans les deux cas est assez luciférien, qui marque déjà la marque du démon, on finit aussi par oublier hein, que la femme, et Marie en particulier, hein, est une créature, hein, qu'elle n'est pas divine. Et donc, avant de développer, voyez, toutes les richesses que porte la femme, il faut commencer par dire ce que dit Marie d'elle-même, et le Seigneur s'est penché sur la bassesse de sa servante, hein. Qui n'est pas liée d'abord au péché, puisqu'elle est Immaculée Conception, mais Marie est consciente, évidemment, de la petitesse, hein, de ce qu'est qu'une créature humaine. Hein, qu'est-ce que l'homme pour que tu penses à lui, dit le psalmiste. Hein, le nombre de nos années, 80 pour les plus vigoureux. Hein, l'homme n'est qu'un souffle. Hein, quand on pense aux montagnes, quand on pense aux étoiles, quand on pense aux océans, quand on pense même à certains animaux, on voit toute la faiblesse de l'homme, etc. Alors bien sûr, hein, il est haut et grand par son intelligence, il est fait à la ressemblance de Dieu. Reste que l'homme éprouve, et il a raison, sa petitesse. Hein. Alors évidemment, il ne faut pas dire que parce qu'il est petit, il n'est pas aimable. Hein, tout ce qui est petit est mignon. Et donc, nécessairement, le Seigneur aime cette petitesse. Mais je crois que, avant toute chose, quand l'homme ou la femme se regarde, hein, il doit d'abord confesser cette petitesse. Et que cette petitesse est très aimée de Dieu, mais elle a beau être aimée, que ça reste une petitesse. Alors, elle est appelée, en effet, à être immense. Hein. Elle est appelée à être grande, mais pas par elle-même. Hein. Et c'est ça qui départage l'ange le plus merveilleux de Lucifer. Hein, le bon ange le plus merveilleux de Lucifer. C'est que l'ange, dans toute sa splendeur, dans toute sa grandeur, sait que s'il est ainsi, hein, c'est par grâce de Dieu. Comme le dit saint Paul, hein, qu'as-tu que tu n'aies reçu ? Et donc je pense que la femme, dans sa vulnérabilité, hein, dans sa fragilité, et c'est sa première richesse, à vrai dire, hein, elle redit à l'humanité tout entière sa condition de créature. Hein, aux hommes forts, aux femmes qui ont de grandes responsabilités, à chacune, Marie, et je pense chaque femme, dans sa fragilité, dans sa vulnérabilité, hein, nous dit « Attention, hein, tu deviendras grande et tu deviendras reine, tu deviendras peut-être même la mère de Dieu, enfin et ça n'est arrivé qu'une fois, hein, mais tu deviendras sainte, par exemple, hein, sous l'ombre de l'Esprit Saint, grâce à Dieu. » Autrement dit, je crois que le génie féminin, si la femme a quelque chose à dire au monde, quelque chose lui est confié pour l'humanité tout entière et pour l'homme en particulier, c'est de lui redire que la créature est seconde. Hein, pas secondaire, mais seconde. Alors je pense que la femme porte en elle cette conscience, hein, qu'elle est non pas première, hein, mais seconde. Et je vais essayer de m'expliquer, évidemment, hein, pour ne pas, vous voyez, dans ce mot seconde, tout de suite, du coup, elle est accessoire ou secondaire, bien au contraire. Hein. Mais il faut quand même replacer les choses dans leur contexte. Vous voyez, c'est Dieu qui fait, hein, et c'est la créature qui reçoit ce que Dieu lui donne de faire. Hein. Ça ne veut pas dire que la créature n'est pas cause de sa propre vie, et c'est vrai en particulier de l'homme. Et c'est vrai même au fond de tout être naturel, car chaque être naturel porte en lui le principe, hein, de son mouvement, de son développement. Et chacun se développe selon sa nature et selon des principes qui lui sont intimes. Mais il doit l'existence et le mouvement, en dernière analyse, à Dieu lui-même. Hein. Donc Dieu est d'abord cause première et la créature, elle est cause seconde. Et la femme, je pense, a conscience de cette hiérarchie. En tout cas, d'une certaine manière, dans le mystère de sa réceptivité, dont nous parlions la dernière fois, hein, c'est ce qu'elle nous dit. Ça ne veut pas dire, attention, hein, réceptivité ne veut pas dire passivité, on en a beaucoup parlé la dernière fois, mais ce qu'elle nous dit, au fond, la femme, c'est que elle a conscience, parce qu'elle est plus subtile sans doute que l'homme, et aussi à cause du mystère de la réceptivité qu'elle porte elle-même dans son corps, hein, elle a conscience que il y a un acteur, hein, premier, qui décide de l'action, qui décide du sens de l'action, qui est au principe, qui est au départ de l'action, et en ce sens qui est premier. Et action qu'elle va suivre, à laquelle elle va obéir, si j'ose dire, dans la confiance, et qu'elle va elle-même mettre en action, mettre en acte. Hein. La plus belle image que j'ai, c'est la danse. Et dans la danse, ou dans certaines danses, hein, c'est l'homme qui est au départ de l'action, c'est lui qui décide de la direction, du pas, du rythme, du mouvement, hein, et la femme suit. Et souvent, elle suit de telle sorte que la danse en devient encore plus belle. Hein. Mais il y a une manière, vous voyez, d'être second, pas secondaire. Alors, la question c'est pourquoi le fait-elle ? Elle le fait parce que, et vous voyez, ça va être une idée extrêmement importante, il faut être très attentif à cela, hein. Elle le fait parce qu'elle sent que cette action est faite pour elle. Autrement dit, bien sûr, elle n'est pas au principe de l'action, hein, mais elle sent qu'elle est première, qu'elle est reine de cette action, hein, que c'est pour elle que tout cela est fait, hein, que c'est en vue d'elle-même que tout cela est fait. Vous voyez ? C'est-à-dire que si je prends dans un couple normal, hein, si une femme se sent très aimée par son mari et si elle sent que son mari est très à l'écoute d'elle et de ses besoins, alors elle dira bah, « décide, c'est à toi de décider mon chéri, hein, décide de la direction où l'on va ». Mais elle sait que, parce que par ailleurs l'homme l'a écoutée, hein, et que l'homme l'aime, elle sait que de toute façon la direction qu'il va prendre, la décision qu'il va prendre, sera conforme à sa volonté. Voyez, et donc, à ce moment-là, parce qu'elle est dans la confiance de l'amour, parce qu'elle sait qu'un homme l'aime, alors elle se laissera décider, si je puis dire. Ça ne veut pas dire qu'elle se laissera faire, mais ça veut dire que elle a déjà auparavant... Hein, et où elle sait déjà auparavant que la volonté de celui qui décide est orientée vers elle. On dit, autrement dit, on dit que l'homme est au principe de l'action, qu'il est premier dans le principe, mais que la femme est première en finalité. Et on le voit bien dans la Genèse. Hein, dans la Genèse, c'est Dieu qui fait, c'est Dieu qui crée, vous voyez. Mais pourquoi il crée ? Et ce qu'il crée, la raison d'être de tout, c'est ce qui arrive en dernier. Hein. Quand je fais une pièce de théâtre, hein, vous savez bien que ce qui est premier dans mon intention, c'est ce qui arrive en dernier. Pourquoi j'écris une pièce de théâtre ? Je l'écris pour faire rire, ou j'écris pour émouvoir, ou j'écris pour instruire sur un sujet qui m'intéresse, ou pour dénoncer, ou j'écris simplement pour la beauté du spectacle, etc. Mais vous sentez bien que cette intention profonde qui va animer tout le reste, elle arrive en dernier. Hein, les applaudissements, c'est ce qui arrive en dernier. Le rire, c'est ce qui arrive en dernier. Parce qu'auparavant, il y a eu l'écriture du texte. Il y a eu le choix des acteurs, il y a eu le choix des costumes, il y a eu toutes les répétitions, il a fallu choisir le lieu, et ensuite les décors. Et tout ce qui a été fait avant, tout ce qui a été fait en premier, hein, n'est pas ce qui est premier dans l'intention. Hein, ce qui est premier dans l'intention, ce qui est premier en finalité, c'est ce qui arrive en dernier. Ainsi, dit-on que puisque la femme arrive en dernier dans la Genèse, c'est ce qui est premier dans l'intention divine. Donc tout est fait en vue de la femme, hein, et que la création tout entière elle-même est féminine. Et c'est pour ça qu'Adam pourra dire, hein, voici la chair de ma chair, hein, l'os de mes os, pas simplement pour dénoncer une égalité entre lui et elle, ce qui est vrai, hein, mais il dit c'est ce qu'il y a de plus excellent de moi, hein, c'est elle. Hein, c'est la chair de ma chair, comme on dit que c'est le vélo des vélos, ou l'équipe des équipes, etc. Donc l'os de mes os, c'est ça que ça veut dire. Hein, elle est plus excellente encore. Et donc la femme, se sentant aimée et voulue, alors pourra dans la confiance, hein, se laisser conduire, hein, se laisser agir presque. Hein. Mais pas dans la passivité, encore une fois. Elle accompagne l'action, comme dans la danse. Hein, comme dans la danse. Et, mais la danse est pour elle, en vue d'elle-même. Hein, en vue du couple aussi. Hein, j'allais dire, il n'y a pas que la femme, mais on le verra d'ailleurs, la femme a conscience de ce couple. Toujours est-il que la femme a beaucoup plus conscience, parce que sans doute elle est plus subtile, hein, que ce rôle de second... Hein, au départ de l'action, ou au départ de la décision, ou dans la prise extérieure de la décision, hein, n'est finalement pas très important, parce que ce qui est important, c'est pour qui, pourquoi, hein. Ce qui est important, c'est la finalité. Et donc, si elle est première en finalité, alors elle est reine, hein. Et elle peut laisser à l'homme la vanité, hein, de décider extérieurement. C'est ce qui se passe dans les liturgies, hein. On voit bien que c'est un homme qui parle extérieurement. C'est un homme qui décide extérieurement, c'est un homme qui montre une extériorité. Mais cet homme n'en est pas vraiment un, je veux dire que, bien sûr que ce sont des garçons, les prêtres, hein, mais d'abord ils sont dans une tenue de telle sorte qu'ils sont ni hommes ni femmes. Vous voyez bien que ce qu'ils représentent, c'est pas la virilité, ce qu'ils repr- ce qu'ils représentent, ce qu'ils signifient par leur présence, c'est Dieu, et en particulier Dieu fait homme, le Christ. Hein. Et donc on est au-delà de la différence homme-femme. D'ailleurs dans le temple hein, de Jérusalem, tel qu'il était construit avant qu'il soit détruit, dans les années 70 après Jésus-Christ, dans le temple de Jérusalem, hein, il y a quatre parties. Hein, le temple est divisé en quatre parties. Et ces quatre parties, dans ces quatre parties, il y a une première division en deux grandes parties. Il y a d'un côté le clergé, les prêtres et les grands prêtres, et de l'autre, les profanes, hein, les hommes et les femmes. Donc vous avez les hommes et les femmes d'un côté, qui sont séparés dans deux sous-parties, si je puis dire, et puis vous avez les prêtres et le grand prêtre, qui sont aussi divisés dans deux sous-parties. Tout ça dans une symétrie. Mais voyez bien qu'ici, hein, le prêtre où le grand prêtre ne fait pas partie de la division homme-femme. De telle sorte que ce qui est en jeu dans le fait que les prêtres soient des hommes et non pas des femmes, c'est pour mieux signifier, pour mieux représenter le Christ, mais Dieu fait homme, et pas pour représenter la virilité. Donc il ne s'agit pas de dire que la virilité est plus grande, il s'agit de dire que c'est le Christ qui est à l'initiative. Et on le voit bien dans la grâce. Alors c'est encore plus vrai dans la création, c'est vrai dans la création, mais c'est encore plus vrai dans la grâce. Hein, c'est le Christ qui est la source de la grâce. C'est pas l'homme ni la femme. Ce n'est ni Marie, hein, ni Saint Pierre, ni Saint Paul, etc. De telle sorte que dans l'œuvre de sanctification, hein, qui fait que qui s'achève au ciel, où nous devenons vraiment saints au ciel, dans cette œuvre de sanctification, nous recevons un don et nous le recevons d'une action première qui a été celle du Christ. Mais vous le voyez bien, elle n'a pas été faite en vue de lui-même. Le Christ n'est pas mort pour lui-même. Le Christ n'est pas né pour lui-même. Hein. Le Christ n'a pas eu le pouvoir pour lui-même. Hein. Le Christ est né et il a souffert pour nous, pour notre salut. Hein. Et donc ce qui est premier en finalité, ce fut nous. Voyez. Donc qu'on soit second, à vrai dire, dans le départ de l'action, au fond, peu importe, puisque tout cela est fait pour nous. Et la femme a conscience que ce rôle de second n'est pas secondaire et peut vraiment être très beau parce qu'il y a quelqu'un qui est à son service. Et étant à son service, eh bien, elle peut accepter, au contraire de Pierre au moment de la scène, elle peut accepter de se laisser servir. Et que ce soit le Christ qui accomplisse toute justice, comme c'est le prêtre, hein, qui accomplit l'acte sacrificiel, qui accomplit l'acte sacramentel, que la femme reçoit, mais non dans une passivité, mais dans une pleine activité. Voilà, j'espère que j'ai été clair, hein, c'est-à-dire que ce que l'homme peut être premier dans le principe, hein, il faut que la femme soit première en finalité. Et si cet ordre n'est pas respecté, hein, si la femme ne se sent pas aimée, si la femme se sent manipulée, alors elle va casser, évidemment, ce mouvement. Hein. Ou alors, si elle ne le casse pas, c'est qu'elle obéit à un désordre, et c'est sa convoitise qui la porte vers son mari pécheur, et à ce moment-là, il domine sur elle. Mais dans l'ordre véritable, dans l'ordre de l'origine et dans l'ordre de la grâce, il n'en était pas voulu ainsi. Hein. Et j'allais dire, l'obéissance est d'autant plus grande qu'il y a la confiance. Et la confiance est d'autant plus grande que l'on se sent aimé. Alors parfois, bien entendu, évidemment, les personnes sont enfermées sur elles-mêmes et sont persuadées hein, de ne pas être assez aimées alors qu'elles le sont. Mais voilà, donc il faut qu'elle sorte d'elle-même. Voilà, donc dans ce mystère du second rôle, si je puis dire, hein, qui est en fait le premier rôle en finalité, second rôle dans le développement extérieur de l'action, mais premier rôle dans l'intention et dans la finalité. Eh bien, la femme va développer un certain nombre du coup de qualités. Je pense que la première qualité, hein, on les avait déjà énoncées, hein, c'est l'intériorité. Parce que, on le voit bien à la messe, hein, pour être acteur hein, de cette action dont on n'est pas le principe, eh bien, la première chose qui nous est demandée, c'est de suivre intérieurement. On n'est pas passif. Quand on, quand on réagit, quand on dit oui intérieurement à ce que l'on voit, à ce qui se passe. Hein, de telle sorte que si nous avions à agir, eh bien, on ferait exactement la même chose et on suit pas à pas, hein, en comprenant intellectuellement ce qui se passe, en voulant de notre capacité d'aimer ce que nous voyons, hein, et en manifestant extérieurement notre joie et notre enthousiasme à ce qui se fait, un peu comme un spectateur dans un stade, un supporter, hein, qui justement est à la différence du spectateur, que le spectateur il regarde, mais le supporter lui, il supporte, il est à fond derrière son héros, derrière son équipe. Ainsi, nous sommes, nous, à fond, hein, derrière ce que fait le Christ, signifié par la présence du prêtre. Je crois que donc une des valeurs féminines, c'est l'intériorité. Or, ça fait partie des richesses fondamentales de l'humanité. Hein, ce qui fait qu'un acte est bon chez un homme, ce n'est pas tellement qu'il soit fait selon la notice, hein, qu'il soit bien fait extérieurement, bien sûr, ça compte, hein. J'allais dire quand on dit la messe, on peut dire il a bien dit la messe parce qu'il a bien suivi les rites et il a bien accompli des procédures, voyez. Mais on sent bien que à ce moment-là, un robot pourrait bien célébrer la messe, voyez. Un robot ou une machine, hein, c'est quelqu'un qui suit exactement bien la procédure. Mais dans ce robot, il n'y a aucune intériorité. Hein, c'est porté par aucune intention. Or, pour qu'un acte soit vraiment humain, il ne suffit pas qu'il soit bien fait, il ne suffit pas que je donne suffisamment d'argent à ce pauvre pour faire l'aumône. Hein, il faut encore que cet argent que je donne à ce pauvre soit porté par une intention. Et si mon intention est mauvaise, alors l'acte de donner l'argent devient lui-même mauvais. Hein, si je donne de l'argent pour me faire bien voir, par exemple, et l'intention intérieure, elle ne se voit pas. Mais l'acte lui-même devient mauvais. On dira, bah, c'est un acte hypocrite. Ou au contraire, si je le fais vraiment par amour, de telle sorte que même ma main droite oublie ce que fait que ma main gauche oublie même ce que fait ma main droite, alors on dira que l'acte est vraiment encore meilleur que l'aumône que j'ai fait la semaine dernière, qui était une aumône pour me donner bonne conscience. Vous voyez ? Donc, c'est très important dans l'acte humain l'intériorité. Or, la femme, elle le sait. Elle le sait tellement que elle va jauger des intentions d'autrui, hein. Et son défaut d'ailleurs, hein, parce qu'il lui arrive d'en avoir, son défaut ce sera d'interpréter, d'être dans l'interprétation, hein, d'être moins dans les faits, hein, que dans les intentions. Et donc quand elle va décrire un événement, il peut lui arriver qu'elle le décrive de telle sorte qu'elle décrit surtout la manière dont elle l'a éprouvé, la manière dont elle l'a vécu, beaucoup plus que le fait lui-même. Hein. Et on dira qu'un homme à ce moment-là est plus en syntonie avec l'idée, mais quels sont les faits exacts, vous voyez ? Et non pas quelle est l'interprétation. Ça ne veut pas dire que ça se distribue de manière égale homme-femme tout cela, mais... Ça veut dire que la femme est plus portée vers l'intention, et c'est une richesse chez elle. Ça peut être un défaut si effectivement elle devient dans l'interprétation. Mais cette intériorité rappelle à l'homme, hein, que tout acte doit procéder d'une intériorité. Du coup, dans le débat qui est animé, en tout cas il y a 50 ans peut-être maintenant, je crois que c'est complètement fini, mais de savoir ce à quoi la femme devait aspirer comme poste, comme responsabilité, comme carrière, comme métier, etc. Au fond, peu importe. Et au fond, quand on exige chez certains féministes que des femmes fassent ceci ou fassent cela, hein, et exercent tout tel ou tel métier, et méprisent un peu une mère de famille ou une moniale, etc., c'est un peu scandaleux parce que c'est pas ça qui fait le génie féminin. Bien sûr, comme pour toute personne, il est très important de s'accomplir dans les actions qui sont les nôtres, vous voyez. Mais c'est pas ça qui fait la grandeur et la beauté d'une vie. C'est pas simplement ce qu'on a fait extérieurement. Hein, d'ailleurs, j'en veux pour preuve qu'on qualifie les personnes non pas par ce qu'elles font, mais par la manière dont elles habitent ce qu'elles font. Hein. On ne louera pas quelqu'un parce que c'est un grand chef d'entreprise. On dira non. On dira même, oui, c'est un grand chef d'entreprise, mais il se la pète, il est prétentieux, il méprise les gens, vous voyez. Alors qu'au contraire, on va, y a certains clochards dont on dira, ah là là, qu'est-ce qu'ils sont gentils, qu'est-ce qu'il est sympa, qu'est-ce qu'il est agréable, etc. Ou alors on dira d'un grand directeur d'école, vraiment cet homme est dévoué, il est très attentif à ses élèves, il est attentif aux gens qui viennent le voir, on voit bien qu'il se dépense, etc. Donc voyez bien que ce qu'on qualifie dans une vie, c'est pas tant que ce qui est fait que la manière dont c'est fait. Je crois qu'il est très important, hein, de redire que ce qui fait la grandeur d'une vie au final, hein, c'est son amour, c'est son poids d'amour. Et je crois que les femmes, peut-être plus volontiers que les hommes, qui sont plus techniciens, plus robots, hein, si je puis dire, même s'ils ne le sont pas. Vous voyez, je ne suis pas un robot, donc si je vous dis ça, c'est que je sais ce que je fais et j'essaie d'habiter mon être. Mais voilà. Je pense que le débat qui est de dire faut que la femme fasse cela, faut que la femme fasse cela, faut que la femme fasse cela, en lui donnant une sorte de cahier des charges épouvantable. Non. Hein, Marie nous redit, et ce que dit Thérèse, hein, et ce que redit aussi Marthe Robin qui était malade. Parce que vous avez des gens qui sont malades, vous avez des gens qui sont au chômage, vous avez des gens qui sont dans l'incapacité, vous avez des petits. Alors eux, ils n'ont pas de vie. Parce qu'ils n'ont pas accès à des carrières. Mais qu'est-ce que ça veut dire, hein? Donc je pense que Marie, au fond, n'a rien fait d'extraordinaire au sens extérieur du terme. Vous voyez, elle n'a eu qu'un enfant, elle n'est pas mère de famille nombreuse. Et bien sûr, elle a reçu un ange dans sa maison, mais c'est tout. Après, elle s'est contentée d'être mère et rien de plus. Ça ne veut pas dire qu'il fallait qu'elle se contente d'être mère. J'ai pas dit ça. J'ai dit que ce qui fait la grandeur de Marie, c'est son intériorité. C'est la manière dont elle a vécu les événements de sa vie qui ont été aussi les événements de son fils. Hein, Marie gardait toutes ces choses dans son cœur. Et c'est en ce sens que l'homme est confié à la femme, hein, c'est quand la femme lui rappelle que c'est l'intériorité qui compte. Alors bien sûr, son défaut, c'est l'interprétation, mais peu importe le défaut, ce qui compte, c'est cette immense qualité qui fait qu'elle porte le monde dans l'amour. Hein, et comme dit Thérèse de Lisieux, qui l'avait compris, en se demandant ce qu'elle voulait faire extérieurement, je veux être prêtre, j'aimerais être martyr, j'aimerais être un apôtre, j'aimerais être un moine, elle dit je veux tout. Hein? C'est féminin ça d'ailleurs. Hein? Je veux tout. Et elle cherche sa vocation dans le corps de l'Église, et là, c'est qu'elle, et vous vous souvenez, elle se rend compte que parmi tous les dons les plus importants, hein, il y en a une voie la plus excellente, c'est l'amour. Et elle se dit que dans le corps, ce qui fait vivre tout le reste, c'est le cœur, hein, à partir duquel tous les autres membres agissent et vivent. Et donc Thérèse va dire, eh bien j'ai trouvé ma vocation. Ma vocation, c'est l'amour. Voilà. Et ma vocation, dans le corps de l'Église, hein, je serai le cœur, je serai l'amour. Ainsi, je serai tout. Et ça, je pense que, au fond, peu importe ce que la femme fait, et d'ailleurs aussi ce que l'homme fait, hein, ce qui compte, c'est savoir s'il habite cela dans l'amour ou dans le mépris. Eh bien, écoutez, je pense qu'on va rester là-dessus, puis on se retrouve la prochaine fois. À bientôt.
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quand vous vous tenez en prière, si vous avez quelque chose contre quelqu'un, pardonnez, afin que votre Père qui est aux cieux vous pardonne aussi vos fautes. Marc 11, 25.

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1: Le mystère de l'Incarnation éclaire le sacrement de l'autel. Dans le sein de Marie comme en un temple, le Rédempteur a commencé à offrir le sacrifice qui réconcilie l'humanité entière avec Dieu. C'est de la Vierge, comme d'un épi mûri par les rayons du soleil divin, qu'est offert au monde le pain de la vie, d'où vient toute douceur. C'est d'elle, comme du raisin très pur de la vigne cultivée par le céleste agriculteur, qu'a jailli le sang versé pour le monde, qui remplit le calice de nos Eucharisties. Si nous pouvons communiquer avec le Christ, l'accueillir dans notre cœur, c'est parce que Marie nous l'a donné. C'est pourquoi il est impossible de séparer la mère de Jésus de la table eucharistique. Fra Angelico a tenté de l'exprimer en couleurs. Lui qui, en représentant la communion des apôtres, de la main de Jésus à la dernière scène, a ajouté Marie à genoux et en prière, incluse dans le mystère. C'est ce qu'a rappelé Saint Jean-Paul II aux fidèles réunis pour l'Angélus du dimanche, place Saint-Pierre. Si le corps que nous mangeons et le sang que nous buvons est le don inestimable du Seigneur ressuscité aux pèlerins que nous sommes, il porte encore, comme un pain parfumé, la saveur et le parfum de la Vierge Mère.
0: À présent, nous nous unissons en prière avec le monde entier en renouvelant notre consécration à Marie.
2: Vierge Immaculée, Mère de Dieu et de l'humanité, je t'accueille comme don de Jésus sous la croix et je me confie entièrement à toi. Je t'offre toute ma vie, ce que je suis, ce que j'aime et ce que j'ai, afin que resplendisse en moi la beauté du Christ. Aide-moi à être docile à l'Esprit et à vivre avec joie ma vocation dans l'Église, afin de collaborer à ta mission maternelle et d'orienter vers Dieu le cœur de tout homme. Toi qui as guidé Saint Maximilien Kolb pour aimer sans mesure, enseigne-moi à être témoin de l'Évangile et à faire de ma vie un don. Je te confie les personnes que je rencontrerai et je t'offre le travail, les joies et les souffrances de cette journée. Ô Marie, conçue sans péché, prie pour nous qui avons recours à toi et pour ceux qui n'ont pas recours à toi.
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1: Heureux les artisans de paix, car ils seront appelés fils de Dieu. Le mot « paix » indique la plénitude de vie, mais aussi une réalité fondée sur la relation. La plénitude de vie implique une capacité de relation avec soi-même, avec les autres et avec Dieu. Une hymne liturgique du dimanche dit que le Seigneur ressuscité a créé la paix, paix entre le ciel et la terre, paix entre tous les peuples, paix dans nos cœurs, pour souligner les trois dimensions de la relation. Être en paix signifie donc être en bonne relation avec soi-même, avec les autres et avec Dieu. Ces bonnes relations constituent la plénitude et la joie de la vie. Ce sont les réalités d'une personne accomplie, qui va bien, qui a atteint la maturité et connaît le bien-être. C'est à partir de ce bien-être personnel que l'on devient artisan de paix. Un homme ou une femme capable de faire cesser les dissensions et de susciter des relations permettant une réconciliation. Ces hommes sont appelés fils de Dieu. Marie, qualifiée de reine de la paix, intercède et œuvre dès maintenant à conduire les hommes vers le Christ, notre vraie paix. Elle est la mère du prince de la paix, par l'intermédiaire duquel Dieu a accordé aux hommes le don de la réconciliation et la possibilité d'atteindre la plénitude de la vie. Demandons à Marie ce précieux don.
0: À présent, nous nous unissons en prière avec le monde entier en renouvelant notre consécration à Marie.
2: Vierge Immaculée, Mère de Dieu et de l'humanité, je t'accueille comme don de Jésus sous la croix et je me confie entièrement à toi. Je t'offre toute ma vie, ce que je suis, ce que j'aime et ce que j'ai, afin que resplendisse en moi la beauté du Christ. Aide-moi à être docile à l'Esprit et à vivre avec joie ma vocation dans l'Église, afin de collaborer à ta mission maternelle et d'orienter vers Dieu le cœur de tout homme. Toi qui as guidé Saint Maximilien Kolb pour aimer sans mesure, enseigne-moi à être témoin de l'Évangile et à faire de ma vie un don. Je te confie les personnes que je rencontrerai et je t'offre le travail, les joies et les souffrances de cette journée. Ô Marie, conçue sans péché, prie pour nous qui avons recours à toi et pour ceux qui n'ont pas recours à toi.
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Parmi les prières mariales, il y a évidemment le Magnificat que l'Église nous fait réciter à l'office de vêpres en fin d'après-midi, le chant de Marie devant Élisabeth. Alors voici une traduction en vers composée par une certaine Marie Baudouin-Croix, une femme qui a composé beaucoup de poésies qui ont d'ailleurs reçu pas mal de prix, et elle s'est intéressée à traduire tout le psautier, mais aussi le Magnificat. En voici la traduction. Mon âme exalte le Seigneur, mon esprit bondit d'allégresse en celui qui est mon sauveur, tout penché sur ma petitesse. Les postérités désormais me proclameront bienheureuse, en moi le Tout-Puissant a fait de grandes choses merveilleuses. Son nom est saint, saint est son nom. Son amour s'étend d'âge en âge sur ceux qui inclinent leur front devant l'éclat de son visage. Il déploie la force en son bras, les orgueilleux il les divise, il détrône les potentats, les humbles il les favorise. Il rassasie les affamés, quant aux riches rien ne leur laisse, et d'Israël son bien-aimé, il se souvient de sa tendresse. Aux anciens ce serment fut fait, il fut annoncé à l'avance, qu'Abraham lui irait à jamais avec toute sa descendance. Est-il besoin de faire remarquer que Marie commence par chanter la grandeur de Dieu. Mon âme exalte le Seigneur, mon âme dit que Dieu est grand. Et mon esprit bondit d'allégresse pour remercier le Seigneur de tout ce qu'il a fait pour moi. Il s'est penché sur ma petitesse. Et désormais, les postérités me diront bienheureuse d'avoir eu la chance, la grâce, l'honneur d'avoir été choisi pour être la mère de mon Seigneur. Le Puissant a fait en moi des grandes choses merveilleuses. Son nom est saint, saint est son nom. Et puis Marie chante à l'avance les béatitudes. Le Seigneur détrône les puissants, mais il élève les humbles. Les orgueilleux, il les divise, les humbles, il les favorise. Il rassasie les affamés, quant aux riches, rien ne leur laisse. Et d'Israël, son bien-aimé, il se souvient de sa tendresse. Et tout cela, il l'a fait en se souvenant de la promesse qu'il avait faite de donner à Abraham une immense descendance. Et Marie devient la mère de cette Église qui rassemble et qui rassemblera un jour tous les peuples de la terre pour les amener dans le paradis. Mon âme exalte le Seigneur, mon esprit bondit d'allégresse en celui qui est mon sauveur, tout penché sur ma petitesse. Amen.

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Ne vous réjouissez pas parce que les esprits vous sont soumis, mais réjouissez-vous parce que vos noms se trouvent inscrits dans les cieux. Luc 10, 20.

innombrables sont les belles prières que vous pouvez trouver ici ou là dans des recueils de prières mariales. Quand vous en trouvez une qui vous plaît, vous pouvez la conserver toute votre vie sans forcément aller en chercher d'autres. En voici une, composée par un père jésuite, le père Léonce de Grandmaison, qui est mort et qui l'a composée en 1886. « Sainte Marie, Mère de Dieu, gardez-moi un cœur d'enfant, pur et transparent comme une source. Obtenez-moi un cœur simple qui ne savoure pas la tristesse, un cœur magnifique à se donner, tendre à la compassion, un cœur fidèle et généreux qui n'oublie aucun bien et ne tienne rancune d'aucun mal. Faites-moi un cœur doux et humble, aimant sans demander de retour, joyeux de s'effacer dans un autre cœur devant votre divin Fils. Un cœur grand et indomptable, qu'aucune ingratitude ne ferme, qu'aucune indifférence ne lasse. Un cœur tourmenté de la gloire de Jésus-Christ, blessé de son amour et dont la plaie ne guérisse qu'au ciel. » Vous avez peut-être entendu parler d'Edmond Michelet, ce résistant de Brive-la-Gaillarde qui a lancé un appel à la résistance dans les boîtes aux lettres de sa ville de Brive le 17 juin 40, donc un jour avant l'appel de Gaulle. Cet homme a fait de la résistance, effectivement, il a été arrêté à cause de cela, déporté à Dachau. Et là, à Dachau, il a tellement été aimé par les autres résistants qu'ils l'ont nommé président des résistants de Dachau. Et tous les soirs, avant son incarcération et après sa libération, il récitait cette prière avec son épouse. Et c'est d'ailleurs la raison pour laquelle cette prière est gravée, là où il est enterré avec son épouse, dans la petite chapelle Notre-Dame de la Paix, à quelques kilomètres de Brive. Et je rappelle qu'Edmond Michelet a été surnommé par André Malraux l'aumônier de la France, car à Dachau, il réussissait à distribuer des hosties qu'il cachait dans un petit tube d'aspirine à tous ceux qu'il pouvait contacter. Un merveilleux bonhomme, un grand apôtre de Marie, un apôtre discret, une magnifique figure dont on souhaite d'ailleurs la béatification. Sainte Marie, Mère de Dieu, gardez-moi un cœur d'enfant, pur et transparent comme une source. Obtenez-moi un cœur simple qui ne savoure pas la tristesse, un cœur magnifique à se donner, tendre à la compassion. Un cœur fidèle et généreux qui n'oublie aucun bien et ne tienne rancune d'aucun mal. Faites-moi un cœur doux et humble, aimant sans demander de retour. Joyeux de s'effacer dans un autre cœur, devant votre divin Fils. Un cœur grand et indomptable, qu'aucune ingratitude ne ferme, qu'aucune indifférence ne lasse. Un cœur tourmenté de la gloire de Jésus-Christ, blessé de son amour et dont la plaie ne guérisse qu'au ciel. »

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Le temps liturgique de l'Avent est le moment où nous aimons penser à la longue attente du Messie dans le peuple juif. Les prophètes avaient annoncé qu'un jour viendrait, où un homme serait tellement rempli de l'Esprit-Saint, il aurait tellement reçu l'onction de l'Esprit-Saint qu'il pourrait le répandre sur les hommes et qu'ainsi leur cœur de pierre se transformerait sous l'action de l'Esprit en un cœur de chair capable d'aimer. C'est le moment aussi, l'Avent, où l'on se rappelle la prédication de Jean-Baptiste qui annonce que le Messie est là, qu'il viendra se manifester bientôt. « Mais je ne suis pas digne, disait Jean-Baptiste de dédier la couverture de sa sandale. Préparez-vous, désencombrez votre vie, allez au désert, dépouillez-vous de l'inutile pour que le Seigneur puisse prendre sa place. » Et nous pensons aussi alors à l'attente de Marie qui pendant 9 mois forme le corps de cet enfant dans son ventre. Elle attend la naissance de son Jésus. Eh bien, nous sommes invités pendant l'Avent à reprendre le cri de l'Église. Viens, Messie, viens, divin Messie, viens, Seigneur. Et nous demandons à la Sainte Vierge d'augmenter ce désir. Bien sûr, c'est surtout Dieu qui désire venir chez nous, mais il aime que nous le désirions. J'aime ce que dit un verset de psaume, que ta miséricorde se répande sur nous, Seigneur, dans la mesure de notre espérance en toi. Plus nous désirons la venue du Seigneur, plus il vient. La première chose qu'il fait dans notre cœur, c'est de dilater notre cœur, de lui donner ce désir d'être transformé. Et ce désir non seulement pour nous, mais pour les autres, ce désir pour le monde entier. Eh bien, reprenons aujourd'hui l'un des chants que l'Église nous fait chanter en cette période, un chant de supplication, un chant de désir.

Oui, que votre regard bientôt dissipe nos peurs. Désirons pour beaucoup de nos frères la découverte de ce regard de Jésus posé sur eux à longueur de jour et de nuit, comme leur vie serait transformée s'ils osaient croire que Dieu est toujours en train de les regarder et de leur sourire.

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Seigneur Jésus, nous venons vers toi avec Marie Immaculée. Toi, l'ami des petits et des pauvres, nous te louons. Tu regardes chacun de nous avec tellement d'amour. Apprends-nous à vivre ensemble avec le dynamisme de ton esprit qui nous engage sur le chemin de l'émerveillement, de la vérité et de l'action. Donne-nous de regarder les autres avec les yeux du cœur pour reconnaître les merveilles que tu fais en eux et en particulier en tous ceux qui sont défavorisés. Aide-nous à bâtir un monde fraternel où personne ne soit mis à l'écart. Fais-nous agir, non pas avec un esprit de puissance ou de domination, mais humblement, dans un esprit de service.

Aimer Dieu de tout son cœur, de toute son intelligence, de toute sa force, et aimer son prochain comme soi-même vaut mieux que toute offrande d'holocauste et de sacrifice. Marc 12, 33.

Mes frères, je voudrais vous donner aujourd'hui quelques conseils pour prier la Sainte Vierge, ou plutôt un grand conseil, c'est celui de ne pas avoir peur de penser que la Très Sainte Vierge est à côté de vous, comme quelqu'un de vivant, j'allais dire quelqu'un en trois dimensions. Et c'est la raison pour laquelle c'est bien d'avoir des icônes, mais c'est bon aussi d'avoir des statues, parce que ça nous rappelle que la Sainte Vierge, elle est bien là dans notre vie. Elle est réellement présente dans notre vie. Le 15 août, nous fêtons ce mystère qu'elle a un corps glorifié, comme le Christ Jésus. Et ce corps glorifié échappe aux limitations de l'espace et du temps. Et c'est ce qui explique qu'elle peut être réellement présente dans votre vie, quel que soit l'endroit où vous êtes dans la planète. C'est vrai que nous aimons aller en pèlerinage dans les lieux où elle est apparue, à Fatima, à Lourdes, à Borin, à Banneux, à l'île Bouchard, mais il n'est pas nécessaire d'être dans un lieu marial pour être tout près de la Sainte Vierge. Donc, quand vous, par exemple, quand vous marchez pour réciter le chapelet, elle est à côté de vous, elle marche à côté de vous. Quand vous priez dans votre voiture, tout seul ou en famille, elle est là dans la voiture. N'essayez pas de l'imaginer, mais elle est là. N'essayez pas de la sentir non plus. Peut-être que certains ont eu une grâce très spéciale de sentir la présence de la Vierge Marie, mais ce n'est pas nécessaire d'avoir cette expérience pour croire de tout son cœur qu'elle est là. Et c'est bon d'avoir un refrain, un chant qu'on aime bien, pour le lui dire.

Voilà, ce chant vraiment faux, tout simple, peut nous aider à nous mettre en présence de la Sainte Vierge. Car on n'a pas toujours envie de lui demander quelque chose, on a envie de la saluer, de l'aimer. C'est notre maman, on aime bien converser avec elle. Pourquoi ? Pour le plaisir de lui dire « Maman, tu es là ». Comme disait un enfant, « Maman, on fait tout mieux quand on sait que tu es là ». Notre vie serait beaucoup plus joyeuse, beaucoup plus paisible, si nous pensions à cette présence de notre maman. Si le Seigneur nous a donné la Sainte Vierge comme maman, c'est qu'il a pensé que nous en avions besoin. C'est un luxe, c'est vrai. Nous avons comme maman celle-là même qui a éduqué l'enfant Jésus. C'est un luxe, mais c'est un luxe que Dieu nous a donné dans sa tendresse. Alors, n'ayons pas peur d'y croire, de le vivre, de le chanter et de nous en réjouir.

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Tout homme qui regarde une femme avec convoitise a déjà commis l'adultère avec elle dans son cœur. Matthieu 5, 28.

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Je voudrais, dans cet enseignement, nous introduire à un certain nombre d'attitudes que nous enseigne la Vierge Marie. Marie éducatrice de notre foi. C'est à l'école de Marie que nous sommes initiés à rencontrer le Christ. Et donc, la manière dont Marie nous enseigne, nous éduque, est un apprentissage à suivre le Christ de plus près. On peut dire dans la vie chrétienne, il y a deux versants. Le versant premier, c'est l'offre, la proposition du salut que nous fait le Christ. C'est ce qu'il donne en se donnant lui-même. Et puis, il y a un autre versant, qui est le versant, j'allais dire, marial, qui est la structure profonde du mystère de l'Église, c'est la réponse. Par rapport à ce que le Christ nous donne, comment on va répondre? Et donc Marie est un exemple éminent de la juste réponse que Dieu attend de chacun d'entre nous. Et c'est pour cela qu'elle a un rôle éducatif dans la manière de répondre à Dieu, qui en son

Fils, sa parole vivante s'adresse à nous. Donc, je veux retenir simplement quelques postures, quelques expressions de cette réponse que fait Marie. Comment être un chrétien à l'école de Marie ? J'articulerai ma réflexion autour de 5 points, comme autant de doigts de la main. La première manière pour Marie de se situer comme une réponse à l'appel de Dieu, c'est le silence. Marie est mère du silence. Je cite souvent ce proverbe touareg. Si le mot que tu vas prononcer est moins important que le silence que tu vas quitter, alors tais-toi. Au fond, Shema Israël, écoute Israël, c'est le leitmotiv poli de la ferme. Tais-toi, tais-toi. Je me souviens de ce que me disait un jour Albert de Montléon. Albert de Montléon était au point de départ avec d'autres de l'introduction du renouveau charismatique en France, dans l'Église catholique. Et donc il était parti avec quelques jeunes frères dominicains, il était parti aux États-Unis voir ces immenses assemblées qui fleurissaient un peu partout, avec l'expression de beaucoup de charisme, de paroles, de science. Et alors, il s'était découvert un certain charisme de connaissance. Et alors, fort de cette gratification spirituelle, le voilà à Paris, dans un groupe de prière qui se tenait dans la crypte de Saint-Sulpice, une assemblée de louanges, et puis à un moment, invocation de l'Esprit-Saint, et puis il sent très fort qu'il a une vibration dans les oreilles, et au cœur de la prière, il dit « Vraiment, le Seigneur est en train de guérir quelqu'un de l'ouïe. » Immense silence de l'assemblée, sans doute subjugué par cette parole, et au fond de la crypte, à un moment, quelqu'un qui lance « Qu'est-ce qu'il dit ?» Il n'a plus recommencé les paroles de science. « Qu'est-ce qu'il dit ?» Voilà. Silence, tais-toi. Un jour, me rendant aux États-Unis, à Manhattan, j'ai fait la découverte d'un lieu absolument extraordinaire qui s'appelle la salle de silence, moyennant un prix d'entrée. Vous entrez dans un espace insonorisé. Alors vous avez des gens qui prient, d'autres qui méditent dans des positions très particulières. Voilà. Mais dans un monde qui est extrêmement mobilisé, sollicité par le bruit, par le bavardage, nous avons besoin d'espace de silence. Je distingue le silence du mutisme. Le mutisme, c'est quand on n'a rien à dire. Le silence, c'est quand on a trop à dire, qu'il y a une présence qui nous excède et on a besoin d'une intériorité pour se laisser absorber par ce silence. Lorsque, il y a nombreuses années, il y a quelqu'un parmi vous qui a fait cette expérience, je suis allé dans le désert Taman Rasset, sur la trace de Charles de Foucault, et j'avais fait cette magnifique expérience. On allait depuis Taman Rasset jusqu'à dans la Sécrème où vivait Charles de Foucault, dans la montagne, et donc c'était une marche un peu harassante. Et dans un monde désertique où il n'y a rien, où il fait très chaud la journée et très froid la nuit. Et à un moment, très fatigué, je me vois marcher, je m'arrête et j'entends. Je regarde autour de moi, personne. Et je m'aperçois que ce battement vient de mon cœur.
Le silence permet profondément une écoute à quelqu'un qui se fait, pour reprendre l'expression de saint Augustin, plus intérieur à nous que nous-mêmes. Visitant un jour une abbaye, j'entendais cette belle expression d'un moine qui me disait « Ici, on boit le silence. » On boit le silence. Alors le silence de Marie, on le trouve dans tout son itinéraire, et avant même qu'elle énonce une parole. Finalement, la parole qui naîtra sur ses lèvres germera dans le silence qui précède. Silence avant l'Annonciation, plongée qu'elle est dans le mystère d'une élection qui l'a prémunie de la faute originelle. Marie se trouve à l'orée du mystère et elle est absorbée dans ce choix dont elle n'a pas encore une expression précise, de ce choix de Dieu qui la garde immaculée, qui l'a préservée du mal. Silence de Marie. Mais un silence qui ne la rapatrie pas sur elle-même, qui n'est pas introspectif, qui l'ouvre à plus grand, qui l'ouvre à une explicitation, qui l'ouvre à une visitation, qui l'ouvre à l'Annonciation. Donc silence de Marie avant l'Annonciation, silence de Marie après la Nativité, dans la contemplation du mystère de Dieu fait chair de sa propre chair. Marie contemple, elle n'est pas simplement à l'orée du mystère, elle est absorbée par le mystère. Et on peut imaginer cette scène éminemment reproduite par l'iconographie chrétienne à travers les âges, de Marie qui voit cet enfant qu'elle a dans ses mains, qu'elle enveloppe, c'est l'ange, et elle se fait silence pour accueillir la parole. Silence de Marie après la nativité, elle qui retenait toutes les choses dans son cœur à Nazareth. Et puis silence de Marie dans le ministère public de Jésus, après Cana, bien sûr, on va y revenir, mais silence de Marie, on sait qu'elle est là. Silence de Marie dans l'accompagnement de Jésus, dans une fidélité qui la portera silencieuse encore au pied de la croix. Finalement, toute la vie de Marie est baignée et gagnée par le silence même de Dieu qui a sa source dans le silence trinitaire. Dans une communion profonde d'amour avec le Père. Le silence de Marie, il obéit à quelques caractéristiques que je brosse assez vite. C'est un silence contemplatif du mystère divin. Elle est plongée en Dieu, et Dieu seul lui suffit. Pour reprendre l'expression de Thérèse d'Avila, Dieu seul lui suffit. Silence contemplatif. Vous voyez, c'est comme un magnifique paysage, vous le découvrez, vous êtes là, vous êtes présent à cette immensité qui se déploie devant vous, à vos pieds, sur une montagne ou au bord du rivage, conscience de l'infini, de la gratuité de ce qui vous est donné, de l'immensité qui vous fait découvrir une autre immensité qui justifie cette création qui est celle de Dieu. Silence contemplatif, silence, je l'ai dit, imprégné par la parole. Ce n'est pas simplement un regard passif sur le monde, mais c'est un silence qui est réceptacle d'une parole. Silence d'écoute de la parole. Et puis, c'est un silence qui la rend attentif précisément, non seulement au mystère de Dieu, mais à la vie des hommes. Et la scène de Cana, où l'on voit Marie qui découvre
ses invités au festin qui n'avaient plus de vin et qui viennent la trouver. Et elle s'en va vers son fils pour lui signaler cette disette. Marie est attentive, ça la rend attentive. Vous voyez, le regard qu'on porte vers le Dieu, si c'est le Dieu de Jésus-Christ, ne nous détourne pas de la vie des hommes, mais permet de les rejoindre dans les aspirations les plus profondes, même les plus matérielles en l'occurrence, les requêtes qui les habitent pour qu'ils adviennent à leur humanité. Donc, première chose, première école de Marie, l'école du silence. Prenons à son exemple des temps de silence, des temps de recueillement. Comme le faisait Jésus qui s'en allait seul dans la montagne, dans la solitude, dégagé du ministère, même s'il était bien des fois récupéré par la foule qui lui demandait des miracles, qui lui demandait d'accomplir l'œuvre pour laquelle il avait été envoyé, mais ce silence faisait partie de sa mission. Nous avons besoin, à l'école de Marie, d'être des hommes et des femmes de silence. Sinon, notre existence est brouillonne. On n'a pas des temps de synthèse, des temps où l'on fait... on n'est pas comme, vous voyez, dans l'exemple de Béthanie, on est beaucoup Marthe, il nous faut être Marie de Béthanie, à l'écoute. Et puis, le silence est tellement nécessaire pour l'exercice en dehors des passions ou des opinions, dans une culture des médias qui est très absorbante. Notre tentation, c'est d'être rivé sur notre iPhone, comme je le fais si souvent, ou d'être accro à la télé, etc. C'est tellement indispensable, non seulement à la contemplation, mais aussi à la raison. On ne peut pas faire un travail raisonnable. Il y a une économie de la raison qui nécessite de prendre de distance, de prendre prendre de la hauteur et de se plonger dans le silence où Dieu vient nous rejoindre. Je la conduirai au désert, nous est-il dit dans le livre d'Osée, et le désert fait partie, le silence fait partie du désert. Donc, premier langage de Marie, le silence. Deuxième langage qui est au cœur de ce silence, le regard. Je suis très intéressé de considérer dans ce que dit Marie à Bernadette, ou plutôt Bernadette à propos de Marie, elle m'a regardé, elle m'a parlé comme à une personne. Elle m'a considéré. Oui, au cœur du silence, parce qu'on n'a pas de mots à dire, eh bien, ce qui est mobilisé, c'est notre attention. C'est le philosophe Lavel qui définissait ainsi l'amour comme une attention pure à l'existence d'autrui. Aimer, c'est se laisser regarder par Dieu et regarder le monde avec les yeux de Dieu et voir Dieu à travers le monde et à travers les autres. On voit comment le regard est au départ et au point d'arrivée de l'Écriture. Le point de départ de l'Écriture, c'est Dieu vit que cela était bon. Le regard contemplatif de Dieu, né de son silence éternel dans la communion des personnes divines, fait advenir un monde et cette création est source d'admiration, même pour Dieu, au point que lors de la création de l'homme, il y a un superlatif, Dieu dit que cela a été très bon, Dieu vit. Et le péché de l'homme, c'est de se cacher, de se soustraire à ce regard de Dieu. Adam et Ève, ayant commis la faute, se cachent. Vous connaissez la description du péché originel en trois mots, une pomme, deux poires et des pépins. Eh bien, donc l'Écriture,

L'écriture commence par un regard et il s'achève dans un regard. Tout œil le verra, livre de l'Apocalypse. Cette considération de l'agneau transpercé au terme de l'histoire du salut. Donc le regard est très important. C'est saint Augustin qui met sur les lèvres du bon larron cette parole qui, selon lui, aurait expliqué la conversion du bon larron et non pas du mauvais. Il dit, le bon larron, selon, il fait dire au bon larron, saint Augustin, en le regardant, j'ai tout compris. En regardant le Christ qui était crucifié à ses côtés, en le considérant, en le contemplant, j'ai compris ce que aimer voulait dire. Regardez. Je pense encore à cette parole de Jésus à propos du jeune homme riche. Il le regarda et il l'aima. Deux verbes associés. Aimer, c'est regarder. Il y a une phrase cruelle de Nietzsche qui dit ceci. Certains hommes s'approchent de la lumière, non pas pour mieux voir, mais pour mieux briller. S'approche-nous de la lumière pour voir ce que nous sommes et voir le monde à partir de Dieu. Oui, l'amour passe par le regard. Au chapitre 21 de Matthieu, Jésus porta son regard sur tout ce qui l'entourait. On peut rentrer dans ce regard de Jésus. Jésus porta son regard sur tout ce qui l'entourait. On peut dire que souvent, une parcelle d'hostie contient toute la présence de Jésus. Eh bien, une parcelle de parole, un simple verset, contient toute la vie du Christ, permet de découvrir tout le mystère caché depuis les origines et qui nous est révélé dans le Verbe fait chair. Être vu d'abord de Dieu, être vu de Dieu. Nous savons que l'icône, c'est différent d'un portrait, d'une peinture. On regarde la peinture, on regarde l'équilibre des formes, le sujet traité, etc. Mais dans l'icône, c'est Dieu à travers elle, à travers une production humaine mais inspirée, qui a vertu de sacramental, hein, de présence de Dieu. C'est Dieu qui nous regarde à travers le regard des saints, de la Vierge ou du Christ lui-même. Donc ça change considérablement le rapport à la représentation iconographique par rapport à une pièce picturale. Donc, être vu de Dieu, c'est la première chose. Elle le dira, la Vierge Marie, il s'est penché sur son humble servante. Le regard que nous enseigne la Vierge à partir du Christ, quels en sont les traits ? C'est un regard pur, sans retour sur soi, sans vouloir, comme pour reprendre l'expression de Nietzsche, briller, voyez, jouer les vedettes. Le chrétien n'est pas celui qui se tient sur l'avant-scène, tel que je suis là aujourd'hui, sous les feux de la rampe, mais en retrait, pour refléter la lumière et en désigner la source. Regard pur. C'est un regard réaliste, car Dieu sonde les reins et les cœurs. Cette très belle expression au début du livre de l'Exode, hein, lorsque Moïse va être choisi pour être envoyé pour libérer le peuple des Hébreux, Dieu lui dit, j'ai vu la misère de mon peuple, j'ai vu la misère de mon peuple. Jésus voit les foules comme des brebis sans berger. Oui, regard qui est réaliste, regard pur, réaliste, miséricordieux. Pensons à cette scène de la femme adultère, hein, qui est jugée par les pharisiens, les suppôts de la loi. Jésus la regarde avec une autre vision des choses, à partir de ce qui peut être accompli en elle, à partir de ce qui peut changer dans son cœur. C'est un regard pur, réaliste, miséricordieux.

0: miséricordieux, et j'ajouterai un regard d'espérance. Je cite souvent cette phrase de Paul VI, « Le chrétien habite ce monde à partir de son avenir. » Il y a un tableau de Dali, où l'on voit le Christ vu d'en haut. Je ne sais pas si vous voyez. Hein. On voit le crucifix et puis en contrebas, la terre. Au fond, oui, le Christ, Dieu nous voit à partir de l'histoire accomplie, déjà accomplie, dans le mystère du Christ et de son Église qui lui est unie, à partir de la fin des temps, regard eschatologique, on dirait, en théologie. Donc c'est vraiment un regard d'espérance. Pas simplement dire il a des potentialités, on dirait un psychologue, il peut vivre des résiliences, non, il y a ça, mais aussi à partir de ce qui a déjà été accompli dans le Christ. Et Dieu nous voit à partir de notre fin, à partir de notre futur. Nous avons déjà un pied dans l'éternité. Et bien tous ces traits de ce regard marial, pur, réaliste, miséricordieux, rempli d'espérance, réaliste en même temps, on le trouve dans le regard de Marie, qui relaie le regard du Christ, comme la lune relaie dans sa lumière la clarté solaire. Donc, regardons la Vierge Marie. D'ailleurs, à Lourdes, on voit comment Bernadette dit qu'elle était belle. Mais on sait bien que cette beauté ne venait pas d'elle-même. Ce n'était pas une beauté esthétique, quelque chose qui serait le raffinement d'un être par des efforts de sculpture de son corps, des réformes. Non, c'est quelque chose qui venait de la beauté même de Dieu qui passait à travers elle et dont elle était pure transparence. Donc, éduquons notre regard pour la considérer dans cette beauté et à travers elle, par elle, être vu de Dieu. Et puis, non seulement être vu de Dieu, mais voir selon Dieu, à partir de Dieu. La foi permet de voir juste, de voir vrai. Souvent, on se considère en se regardant suivant des critères canoniques, esthétiques, d'une bonté mondaine ou de ce que les autres peuvent accomplir. On se voit à travers les autres en se comparant à ce que le monde suggère ou veut imposer de beauté, de réalisation, d'accomplissement. La foi seule nous donne le vrai critère du regard, du juste regard. La foi permet de voir. Si tu vois, si tu crois, tu verras la gloire de Dieu. Et au chapitre 20 de l'évangile de Jean, il vit et il crut. La foi associée au voir. J'étais curé à la paroisse de la Trinité à Paris, et un jour, au sortir de l'église, je découvre un SDF. On faisait en sous-sol de l'église une soupe populaire. Il y avait à peu près 250 repas qui étaient servis quotidiennement dans le centre de Paris. Et donc c'était une église à la fois célébrante et servante. Eh bien, au sortir de la crypte, je vois un SDF et je lui dis ben, comment ça va, tout ça. Il me dit, mais ce dont je souffre le plus, c'est pas tellement du froid, c'est pas tellement de la faim. Et il me jette ce mot cru, pour ne pas dire cruel, c'est d'être considéré comme une merde. C'est d'être vu par personne et de ne compter pour rien. Être vu de Dieu. Tout notre exercice comme chrétien chaque jour, c'est d'être les yeux de Dieu et de voir à travers des êtres qui se présentent à nous, peut-être à travers leurs blessures, leurs brisures, etc., la grâce de Dieu qui s'est déposée la vie de Dieu qui sommeille en eux, de les voir dans leur dignité, dans leur beauté, à travers leurs stigmates de déceler, à travers leurs blessures de déceler les stigmates. Cécile Bargeon a monté dans le diocèse de Fréjus-Toulon, près du Thoronnais, une maison assez spéciale. Elle a 78 ans. C'est une femme admirable, une consacrée, qui a passé toute sa vie, après avoir fréquenté une communauté religieuse, d'accueillir des trisomiques. Elle a adopté 26 trisomiques, seule. Puis elle a monté une association. Et elle me racontait, il y a à peu près une quarantaine d'années, cette scène où elle avait été dans un hôpital et elle voulait en adopter un autre. Et donc elle allait régulièrement dans les hôpitaux visiter les autres trisomiques tout en s'occupant des siens. Et on lui avait signalé la présence d'un trisomique qui était abandonné par ses parents. Et donc elle a été à l'hôpital et elle a eu cette phrase terrible de celui qui lui présentait les enfants qui avaient été abandonnés et qui étaient dans un état physique et psychologique déplorable. Vous voulez ça? Vous voulez ça? Elle a noté dans son carnet spirituel. Non, Dieu regarde pas ça. Tu as du prix à mes yeux. Je t'aime. Dieu nous regarde comme des êtres sacrés. Depuis notre conception jusqu'à notre mort. Beaucoup de choses naissent à partir d'un regard. On a une intelligence qui jaillit à partir de la manière dont on voit les choses. J'étais il y a quelques jours au Brésil, il y a une magnifique expérience qui s'appelle Fazenda de Esperança. Fazenda de Esperança, c'est un organisme, on peut dire que c'est une communauté, c'est plutôt un organisme qui est vraiment porté par un élan de prière et qui s'occupe de ceux et de celles qui sont marqués par l'addiction à la drogue en particulier, qui est très très très présente en Amérique du Sud et en particulier au Brésil. Tout a commencé et c'est surtout intéressant de voir comment des intuitions qui ont donné des grandes choses, comment des intuitions ont pu naître. Et j'ai été très frappé de voir, en écoutant le fondateur, le frère Hans, qui est un franciscain, et celui qui lui est associé, qui est Nelson, Hans étant allemand, Nelson étant brésilien, comment ça a commencé? Tout a commencé dans une petite rue, qui était la rue où se trouvait la maison de Nelson. Un jour, Nelson y repère, au coin d'une ruelle qui débouchait sur la rue où il se trouvait, il découvre des jeunes qui sont rassemblés là. Ils avaient l'air un peu particuliers. Bon. Et puis, il les revoit plusieurs fois, puis il demande des questions, il pose des questions. Il dit, mais vous savez, tous ces jeunes, en fait, c'est, ici, il y a un trafic de drogue. Ici, il y a du commerce avec des stupéfiants. Et c'était assez connu. Et lui qui faisait commencer tout un chemin spirituel avec le frère Hans, qui était le curé de la paroisse, un jour va trouver un de ces jeunes, et puis commence à se lier une amitié, il le revoit. Et puis Nelson était seul dans la maison, parce que ses parents étaient amenés, pour des raisons professionnelles, à partir dans une autre région. Et donc il était seul dans sa maison, mais je vais les accueillir. La seule manière de sortir quelqu'un de la rue, c'est de lui trouver une issue. Il l'accueillit. Ensuite, il a accueilli un de ses amis. Et maintenant, c'est 105 maisons dans le monde entier où ils accueillent plusieurs milliers. Ils sont en Allemagne, ils sont aux États-Unis. Ils accueillent plusieurs milliers de stupéfiants à travers de gens qui étaient marqués par la drogue, anciens stupéfiants. Et ils ont trois bases de, comme ils disent, récupération, ce qui pour nous veut dire réinsertion. Trois bases. 1, la prière. 2, la vie fraternelle. 3, le travail. Sur un programme d'une année. Mais Et c'est admirable, j'étais dans les maisons où sont accueillis ces jeunes qui ont des témoignages bouleversants, 70% s'en sortent, c'est-à-dire ne retombent pas dans les circuits de la drogue. Le pape Benoît XVI, en allant visiter le Brésil après un parricida, c'est en 2007, hein, était passé par cette maison entre Rio et Sao Paulo. Mais tout a commencé par un regard. Le regard de Nelson sur un jeune. Il le regarda, il l'aima. Il ne se contenta pas de l'aimer. L'amour a été jusque dans le service, jusqu'à aider cette personne à s'en sortir. Tout passe par un regard. Que l'on soit capossé, que l'on soit enfermé dans ses difficultés personnelles, c'est à partir d'un regard rebondir. Avoir la foi, ce n'est pas simplement croire en l'existence de Dieu, c'est de croire aussi que j'existe pour Dieu, que Dieu aussi a foi en moi. Regardez. Seigneur, personne ne pourrait survivre si tu détournais ton visage, disait saint Ambroise. Alors, oui, Marie nous enseigne l'art de regarder, à travers sa beauté, d'apprendre nous-mêmes à refléter la présence et le salut de Dieu. Troisième enseignement à l'école de Marie de ce que aimer signifie, la réponse que nous pouvons apporter par Dieu, que nous pouvons apporter à Dieu, ça passe par le silence, ça passe par le regard, mais bien sûr ça passe par la parole. Faisant un jour du porte-à-porte dans l'évangélisation, je frappe contre la porte et j'entends à l'intérieur une voix « Il n'y a personne !» C'est souvent ce qui se produit. Dieu frappe à notre porte, mais il n'y a personne. La parole dans l'Écriture, je le disais tout à l'heure, elle jaillit du silence. Elle est chargée d'une plénitude de présence. On disait d'un évêque, dont je tairai le nom, on l'a mis dans le sud, alors c'était quelqu'un qui venait d'un autre univers, et c'est quelqu'un qui parle très peu, et les prêtres, quand il arrivait, disaient de lui, « Oh, cet évêque, il ne parle que pour dire quelque chose. » La parole, elle jaillit du silence. La parole, elle est le fruit d'une présence. Elle est le fruit d'une incarnation. Ce n'est pas une parole aérienne. On est dans le monde du virtuel, et donc on cause sur tout et sur n'importe quoi. La parole est volatile. Je pense à cet épisode des pèlerins d'Emmaüs. Les pèlerins d'Emmaüs qui parlaient de celui qui, sans se douter, sans qu'il s'en doute, cheminait avec eux. Qui parlaient de Jésus sans se douter que celui dont il parlait faisait route avec eux. La parole, elle porte la présence, elle conduit à la présence. Donc, à travers Marie, nous avons le silence dans lequel elle est immergée, elle qui porte la parole. Nous avons en Marie le regard, mais nous avons aussi celle en qui la parole s'est incarnée. La parole, elle jaillit du silence, la parole est le fruit d'une présence, mais c'est aussi une parole, comme toute parole, qui révèle. La parole, c'est le lieu d'une révélation. On a besoin de pouvoir exprimer à travers des mots ce qui nous habite du dedans. Et donc c'est la richesse d'un échange, d'un débat, hein, de pouvoir mettre des mots, verbaliser des choses qui sont de l'ordre du ressenti ou des pensées évanescentes ou vaporeuses. Comme on dit, péché avoué, à moitié pardonné. On a besoin de mettre des mots, c'est-à-dire de référer à un logiciel qui donne sens, qui trouve des significations. La parole est lieu d'une révélation. Mais pour nous, la révélation avec un grand R. Il y a des petites révélations, une petite histoire. C'était un jour un enfant qui s'adresse à sa mère et lui dit « Maman, tu pourrais m'expliquer d'où viennent nos premiers parents ?» Alors sa maman, qui est catéchiste, dit bah, « Écoute, tu vois, même je suis ta maman, tu connais ton papa, eh bien, ils ont eu aussi des mamans et des papas, et ainsi de suite, et on remonte. » Et puis on aboutit à Adam et Ève, qui ont été créés par Dieu. C'est Dieu qui a créé Adam et Ève à leur image, à son image et à sa ressemblance. Ah bon, merveilleux, bon. Et puis la petite fille, ensuite, va voir son papa. Alors, papa, comment sont nés les premiers parents ? Oh, ben, c'est très simple. On est le fruit d'une évolution. Avant l'être humain, il y avait les animaux, puis ils ont évolué. Ils ont pris des formes différentes. Bref, un jour, un animal qui est devenu un homme, et puis l'homme lui-même a évolué. On va continuer d'évoluer. Tu vois, le gender, tout ça, on va évoluer. Très déstabilisé. La petite enfant va voir sa maman. « Mais je ne comprends pas. Toi, tu dis qu'on vient de Dieu et papa, il dit qu'on vient des animaux. » La maman, très étonnée, « Ah ben c'est très simple. Papa parlait de sa famille, moi de la mienne. » Donc la parole est un lieu de révélation, mais avec un grand R. Hein, un grand R. La parole jaillit du silence, la parole fruit d'une présence. La parole est un lieu de révélation, de connaissance. Hein. Dieu s'est fait parole pour pouvoir expliquer, rendre compte. C'est ce qui permet, je dirais, un troisième aspect de la parole, ça permet l'échange. Mais c'est très, très beau de voir dans l'Évangile combien tout l'Évangile est construit à partir des échanges. Et c'est pas Dieu qui arrive et voilà, l'homme est écrasé, non. L'homme converse avec Jésus qui vient à sa rencontre. C'est Paul VI qui disait, l'Église a la conversation. L'Église se fait conversation avec le monde. Bien, cette conversation, elle commence en Dieu, le mystère trinitaire, mais elle s'exprime, bien sûr, à partir du Christ qui a conversé avec Nicolène, la femme adultère, etc. Tous les personnages qui peuplent le Nouveau Testament expriment cette conversation permanente que fait le Christ, qui permet de solliciter la liberté, de s'adresser à l'intelligence. Oui. Et Marie s'inscrit dans cette ligne-là. Marie nous apprend l'échange. Chaque fois qu'elle s'adresse, je reprends encore une fois l'exemple de la plupart des apparitions, je pense à Lourdes en particulier, eh bien, il y a un échange entre Bernadette. Oui, c'est pas on dirait une apparition sèche, pourrait-on dire. C'est le lieu d'une interpellation, de questions qui sont posées, comme Jésus dans le temple de Jérusalem, dont on dit, au moment du recouvrement, il posait des questions, il écoutait, il posait des questions.
1: Il y avait vraiment un échange. Et donc la parole permet la relation. Beaucoup de choses qui s'éclairent dans une relation. Permettez-moi une petite histoire, ça nous réveille. Un échange est toujours une révélation. Un jour, il y a une dame fort coquette qui avait la fichue habitude de passer un temps fou devant sa glace, en train de se bichonner. Et alors, elle va voir un confesseur à Notre-Dame du Lot et elle dit, voilà, cher père, j'ai un gros péché de vanité. Voilà, je pense un temps fou devant ma glace, ça me prend beaucoup de temps. Et je me dis, je suis belle. Bon, voilà. Le curé la regarde. Écoutez, madame, c'est pas un péché, c'est une erreur. Je parlais pas de vous, je parlais pas de toi. Ouais, toi aussi. Alors, la parole permet la relation et la communication. C'est un lieu de révélation. C'est un lieu de rédemption. La parole de Jésus, elle est recréatrice, elle est performative. Dieu dit et cela. Et tout à l'heure, dans la liturgie, je serai entouré des prêtres et les paroles que je vais prononcer font advenir une réalité. Ce qui est signifié s'accomplit. Ceci est mon corps, ceci est mon sang. C'est vraiment la présence réelle, substantielle du Christ qui advient à partir des paroles. Eh bien, on le voit cela dans l'Évangile. Lève-toi, prends ton brancard et marche. Eh bien, cet homme se redresse et part. Donc la parole et la vertu, lorsqu'elle est portée dans l'amour de Jésus, non seulement dans l'ordre sacramentel, mais aussi lorsque c'est une parole justement prophétique, eh bien, de faire advenir quelqu'un à sa vraie liberté. J'avais lancé il y a quelques années avec les amis d'Enfants du Mékong une branche humanitaire qu'on appelle les bambous. Ce sont des jeunes qui passent un an, deux ans en Asie, Extrême-Orient ou en Asie plus généralement, pour donner du temps, pour aider des enfants qui sont isolés, orphelins, dans des situations très critiques, de pouvoir être réhabilité. Donc je suis rendu il y a deux, trois mois en Manille, dans un camp qui a été ouvert avec les bambous, qui s'appelle Bilibid. Bilibid, c'est 27 000 prisonniers. 27 000 prisonniers sur 900 hectares à la sortie de Manille. Et dans cet immense camp avec des quartiers pour longue peine, il y avait 15 000 personnes, hommes pour la plupart, qui faisaient des longues peines, c'est-à-dire plus de 20 ans. Il y avait un quartier pour les femmes, un quartier pour les jeunes, un quartier même pour les enfants, parce qu'il y a eu des enfants, des cas de criminalité, et les structures, si vous voulez, d'accompagnement qui sont hors milieu carcéral qu'on peut trouver en Occident n'existent pas. Donc on met dans des... Donc c'est tragique. Et j'ai eu l'occasion de rencontrer la communauté francophone, la communauté de bambou qui œuvre au milieu des jeunes. Et donc le travail admirable qu'ils font avec des religieuses, Sœur Sophie en particulier, qui a créé une communauté religieuse pour servir, en particulier dans cette prison, qui s'appelle les Akai. Et donc j'ai été rencontré dans le quartier des jeunes, la petite communauté chrétienne qui s'était formée là. Et c'était absolument émouvant de voir ces jeunes qui s'étaient redressés. Et en particulier, ce beau témoignage de ce jeune qui s'appelait Brian, qui avait fait 8 ans de prison. Il lui en restait une douzaine encore à accomplir. Je ne l'ai pas interrogé sur les motifs de son incarcération, mais sans doute des questions de meurtre. Et Il m'a fait cette confidence ici. En étant ici, j'ai brûlé ma jeunesse. Mais j'ai découvert le Seigneur. Et c'est la joie de ma vie.
0: Et comment une parole de Dieu portée par une communauté chrétienne a été capable de remettre quelqu'un debout dans sa dignité de foi pour lui donner une nouvelle chance. Je dis souvent, le christianisme, c'est la religion de la deuxième chance. Fondamentalement. La première chance a été perdue avec la faute originelle, mais le Christ nous donne la deuxième chance. Et dans cette deuxième chance, il peut y avoir une troisième, une quatrième, une cinquième. Surtout, croyons que chaque être humain peut s'en sortir. Il s'en sortira à partir de notre regard et à partir des paroles d'espérance qu'on va lui adresser. Et peut-être qu'à la fin de notre vie, nous serons redevables des paroles que nous n'avons pas su dire, des mots qu'on n'a pas su trouver pour permettre ce rebond et ce jaillissement. J'ai combien de temps ? On parle. Eh bien, je termine. La messe, c'est à quelle heure ? Ah, d'accord. La messe, c'est à midi, non. Je me donne... Est-ce que je peux prendre 2 minutes ? Alors, je les décompte à l'africaine. Hein. L'heure CFA. Troisième expression de la Vierge, le silence, le regard, la parole. Mais Marie nous introduit dans un autre univers qui est celui des gestes. Dieu, vous savez, a créé à partir de la parole, mais aussi à partir du geste, du potier au chapitre 2 de la Genèse. Il y a des gestes qui sont plus éloquents que des paroles. C'est quand on retrouve quelqu'un, récemment j'ai vu quelqu'un que j'ai perdu depuis 25 ans, il s'est jeté sur moi, il était très ému, boum, on a été un grand hug qui a duré au moins 5 minutes. Présence sacramentale, on disait, présence sacramentale de Jean-Paul II au moment où j'ai eu la joie de le rencontrer dans les visites ad limina à Rome, on ne pouvait plus parler, on ne pouvait plus s'exprimer par des mots, mais ses gestes, sa présence étaient signifiantes. Ce geste qui traduit la proximité, la tendresse. Récemment, j'ai visité un prisonnier à La Farlède et on a fait, sans exprimer aucun mot, simplement, il m'a donné son chapelet. Il m'a vu passer, il m'a donné son chapelet. J'ai pris le mien, je lui ai donné. Je l'ai toujours, son chapelet. Et ça me rappelle les moments où on s'est rencontrés. Un simple geste qui en dit plus que des mots. Des gestes. Donc, à travers des gestes, on peut exprimer beaucoup d'amour. Et là aussi, on peut prendre l'exemple de Bernadette à Lourdes, hein, qui est invitée à aller boire à la source en grattant la terre. Et puis, dernier point, puisqu'il me reste simplement maintenant 5 minutes, c'est marcher. Hein. Je crois que la Vierge, c'est la Vierge qui nous met en mouvement. Le pape insiste beaucoup sur cette attitude de sortie, d'aller au-devant, de pèlerinage. Il y a beaucoup de gens qui viennent ici, comme dans les sanctuaires, chez moi, à Cotignac, de manière plus générale, à Compostelle, au Puy, qui a fêté son jubilé, marcher, se déplacer. Jésus a beaucoup pèleriné. La Vierge apparaît un peu partout, nous invite à cette pérégrination. Il faut beaucoup marcher. Et je termine par une petite histoire qui va prendre 3 secondes, vous me permettez ? Merci pour la grande miséricorde. C'est dans le désert, dans la forêt tropicale. Dans la forêt tropicale, c'est autre chose. Il y a deux personnes qui se promènent et puis qui veulent découvrir ce qu'on peut trouver dans la forêt tropicale. Et puis, ils se retrouvent face à un lion, un énorme lion, qui s'approche d'eux. Alors, naturellement, ils partent, et le lion est très, très rapide. 100 mètres, 80, 60, 40. Alors, à ce moment, il y en a un, ils sont à bout de souffle, qui enlève son sac à dos, qui prend dans le sac à dos ses Nike, qui met les Nike. L'autre lui dit, mais t'es complètement idiot. Tu penses qu'avec les Nike, tu vas aller plus vite que le lion ? Et il répond, non, je vais aller plus vite que toi. Alors, il y a des événements de notre vie qui nous invitent à prendre des Nike. Non, le Seigneur nous invite à presser le pas. Voyez. Marie est la femme qui est déjà arrivée en son âme et en son corps, nous le fêtions à l'Assomption, au bout de la route. Elle est la femme de l'espérance. Elle est déjà dans la gloire du ciel. Et elle nous invite par sa présence à presser le pas, à hâter le temps. Et la vie passe tellement vite. Plus on s'approche de la fin, plus ça passe vite. Et donc, ça nous invite à aller à l'essentiel. J'ai vu quelqu'un hier qui a monté une très grosse entreprise dont je tairai le nom. Il dit, voilà, moi j'ai 60 ans, j'ai très bien réussi. Mais ma vie n'a pas de sens. Pourtant, il a une famille heureuse. Ma vie n'a pas de sens. Et il a fait cette découverte, notamment à Lourdes. Ce n'est pas pour rien. Il a fait cette découverte à Lourdes, où il a découvert précisément les vanités de la vie. Non pas que tout ce qu'il avait fait n'est nul, mais misons sur les vraies valeurs. Et Marie est la femme de l'espérance qui nous ramène à l'essentiel. Amen.

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1: Bonjour à toutes et à tous. Dimanche dernier, nous écoutions déjà quelques chants à la Vierge composés par Hervé Roulet et interprétés par l'ensemble vocal Via Lucis, un chœur liturgique pour quatre voix mixtes sous la direction de Marie Saadi. Je nous propose de continuer à écouter quelques autres chants liturgiques extraits de ce même double album CD d'une grande qualité vocale et sonore.

Dimanche dernier, nous écoutions quelques chants à la Vierge composés par Hervé Roulet et interprétés par l'ensemble vocal Via Lucis, chœur liturgique pour quatre voix mixtes, qui était sous la direction de Marie Saadi. Et Pâques, je nous propose de continuer cette audition avec quelques autres chants liturgiques extraits de ce même double album CD d'une grande qualité vocale et sonore.

Dimanche dernier, nous écoutions déjà quelques chants à la Vierge composés par Hervé Roulet et interprétés par l'ensemble vocal Via Lucis, un chœur liturgique pour quatre voix mixtes qui était sous la direction de Marie Saadi. Et je nous ai proposé de continuer cette découverte en écoutant quelques autres chants liturgiques extraits de ce même double album CD d'une grande qualité vocale et sonore, comme je l'espère, vous avez pu l'apprécier. Au revoir et à la semaine prochaine, même fréquence, même jour et même heure.

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Si quelqu'un parmi vous pense être un sage à la manière d'ici-bas, qu'il devienne fou pour devenir sage, car la sagesse de ce monde est folie devant Dieu. 1 Corinthiens 3, 18-19.

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1: Ô ma chère maman, c'est seulement en votre compagnie que je serai digne de me présenter devant votre fils. Voilà avec quelle prière Teresa Manganiello se préparait à la fin de sa vie terrestre. Tout au long de sa vie, elle avait invoqué, prié, imité sa chère maman céleste. Marie, qui connaissait le cœur de sa fille, était la seule à pouvoir la présenter dignement à son fils Jésus. Avec la Vierge Marie, Teresa se prépare au grand moment de la rencontre avec Jésus et elle se jette comme une enfant dans ses bras maternels, confiante qu'elle a été préparée pour les noces éternelles. La vie de la bienheureuse Teresa ne pouvait s'achever autrement. Tout comme pendant sa vie, elle n'avait cessé d'invoquer Marie, à l'heure de sa mort, c'est à elle qu'elle s'adresse encore une fois pour se présenter sans crainte à la demeure céleste du paradis, transparente comme une créature pleine de lumière et de grâce. Et il est beau de la voir auprès de la puissante reine du ciel répandre des grâces sur la terre à tous ceux qui invoquent avec foi son intercession et désigner Marie ce modèle suprême de vertu. Teresa désirait le ciel. C'est ce que nous aussi devrions désirer toujours davantage. Mais c'est bien difficile, d'autant qu'aujourd'hui, nous n'écoutons plus les discours de ce genre.
0: À présent, nous nous unissons en prière avec le monde entier en renouvelant notre consécration à Marie.
2: Vierge Immaculée, Mère de Dieu et de l'humanité, je t'accueille comme don de Jésus sous la croix et je me confie entièrement à toi. Je t'offre toute ma vie, ce que je suis, ce que j'aime et ce que j'ai, afin que resplendisse en moi la beauté du Christ. Aide-moi à être docile à l'Esprit et à vivre avec joie ma vocation dans l'Église, afin de collaborer à ta mission maternelle et d'orienter vers Dieu le cœur de tout homme. Toi qui as guidé Saint Maximilien Kolb pour aimer sans mesure, enseigne-moi à être témoin de l'Évangile et à faire de ma vie un don. Je te confie les personnes que je rencontrerai et je t'offre le travail, les joies et les souffrances de cette journée. Ô Marie, conçue sans péché, prie pour nous qui avons recours à toi et pour ceux qui n'ont pas recours à toi.
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0: Une femme en lumière, une femme toute simple.
1: Une femme en prière, une femme humble et sainte.
2: Une femme qui rayonne, une femme à l'écoute.
0: Une femme qui...

La lampe du corps, c'est l'œil. Donc, si ton œil est limpide, ton corps tout entier sera dans la lumière. Matthieu 6, 22.

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1: Jésus, du haut de la croix, a voulu confier sa mère au disciple Jean et Jean à sa mère. Cela introduit le disciple dans le rayonnement de la charité maternelle avec laquelle Marie prend soin des hommes jusqu'à ce qu'ils parviennent tous à la patrie céleste. C'est ce qu'affirme Jean-Paul II dans son encyclique sur la mère du Rédempteur, en faisant l'écho aux paroles du Concile sur la fonction maternelle de Marie à l'égard des hommes. Le pape écrit « La dimension mariale de la vie d'un disciple du Christ s'exprime précisément d'une manière spéciale par cette offrande filiale à la Mère de Dieu, qui a commencé par le testament du Rédempteur sur le Golgotha. En se livrant filialement à Marie, le chrétien, comme l'apôtre Jean, reçoit parmi ses biens personnels la Mère du Christ et l'introduit dans tout l'espace de sa vie intérieure, c'est-à-dire dans son moi humain et chrétien. Il l'accueillit chez lui. C'est là la joyeuse expérience faite par Jean-Paul II et par tant de saints qui l'ont précédé. Parmi eux, ressort la figure de saint Maximilien Kolb, qui a vécu son abandon à Marie en lui accordant tout l'espace de sa vie intérieure. Et elle l'a amené au don total de lui-même, à l'exemple du Seigneur.
0: À présent, nous nous unissons en prière avec le monde entier en renouvelant notre consécration à Marie.
2: Vierge Immaculée, Mère de Dieu et de l'humanité, je t'accueille comme don de Jésus sous la croix et je me confie entièrement à toi. Je t'offre toute ma vie, ce que je suis, ce que j'aime et ce que j'ai, afin que resplendisse en moi la beauté du Christ. Aide-moi à être docile à l'Esprit et à vivre avec joie ma vocation dans l'Église, afin de collaborer à ta mission maternelle et d'orienter vers Dieu le cœur de tout homme. Toi qui as guidé saint Maximilien Kolb pour aimer sans mesure, enseigne-moi à être témoin de l'Évangile et à faire de ma vie un don. Je te confie les personnes que je rencontrerai et je t'offre le travail, les joies et les souffrances de cette journée. Ô Marie, conçue sans péché, prie pour nous qui avons recours à toi et pour ceux qui n'ont pas recours à toi.
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0: Auditrices et auditeurs de Radio Espérance, je vous salue. Je vous salue bien fraternellement et je vous présente en ce 8 septembre le martyrologe romain dont je donne la lecture et je ferai ensuite quelques commentaires. 1. Fête de la nativité de la Vierge Marie, de la race d'Abraham, de la tribu de Juda, de la descendance du roi David. Sa naissance annonça la joie au monde entier. 2. À Rome, commémoraison de Saint Adrien, martyr, qui subit la mort à Nicomédie en Bithynie, et à l'honneur de qui le pape Honorius Ier convertit en église la curie du Sénat romain. 3. À Alexandrie, en 311, les saints Faust, Dius et Ammon, prêtres et martyrs, qui reçurent la couronne du martyr dans la persécution de Maximin d'Aïa. 4. À Bagrovand, en Grande Arménie, l'an 438, Saint Isaac, évêque, qui traduisit en arménien la Sainte Écriture et la liturgie pour favoriser la vie chrétienne du peuple. Il donna son adhésion à la foi confirmée au Concile d'Éphèse, mais bientôt, expulsé de son siège, il mourut en exil. 5. À Rome, près de Saint-Pierre, en 701, la mise au tombeau de Saint Serge Ier, pape syrien d'origine, il donna de grands soins à l'évangélisation des Saxons et des Frisons, apaisa bien des controverses et des disputes et préféra mourir que d'accepter des erreurs. 6. À Freising, en Bavière, l'an 725, Saint Corbinien, moine franc, ordonné évêque et envoyé en Bavière pour y prêcher l'évangile, il recueillit des fruits abondants. 7. À Pétrac, sur le territoire du Puy, en 1080, Saint-Pierre de Chavanon, prêtre, désireux d'une vie plus parfaite, il se cacha dans ce lieu de retraite, où il fonda un monastère de chanoines réguliers, dont il devint le supérieur. 8. À Pesaro, dans la marche d'Ancône, en 1478, la bienheureuse Séraphine Sforza, qui éprouva beaucoup d'adversité dans sa vie conjugale, et passa le reste de sa vie dans l'humilité, sous la règle de Sainte-Claire. 9. À Valence, en Espagne, en 1555, Saint Thomas de Villeneuve, évêque. Entré chez les ermites de Saint-Augustin, il reçut par obéissance la charge épiscopale et, entre autres vertus pastorales, il excella tellement dans un ardent amour des pauvres qu'il dépensait tout pour les indigents, au point de ne pas même garder un lit pour lui. 10. À Durham, en Angleterre, en 1600, les bienheureux martyrs Thomas Palliser, prêtre, Jean Norton et Jean Talbot, condamnés à mort sous la reine Élisabeth Ière, le premier parce qu'il était revenu bien que prêtre catholique en Angleterre, les deux autres à cause de l'aide qu'il lui avait fournie. Tous les trois subirent le supplice du gibet. 11. À Carthage, en Colombie, en Colombie, l'an 1654, la naissance au ciel de Saint-Pierre Claver, prêtre, dont la mémoire se fera le lendemain. 12. À Nagasaki, au Japon, en 1628, les bienheureux martyrs Antoine de Saint-Bonaventure franciscain, Dominique Castelet dominicain, tous deux prêtres, et 20 compagnons, religieux et laïcs, qui tous, même des enfants, subirent le martyre pour le Christ. 13. À Marseille, en 1853, le trépas du bienheureux Frédéric Ozanam. L'homme d'une érudition et d'une piété remarquable, il mit sa science éminente au service de la défense et de la propagation de la foi, montra aux pauvres une charité assidue dans la société de Saint-Vincent de Paul en particulier, et père exemplaire, il fit de sa famille une église domestique. 14. En Espagne, dans la persécution menée contre l'Église au cours de la guerre civile en 1936, 8 bienheureux martyrs. À Almeria, en Andalousie, Joseph Cécile, Boniface Rodriguez González, Théodemir Joachim, Adrien Saint-Saëns et Evance Richard, Eusebe Alfonso Urjura, frère des écoles chrétiennes. Dans la région de Valence, à Paterna, Ismael Escribuela Esteve, prêtre, père de famille, et à Buñol, Joseph de Saint-Jean de Dieu, Joseph Ruano Garcia, et Dolores de Sainte-Eulalie, Dolores Puig Bonami, vierge, sœur des anciens abandonnés. À Villa Real en Castille, Pascal Fortunio Almeida, prêtre franciscain, et à Alcoy en Galice, Marine Blanes Gimer, père de 9 enfants. 15. Au camp de concentration de Dachau en Bavière en 1942, le bienheureux Adam Barzielski, prêtre de Lonza, est martyr. Sous l'occupation de la Pologne par le régime nazi, il se livra spontanément à la Gestapo, à la place de son vieux curé, et après une détention dans plusieurs camps, il fut frappé à mort par un garde. 16 enfin, près de Gross-Rosen, en Allemagne, en 1944, le bienheureux Ladislas Blanziski, prêtre de la congrégation de Saint-Michel, est martyr. Arrêté sur dénonciation avec 3 confrères en Pologne, il fut déporté, assigné aux travaux dans une carrière de pierre et y fut précipité par un garde. Et ailleurs, d'autres saints martyrs, confesseurs de la foi, ainsi que des saintes vierges. Une longue liste, en particulier avec beaucoup de martyrs. Nous célébrons une fête liturgique qui s'appelle la fête de la Nativité de la Sainte Vierge Marie. Cette femme, j'allais dire illustre, mais le mot n'est pas assez fort, qui était de la race d'Abraham, bien entendu, mais de la tribu de Juda et de la descendance du roi de David par son père et sa mère, Saint Joachim et Anne, qui étaient de ces saints qui attendaient l'avènement du Messie, dans une grande foi, dans une grande confiance en Dieu, dans une grande méditation des Écritures, et ils n'avaient pas d'enfants. C'était le même cas que les parents de Jean-Baptiste et d'autres personnages illustres de l'Ancien Testament. Mais Dieu, qui sait faire les choses par-delà les normes de la nature, a donné à ses vieux parents une petite jeune fille conçue d'une manière admirable, sans le péché originel. Voilà pourquoi elle est la plus illustre de toutes les femmes de la terre et de toutes les créatures. Et sa naissance, nous dit le martyrologe, en annonça la joie au monde entier. Eh bien, réjouissons-nous et n'oublions pas, durant ce mois de septembre, de prier la Sainte Vierge. À Rome, on commémore un martyr qui s'appelle Saint Adrien, qui était mort martyr à Nicomédie, en Bithynie, là-bas, au nord de la Turquie actuelle, contre la mer Noire, où se trouvait la résidence, à ces époques-là, des empereurs d'Occident. Et c'est un martyr illustre, et c'est en son honneur que le pape Honorius Ier, je ne me souviens pas bien à quelle époque, a fait convertir en église la curie du Sénat romain. Dans le forum romain que vous visitez au moins d'en haut lorsque vous faites des pèlerinages à Rome, à côté de la tribune des rostres, il y avait un grand bâtiment qui était le logement du Sénat. Le Sénat, la curie romaine, et le pape de l'époque, je crois au VIe siècle, a converti ce bâtiment, la curie du Sénat romain, en église. C'est l'église Saint-Adrien, que l'on voit maintenant à gauche et au-dessous de laquelle se trouve la prison Mamertim. À Alexandrie, c'était au début du IVe siècle, des saints, martyrs, pendant une persécution assez terrible. Et en Grande Arménie, c'était au Ve siècle, un saint évêque qui a traduit en arménien les livres saints de la Sainte Écriture et les livres de la Sainte Liturgie pour favoriser l'accès du peuple à la vie chrétienne. Et il a donné beaucoup pour confirmer dans la foi ces populations qui, vous le savez, sont parmi les populations de la première nation chrétienne, l'Arménie. En 300 et quelques, le roi a été converti au catholicisme par un grand évangélisateur, Grégoire l'évangélisateur d'Arménie, et là, à partir de là, le peuple a suivi son roi, d'où la tradition chrétienne de ce peuple. Et c'est une très très grande histoire. Et ce saint évêque, aujourd'hui, nous rappelle une part de cette histoire, de cette épopée de l'Arménie. À Rome, on fête le tombeau de la mise au tombeau de l'évêque Saint-Serge Ier, de l'évêque des Roms, qui était un Syrien d'origine. Et il a eu à souffrir à cause de la volonté de l'empereur byzantin de venir se mêler des affaires de l'Église catholique. Il a beaucoup souffert de cela et finalement, il a manifesté l'autorité de l'Église en Occident, c'est sûr, mais aussi en Orient. Il s'est beaucoup occupé de l'Église anglaise. Il a envoyé des missionnaires. Il a veillé à l'évangélisation en Angleterre. Il a baptisé le jeune roi des Saxons occidentaux. Il a mis fin à un schisme qui s'appelait le schisme des trois chapitres, en rétablissant la communion avec une église qui s'était séparée depuis 553. Il renoua des rapports aussi très intéressants avec plusieurs cités en Italie. Il a eu un rôle important pour maintenir la vraie foi catholique et la vraie tradition apostolique, y compris concernant les choses qui concernent la continence de l'engagement à la continence perpétuelle des diacres et des prêtres et des évêques, bien entendu, dans l'Église catholique. Alors que, en Orient, on voulait mettre dans un concile local, on voulait mettre cela en question. Et il est intervenu pour maintenir la tradition apostolique. Également pour maintenir le jeûne quadragésimal. Il a fait transférer le corps de Saint Léon le Grand, un de ses prédécesseurs, dans une tombe plus somptueuse à l'intérieur de la basilique Saint-Pierre. Il a introduit, au plan de la liturgie, le chant de l'Agnus Dei dans la messe. Et il a inauguré une coutume liturgique qui consistait à célébrer les quatre fêtes principales de la Vierge Marie, la purification, l'annonciation, l'assomption et la nativité, avec des processions. Il a inauguré cette coutume. Il a été enseveli à Saint-Pierre et il a été l'objet d'un culte religieux immédiatement après sa mort. Saint Serge Ier, pape, à Pétrarque, au Puy, un saint prêtre qui a voulu choisir une vie plus austère, plus parfaite dans la solitude. et il s'est caché dans une grotte à Pétrac, dans un lieu tout à fait retiré, mais comme souvent, des disciples sont venus vers lui et il a fondé un monastère de chanoines réguliers, dont il est devenu le supérieur. Dans les marches d'Ancône, à Pesaro, on célèbre là-bas une bienheureuse Sainte Séraphine Sforza. C'est une Italienne de la haute société, fille du comte d'Urbain et seigneur de Gubbio, dans l'Ombrie actuelle, et elle avait épousé en 1448 le duc de Pesaro, qui s'appelait Alexandre Sforza, et qui l'a beaucoup maltraité, qui lui a rendu la vie impossible, et finalement, elle a dû quitter la maison. Elle s'est réfugiée dans le couvent des Clarisses de Pesaro, dans la province des Marches d'Ancône. Elle y a fait profession religieuse, et plus tard, elle est devenue abbesse de ce monastère. Voilà une sainte qui n'est peut-être pas bien connue chez nous, mais qui est très vénérée dans la région des Marches d'Ancône. À Valence, en Espagne, on célèbre le grand évêque Saint Thomas de Villeneuve, qui était un membre des ermites de Saint-Augustin. Par obéissance, il a accepté la charge épiscopale et il est devenu un évêque très populaire, très célèbre et très vénéré dans au moins toute l'Espagne et ailleurs. En Angleterre, en 1600, des bienheureux, un prêtre et deux laïcs qui l'avaient aidé, qui ont été pendus à cause de leur foi catholique par Sa Majesté la Reine Élisabeth Ière. À Cartagène, en Colombie, on se souvient, là-bas en particulier, de Pierre Claver. C'est un Espagnol, né près de Barcelone, fils de fermier. Il s'est fait jésuite en 1601, donc au début du XVIIe siècle. Il a été envoyé, je crois, d'abord à Majorque, et il a reçu, près de Saint-Alphonse Rodriguez, le désir de se rendre dans les missions américaines. Il est venu dans l'actuelle Colombie, en 1610. Là, il a été ordonné prêtre à Carthagène, et dans cette ville, qui était un pivot du marché d'esclaves central des Indes occidentales, il consacra sa vie par un vœu aux esclaves noirs, dont il aurait baptisé plus de 300 000 en 40 ans. Qui fait mieux ? Malade les quatre dernières années de sa vie, il a été à ce moment-là quelquefois un peu négligé par certains de ses frères en religion. Il a été canonisé en 1888 et déclaré par le pape patron de tous les missionnaires catholiques parmi les Noirs en 1896, donc par le pape Léon XIII. À Nagasaki au Japon, des martyrs, un franciscain, un dominicain et leurs compagnons, qui étaient soit des religieux, soit des laïcs, qui ont porté témoignage de la foi catholique au début du XVIIe siècle dans sa terrible persécution qui est tombée sur l'Église du Japon en 1628. À Marseille, en 1853, on célèbre le trépas du bienheureux Frédéric Ozanam, qui a été déclaré bienheureux par le pape Saint Jean-Paul II lors de sa venue en France pour les JMJ de 1997, je pense. C'était un homme, un universitaire de haute qualité, d'une érudition remarquable, d'une piété remarquable, d'une présence familiale remarquable et d'une présence aux pauvres de son époque par l'institution de la Société de Saint-Vincent de Paul, qui est connue depuis à travers le monde entier, depuis que Frédéric Ozanam lui a donné une structure de service d'accueil et de service des pauvres en tout genre. Ceci est connu dans le monde entier et on en peut attendre un de ces jours sa canonisation, parce que en plus il a fait de sa famille une sainte église domestique. Voilà un très illustre témoin de la foi catholique au milieu du 19e siècle chez nous, à Marseille, à Lyon et à Paris, où il a exercé pendant ces moments-là. En Espagne, alors nous avons une persécution de je sais pas combien de ils sont, je vais pas les réénumérer, mais vous avez vu un peu ce massacre de prêtres, de religieux, de religieuses, comme il y en eut tant pendant cette guerre civile en 1936. Enfin, au camp de concentration de Dachau, le bienheureux prêtre, un prêtre polonais, martyr, là aussi, c'est très fréquent dans le martyrologe, et en Allemagne également, un autre martyr polonais, qui est un prêtre de la congrégation de Saint-Michel, et qui, tous les deux, sont morts, frappés à mort pratiquement, par les gardiens de leur camp. Voilà, mes amis, une série de saints et de bienheureux qu'il est bon de rappeler. Et à ce propos, je me permets de vous lire, ce que je n'ai pas fait depuis longtemps, un passage de ce que nous dit l'Église catholique dans son magistère sur la piété à l'égard des saints et des bienheureux. Je cite le Concile Vatican II qui reprend la tradition commune de l'Église catholique. Je cite « Reconnaissant avant tout la communion de tout le corps mystique du Christ, l'Église des voyageurs, c'est-à-dire nous, a, depuis les premiers temps de la religion catholique, honoré avec une grande piété la mémoire des défunts. Et parce que c'est une pensée sainte et salutaire de prier pour les défunts pour qu'ils soient délivrés de leurs péchés, citation de l'Ancien Testament, elle a offert aussi des suffrages, ces suffrages pour eux. Quant aux apôtres et aux martyrs du Christ, qui ont donné par l'effusion de leur sang le témoignage suprême de la foi et de la charité, l'Église a toujours cru qu'ils sont plus étroitement unis avec nous dans le Christ. Elle les a honorés avec la bienheureuse Vierge Marie et les saints anges d'une piété particulière, et elle a pieusement imploré le secours de leur intercession. Elle a bientôt compté avec eux ceux qui avaient imité de plus près la virginité et la pauvreté du Christ, et enfin les autres que l'exercice éclatant des vertus chrétiennes et les charismes divins recommandaient à la pieuse dévotion des fidèles à leur imitation. Nous avons ainsi la mémoire des martyrs, la mémoire des confesseurs de la foi, des vierges, mais aussi des autres confesseurs de la foi. En effet, en regardant la vie de ceux qui ont suivi fidèlement le Christ, nous avons une nouvelle raison d'être excités à chercher la cité future. Et en même temps, nous apprenons la route par laquelle, à travers ce monde changeant, et selon l'état et la condition propre à chacun, nous pourrons arriver à l'union parfaite avec le Christ ou à la sainteté. Dans la vie de ceux qui, participant à notre humanité, se transforment cependant plus parfaitement à l'image du Christ, Dieu manifeste aux hommes de façon vivante sa présence et son visage. En eux, c'est lui qui nous parle, qui nous montre la vigne, le signe de son royaume, vers lequel, ayant devant nous une telle nuée de témoins et un tel témoignage de la vérité de l'Évangile, nous sommes fortement attirés. Et je termine par ceci, ce n'est pas seulement à titre d'exemple que nous honorons la mémoire des saints. Ce n'est pas seulement à titre d'exemple, mais encore plus, pour que l'union de toute l'Église dans l'esprit soit fortifiée par l'exercice de la charité fraternelle. Voilà. La communion des saints, c'est le signe de cet exercice de la charité fraternelle qui nous unit tous à travers, autour du Christ. Car de même que la communion chrétienne entre les voyageurs, c'est-à-dire les fidèles sur la terre, nous conduit plus près du Christ, ainsi la communion avec les saints nous unit au Christ, duquel, comme de la source et de la tête, découle toute la grâce et toute la vie du peuple de Dieu lui-même. Voilà, mes amis, un texte fameux du dernier concile Vatican II dans Lumen Gentium qui nous rappelle la force, l'importance de la communion des saints que la lecture et la méditation du martyrologe romain nous invitent à tenir. Que Dieu vous bénisse, à bientôt, n'oubliez pas la fête de Saint-Jean Chrysostome et surtout la fête de la Sainte Croix à Jérusalem. Amen. Au nom du Père et du Fils et du Saint-Esprit, amen.
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1: Examinons aujourd'hui l'antique icône de la Vierge Orante. Elle nous apprend comment Marie de Nazareth était aimée et vénérée depuis les premiers siècles. En effet, on trouve déjà ce modèle de la Vierge Orante avec les mains levées dans les catacombes à partir du IVe siècle. C'est même l'une des plus anciennes images de la Vierge Marie. Dans cette icône, la Mère de Dieu est représentée de face, bras repliés et levés de côté jusqu'à hauteur de la tête, les mains tournées vers le haut, comme en attente du don de Dieu. Depuis l'Antiquité, ce geste indique une attitude de prière adressée à Dieu. Mais il ne peut nous échapper que ses bras tendus, paumes des mains ouvertes, rappellent Jésus cloué sur la croix. Marie est très belle. Ses yeux contemplent le mystère de Dieu, mais sont tournés vers nous. Une étoile sur son front et deux autres sur ses épaules forment un triangle parfait. Ce sont des signes anciens de sa virginité avant, pendant et après l'enfantement. Sa tête et son corps sont recouverts du manteau de pourpre, symbole de sainteté et de la plénitude de l'Esprit-Saint. Les pantoufles royales qu'elle porte aux pieds, appuyées sur un magnifique coussin, indiquent qu'elle est reine, elle qui, par sa prière, a toujours accès auprès du roi.
0: À présent, nous nous unissons en prière avec le monde entier en renouvelant notre consécration à Marie.
2: Vierge Immaculée, Mère de Dieu et de l'humanité, je t'accueille comme don de Jésus sous la croix et je me confie entièrement à toi. Je t'offre toute ma vie, ce que je suis, ce que j'aime et ce que j'ai, afin que resplendisse en moi la beauté du Christ. Aide-moi à être docile à l'Esprit et à vivre avec joie ma vocation dans l'Église, afin de collaborer à ta mission maternelle et d'orienter vers Dieu le cœur de tout homme. Toi qui as guidé Saint Maximilien Kolb pour aimer sans mesure, enseigne-moi à être témoin de l'Évangile et à faire de ma vie un don. Je te confie les personnes que je rencontrerai et je t'offre le travail, les joies et les souffrances de cette journée. Ô Marie, conçue sans péché, prie pour nous qui avons recours à toi et pour ceux qui n'ont pas recours à toi. Amen.
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1: Dans sa lettre encyclique sur la Mère du Rédempteur, Jean-Paul II, le pape venu de l'Est, réfléchit sur la richesse de louanges à la Mère de Dieu dans la liturgie orientale. Et, admiratif de tant de beauté, il formule un souhait. Une telle richesse de louanges, rassemblée dans les différentes formes de la grande tradition de l'Église, pourrait nous aider à faire en sorte que ces

0: sans le souffle nécessaire à l'unité pleine, pour chanter avec Marie son Magnificat. Sainte Marie, Mère de Dieu, prie pour nous, pèlerins en marche avec toi vers le royaume, et unis nos cœurs et nos voix à ta prière et à ton chant, afin qu'à l'instar des premiers disciples réunis avec toi dans le Cénacle de Jérusalem, nous soyons un seul cœur et une seule âme.
1: À présent, nous nous unissons en prière avec le monde entier en renouvelant notre consécration à Marie.
2: Vierge Immaculée, Mère de Dieu et de l'humanité, je t'accueille comme don de Jésus sous la croix et je me confie entièrement à toi. Je t'offre toute ma vie, ce que je suis, ce que j'aime et ce que j'ai, afin que resplendisse en moi la beauté du Christ. Aide-moi à être docile à l'Esprit et à vivre avec joie ma vocation dans l'Église, afin de collaborer à ta mission maternelle et d'orienter vers Dieu le cœur de tout homme. Toi qui as guidé Saint Maximilien Kolbe pour aimer sans mesure, enseigne-moi à être témoin de l'Évangile et à faire de ma vie un don. Je te confie les personnes que je rencontrerai et je t'offre le travail, les joies et les souffrances de cette journée. Ô Marie, conçue sans péché, prie pour nous qui avons recours à toi et pour ceux qui n'ont pas recours à toi.
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1: Bonjour à vous tous, chers auditeurs, heureux de nous retrouver pour notre émission Eschatologie et prophétie. Nous poursuivons donc cette émission avec cette lecture de la lettre apostolique du Saint-Père Jean-Paul II, Rosarium Virginis Mariae, le rosaire de la Vierge Marie, donné le 16 octobre 2002 en l'année du Très Saint Rosaire. Donc j'ai choisi de reprendre cette lettre du pape Jean-Paul II avec vous pour redécouvrir et nous renouveler peut-être dans cette prière du rosaire. Nous avons vu donc que le pape Jean-Paul II insiste tout premièrement d'ailleurs sur la dimension contemplative de cette prière du rosaire. Avant tout, c'est contempler les mystères du Christ avec Marie, entrer quelque part dans les souvenirs de Marie et demander à Marie de nous aider à vivre des événements de la vie du Christ. Donc c'est une prière qui nous fait, on pourrait dire, intégrer le message évangélique, le message de l'incarnation jusqu'à la rédemption et à la résurrection. Tous ces mystères, tous ces événements de la vie du Christ, bien nous avons besoin de les assimiler. Et là, mieux que la Vierge Marie, il n'y ait pas d'école pour entrer dans cette assimilation des mystères du Christ. Alors demandons aussi cette grâce à la Vierge Marie en ce mois d'octobre. Et puis, pour que nous soyons peut-être renouvelés dans notre prière du chapelet, dans notre prière du rosaire, il est bon de revenir à cette lettre apostolique qui est vraiment magnifique pour nous recentrer sur cette prière, encore une fois, une prière contemplative, mais aussi une prière du combat. C'est une prière qui est, on le voit dans le pape Paul VI, dans le pape Léon XIII et même le pape aussi le pape Saint Pie V, bien sûr, dans la victoire de l'Étampe, que c'est aussi une prière qui a été recommandée par les papes, particulièrement dans les moments les plus cruciaux de l'histoire de ce 19e et 20e siècle, on peut le dire, donc dans tous ces tournants de l'humanité. Et la Vierge Marie elle-même, après l'initiative dans les apparitions qui ont eu lieu au cours du 19e et 20e siècle, bien de nous recentrer aussi sur cette prière du rosaire, nous demander l'urgence de prier et de prier avec cette arme spirituelle qu'est le rosaire. Pourquoi le rosaire est une arme? Donc on l'a vu dans nos précédentes émissions, parce que il nous centre sur le mystère du salut. Nous contemplons le mystère du salut avec Marie depuis l'Annonciation, avec le mystère de l'incarnation, jusqu'à la croix, la rédemption, et avec elle aussi, nous vivons déjà de l'espérance de la résurrection, de la glorification. Donc ça, c'est ce qu'on appelle le plan du salut. C'est le projet de Dieu qui passe par, les événements de la vie de son Fils qui nous a donné, mais c'est le projet de Dieu pour le salut de l'humanité. Dieu veut sauver les hommes. Il ne veut pas la mort du pécheur, mais qu'il soit sauvé. Et donc, pour être sauvé, il n'y a pas d'autre chemin que le Christ. Et qu'est-ce que le Christ est venu nous apporter? Il est venu nous révéler l'amour du Père, d'accord? Mais il est venu aussi pour accomplir la volonté du Père, qui est le mystère de la rédemption, et nous inviter aussi à entrer dans les cieux nouveaux, la terre nouvelle. Avec le Christ, nous sommes morts par le baptême. Avec lui, déjà, nous vivons de la vie nouvelle. Alors, poursuivons cette lecture de la lettre du pape Jean-Paul II. Nous avons vu donc le premier chapitre, « Contempler le Christ avec Marie ». On pourrait dire la première dimension de cette prière du rosaire, qui s'achève dans une conformité au Christ. Nous demandons la grâce à Marie d'être conformée au Christ. Et comment être conformée au Christ? En intégrant, en assimilant quelque part les mystères de notre foi, les mystères de la vie chrétienne. La spiritualité chrétienne a pour caractéristique fondamentale cet engagement, qui est l'engagement du disciple, à se conformer toujours plus profondément à son maître. Nous avons de nombreux passages du Christ qui nous dit « Si vous voulez être mes disciples, eh bien, prenez votre croix chaque jour et suivez-moi. » Donc, il nous invite à le suivre et à le suivre de près. Par l'effusion de l'Esprit-Saint reçu au baptême, le croyant est comme greffé, comme un sarment sur la vigne au Christ. Il est constitué membre de son corps mystique. Mais cette unité initiale aussi implique notre co-responsabilité. Nous avons aussi une responsabilité. Donc, voilà, nous devons correspondre aussi par notre vie, par un cheminement qui nous amène aussi à poser des actes concrets, à cheminer aussi dans une ressemblance et une croissance avec lui. Soyez parfaits comme votre Père céleste est parfait, dira Jésus. Et donc, il nous invite à cette perfection. Il nous invite à aller de l'avant. Ayez entre vous, dit Jésus aussi, les mêmes dispositions que l'on doit avoir dans le Christ, nous dit l'apôtre Saint Paul. Selon les paroles de l'apôtre, il faut se revêtir de Jésus-Christ. Dans le parcours spirituel du rosaire, fondé sur la contemplation incessante en compagnie de Marie, du visage du Christ, on est appelé à poursuivre un tel idéal exigeant de se conformer à lui grâce à une fréquentation que nous pourrions dire amicale. Je ne vous appelle plus serviteur, mais ami, dit Jésus. Donc, cette conformité au Christ, eh bien, c'est une conformité amicale. On pourrait même dire aller plus loin encore, dire sponsale même. Le Christ est notre époux. Et donc, parce qu'il nous aime, parce que nous sommes son Église, et lui est l'époux, et l'Église est son épouse. Donc, nous sommes même appelés eh bien, à avoir ce type de relation, de fréquentation avec le Christ, une fréquentation sponsale. Et c'est ce que nous montre la vie contemplative, en particulier la vie contemplative consacrée, mais c'est valable aussi pour tout chrétien. La très sainte Vierge Marie donc nous fait entrer de manière naturelle aussi dans la vie du Christ. Et pour ainsi dire, elle nous apprend nous aussi à respirer ses sentiments, à être proche du Christ. Et la prière du rosaire vraiment est un instrument privilégié pour cela. Le bienheureux Bartolo Longo dit à ce propos, alors Bartolo Longo c'est donc l'apôtre du rosaire, c'est celui qui a fondé au XVIe siècle, si je ne me trompe pas, au XVIIe siècle, la basilique du rosaire à Pompéi. Bartolo Longo qui a vécu une conversion radicale alors qu'il était pris dans les sectes, les sectes occultes, et donc c'était un maître occulte puissant. Il a vécu vraiment une conversion, il a quitté, on pourrait dire, le monde des ténèbres pour la lumière, grâce à la Vierge Marie et grâce à la prière du rosaire. Et il s'est donc investi pour la propagation du rosaire, et il a donc fait construire cette très belle basilique, d'ailleurs, la basilique de Notre-Dame du Rosaire à Pompéi. Le pape Jean-Paul II donc, le cite ici dans sa lettre, « Le bienheureux Bartolo Longo dit à ce propos, de même que deux amis qui se retrouvent souvent ensemble finissent par se ressembler, même dans la manière de vivre, de même nous aussi, en parlant familièrement avec Jésus et avec la Vierge, par la méditation des mystères du rosaire, et en formant ensemble une même vie par la communion, nous pouvons devenir, autant que notre bassesse le permet, semblable à eux, et apprendre par leur exemple sublime à vivre de manière humble, pauvre, cachée, patiente et parfaite. Grâce à ce processus de configuration au mystère du Christ par le rosaire, nous nous confions tout particulièrement à l'action maternelle de la très sainte Vierge, tout en faisant partie de l'Église, comme membre qui tient la place la plus élevée et en même temps la plus proche de nous, elle est celle qui est la mère du Christ et en même temps la mère de l'Église. Et comme telle, elle engendre continuellement des fils pour le corps mystique de son Fils. Elle le fait par son intercession en implorant pour eux l'effusion inépuisable de l'Esprit. Elle est l'icône parfaite de la maternité de l'Église. Donc ici, le pape Jean-Paul II nous invite à considérer la maternité divine de Marie et son rôle donc de mère de l'Église qui engendre continuellement des fils en implorant l'effusion de l'Esprit-Saint. Ça nous rappelle bien sûr les événements de la Pentecôte, mais ça nous montre que cette mission de la Vierge Marie ne se termine pas avec son ascension au ciel. Elle est donc aussi agissante maintenant. Mystiquement, le rosaire nous transporte auprès de Marie dans la maison de Nazareth, où elle est occupée à accompagner la croissance humaine du Christ. Donc tous les mystères joyeux qui nous mettent aussi dans cette tendresse maternelle de Marie vis-à-vis de son Fils. Et nous voyons aussi combien Marie est véritablement une mère qui prend soin, bien sûr, de Jésus, mais aussi, de la même manière, soin de chacun d'entre nous. Par ce biais, elle peut nous éduquer et nous modeler avec la même sollicitude, jusqu'à ce que le Christ soit formé pleinement en nous. Cette action de Marie totalement enracinée dans celle du Christ et dans une radicale subordination à elle n'empêche en aucune manière l'union immédiate des croyants avec le Christ. Au contraire, elle la favorise. Tel est le lumineux principe exprimé par le Concile Vatican II. Donc, ici, bien sûr, le pape nous rappelle que Marie ne fait pas obstacle au Christ, bien au contraire. Donc, contre tous ceux qui nous disent que nous devons regarder le Christ et que nous tourner vers Marie, c'est faire d'elle une quatrième personne de la Trinité, on entend ça des fois, ou bien une vénération exagérée de Marie, d'en faire une divinité au fond. Eh bien, ici, le pape nous rappelle qu'il n'y a pas d'opposition entre le Christ et Marie. Marie est là pour nous éduquer, pour nous former à la vie du Christ, pour engendrer le Christ en nous. Elle n'empêche donc en aucune manière l'union immédiate des croyants avec le Christ. Au contraire, elle la favorise. Et donc, c'est le Concile Vatican II, donc dans la constitution dogmatique sur l'Église, Lumen Gentium, rappelle aussi ce rôle de Marie, ce rôle central de Marie, puisque Jésus nous l'a donné comme mère. Il nous l'a donné au pied de la croix comme mère, pour que nous aussi, nous puissions nous laisser éduquer par elle. Le pape Jean-Paul II nous dit qu'il a fortement fait l'expérience dans sa vie de cette présence de Marie, on le sait. Il en a fait il a mis tout son pontificat sous la protection de la Vierge Marie. On sait qu'il s'est remis à elle sous cette formule de Saint Louis-Marie Grignon de Montfort, « Tutus tuus Mariae », « Tout à toi Marie ». C'est la devise du pape Jean-Paul II, comme on le sait. Il s'agit donc d'une devise inspirée par la doctrine de Saint Louis-Marie Grignon de Montfort, que Nicole aussi a présentée dans ses émissions, dans « Le secret de Marie », qui expliquait ainsi le rôle de Marie pour chacun de nous dans le processus de configuration au Christ. Toute une perfection consistant à être conforme, unie et consacrée à Jésus, la plus parfaite est la de toutes les dévotions et sans difficulté celle qui nous conforme, unie et consacre le plus parfaitement à Jésus-Christ. Or Marie, étant de toutes les créatures la plus conforme à Jésus-Christ, il s'ensuit que toutes les dévotions, celles qui consacrent et conforment le plus une âme à notre Seigneur, est la dévotion à la très sainte Vierge Marie, sa mère, et que plus d'une âme sera consacrée à Marie, plus elle sera à Jésus. La consécration de Saint Louis-Marie Grignon de Montfort, la consécration à Marie, c'est une consécration au Christ par Marie. Jamais, comme dans le rosaire, le chemin du Christ et celui de Marie n'apparaissent aussi étroitement unis. Marie ne vit que dans le Christ et en fonction du Christ. Une autre chose importante en parlant de Saint Louis-Marie de Montfort, il souligne aussi que, eh bien, pourquoi c'est le moyen le plus parfait ? Parce que c'est le moyen que le Père lui-même a choisi pour nous donner son Fils. Donc il dit, si le Père a choisi ce moyen de passer par Marie pour nous donner son Fils, eh bien nous aussi, en passant par Marie, nous reprenons le même chemin que le Père lui-même a pris pour venir jusqu'à nous. C'est très beau, cette vision, et c'est très juste surtout. Le pape, donc Jean-Paul II, poursuit, supplier le Christ avec Marie. Donc la prière du rosaire, c'est aussi une prière contemplative, mais aussi une prière de supplication. Le Christ nous invite, dans l'Évangile, à nous tourner vers Dieu avec confiance et une persévérance dans la prière pour être exaucé. Demandez et l'on vous donnera. Cherchez et vous trouverez. Frappez et l'on vous ouvrira. Le fondement de cette efficacité de la prière, c'est la bonté du Père, mais aussi la médiation du Christ lui-même auprès de lui. Et l'action de l'Esprit-Saint qui intercède pour nous selon le dessein de Dieu, car nous-mêmes, nous ne savons pas prier comme il faut. Et parfois, nous ne sommes pas exaucés parce que nous prions mal. Alors là aussi, la Très Sainte Vierge Marie, dans son intercession maternelle, va jouer un rôle. Par son intercession maternelle, Marie intervient pour soutenir la prière que le Christ et l'Esprit font jaillir de notre cœur. La prière de l'Église est comme portée par la prière de Marie. En effet, si Jésus, l'unique médiateur, est la voix de notre prière, Marie, qui est pure transparence du Christ, nous montre la voie, et c'est à partir de cette coopération singulière de Marie à l'action de l'Esprit-Saint que les Églises ont développé la prière de la Sainte Mère de Dieu en la centrant sur la personne du Christ manifestée dans ses mystères. Aux noces de Cana, l'Évangile montre précisément cette efficacité de l'intercession de la Très Sainte Vierge Marie qui se fait auprès de Jésus le porte-parole des besoins de l'humanité. Ils n'ont plus de vin. À travers cette parole de Marie prononcée à Cana, Marie présente à son fils aussi tous les besoins de l'humanité. Rappelons aussi, puisque nous avons nommé Saint Louis-Marie Grignon de Montfort, toujours dans son traité Le Secret de Marie, nous parle aussi de cette médiation de Marie dans la prière. Et il prend l'image de la reine qui présente au roi les revendications de son peuple. Il dit lui-même, il prend l'exemple, il dit comment faire remonter une revendication au roi à partir du peuple pour être sûr d'être entendu. Le moyen le plus sûr, c'est de passer par la reine pour toucher le roi, le cœur du roi. D'ailleurs, c'était le rôle en monarchie, le rôle de la reine. La reine avait un rôle d'une relation de proximité avec le peuple, et on pourrait dire un rôle de médiation entre le peuple et le roi. Donc, passer par Marie, c'est comme passer par la reine pour faire monter auprès du roi toutes les revendications. Et donc, il prend l'image, quand on veut faire une offrande au roi, on lui offre nos présents, elle les présente au Christ en les embellissant. Prends l'exemple de ces pommes qu'on veut offrir au roi. Marie, avant de les offrir au roi, va en rôle de reine. La reine va les nettoyer, les faire luire pour qu'elles soient des beaux fruits bien brillants, bien appétissants, pour que le roi les reçoive avec plaisir. Donc le rôle de Marie, c'est ce rôle de médiation. Elle prend nos prières, elle prend nos intentions et elle les purifie. Comme dit Saint Louis-Marie Grignon-Montfort, elle va les purifier de tout ce qui peut encore avoir peut-être d'attache, voilà, d'amour propre, etc. Nous, ou des projets qui sont peut-être un peu encore trop centrés sur nous. Mais elle va purifier nos intentions même en les présentant à Jésus. Elle ne va même pas les présenter telles quelles. Hein. C'est ça qui est merveilleux, c'est qu'elle va les présenter d'une manière que, eh bien voilà, nos intentions, en regardant ce qu'il y a de plus profond dans nos intentions, soient exaucées. C'est extraordinaire, mais en même temps, c'est toute le rôle de cette protection, de cette intercession maternelle de Marie. Le rosaire est à la fois méditation et supplication, comme nous l'avons dit. L'imploration insistante de la Mère de Dieu s'appuie sur la certitude confiante que son intercession maternelle est toute puissante sur le cœur de son Fils. Elle est toute puissante grâce, comme disait dans une formule dont il faut bien comprendre l'audace, hein, le bienheureux Bartolo Longo aussi, allait dans le même sens que Saint Louis-Marie Grignon de Montfort, en disant dans la supplique à la Vierge, que c'est une certitude qui, partant de l'Évangile, n'a cessé de se renforcer à travers l'expérience du peuple chrétien. Il parle donc d'une supplique. Vous pouvez retrouver cette supplique à la Vierge du Rosaire de Bartolo Longo, qui est vraiment un chef-d'œuvre, on pourrait dire, de ce rôle maternel de Marie, de ce rôle d'intercétrice de Marie auprès de son Fils. Le grand poète Dante s'en fait aussi magnifiquement l'interprète quand il chante en suivant Saint Bernard. Dame, tu es si grande et de valeur si haute que qui veut une grâce et à toi ne vient pas, il veut que son désir vole sans elle. Dans le rosaire, tandis que nous la supplions, Marie, sanctuaire de l'Esprit Saint, se tient pour nous devant le Père. Ce Père qui l'a comblé de grâce et devant le Fils qu'elle a mis au monde, priant avec nous pour nous. Le rosaire est aussi un parcours d'annonce et d'approfondissement au long duquel le mystère du Christ est constamment représenté aux divers niveaux de l'expérience chrétienne. Donc c'est aussi une dimension, comme on l'a dit, même une dimension apostolique dans cette prière du rosaire, parce qu'elle consiste à annoncer le Christ avec Marie. Il s'agit d'une présentation orante et contemplative qui vise à façonner le disciple selon le cœur du Christ. Si dans la récitation du rosaire, tous les événements permettant une bonne méditation sont en effet mis en valeur de manière appropriée, il y a la possibilité, spécialement dans la célébration communautaire, en paroisse ou dans les sanctuaires, d'une catéchèse significative que les pasteurs doivent savoir exploiter. De cette manière aussi, la Vierge du Rosaire continue son œuvre d'annoncer le Christ. L'histoire du Rosaire montre comment cette prière a été utilisée spécialement par les dominicains dans un moment difficile pour l'histoire à cause de la diffusion de l'hérésie. Et donc, on parlait justement de cette dimension du combat, de la prière du combat spirituel. Eh bien, elle a été donnée justement, cette prière du rosaire, à Saint Dominique, selon la tradition, pour combattre les hérésies. Pour combattre les hérésies, pour nous centrer sur, encore une fois, sur les mystères de la vie du Christ. On sait qu'il y a eu des hérésies qui touchaient justement la divinité de Jésus, qui touchaient aussi sa réelle humanité, qui touchaient aussi l'Esprit Saint. Et donc, la prière du rosaire, eh bien, ce caractère aussi évangélique de la prière du rosaire, eh bien, à travers l'énumération de ces mystères, à travers aussi les références bibliques à laquelle elles se réfèrent, permettent d'annoncer le Christ et permettent de combattre même les hérésies. Et c'était donc la prédication des dominicains. Au cours de l'histoire de l'Église, elles ont aussi combattu les hérésies en prêchant le rosaire. Aujourd'hui, nous nous trouvons face à de nouveaux défis, dit le pape Jean-Paul II. Pourquoi ne pas reprendre en main le chapelet avec la même foi que nos prédécesseurs? Le rosaire conserve toute sa force et reste un moyen indispensable dans le bagage pastoral de tout bon évangélisateur. Et on sait, pour revenir à l'actualité aussi, bien que le pape François lui-même se réfère beaucoup aussi à cette prière du rosaire. Il demande que l'on prie et que l'on prie avec insistance aussi, justement, pour les grands besoins de ce monde, pour ces pays qui sont en guerre, en conflit, pour demander la grâce aussi, voilà, que de la conversion des cœurs, comme la Vierge Marie nous l'a promis aussi par l'intermédiaire de la prière et du rosaire. Et donc le pape François, qui sait bien, peut-être même encore mieux que nous, tous les défis que nous avons à relever aujourd'hui, que l'Église a à relever, eh bien, nous invite à prier assidûment le rosaire. Donc, prenons en main, nous aussi, cette arme spirituelle, cette arme du chapelet, qui est aussi, comme on l'a vu, un moyen pour redécouvrir un lien profond avec le Christ, une conformité au Christ, et une belle aussi prière qui nous met en communion avec Marie. À vous tous alors, chers auditeurs, je souhaite ce renouveau dans la prière à travers cette prière du chapelet, cette prière du rosaire. Nous retrouverons donc la semaine prochaine et nous prendrons le chapitre 2 de cette lettre apostolique Rosarium Virginis Mariae, mystère du Christ, mystère de sa mère. Bonne semaine à vous tous et à très vite sur les ondes de votre radio chrétienne.
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0: Béni sois-tu, Seigneur, dans ton saint temple de gloire. Daniel 3, 53.
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1: Sœur Lucie reçut, sous forme d'apparition céleste ou de voix intérieure, la forme renouvelée d'une pratique ancienne. Elle consiste à honorer la Sainte Vierge, plus particulièrement pendant le premier samedi de 5 mois consécutifs. En ce jour, il est demandé de se confesser, de recevoir la Sainte Communion, de réciter le chapelet et de méditer pendant 15 minutes les mystères du rosaire. Pour ce dernier point, une grande liberté est donnée. On peut passer tout ce laps de temps sur un seul mystère ou sur plusieurs, voire la totalité. Il est évident qu'on ne peut suivre tous les actes de dévotion donnés aux hommes par intervention céleste depuis l'origine de la chrétienté. Ces pratiques sont associées à une société déterminée, à un contexte historique particulier, même si leur contenu peut paraître universel. C'est le cas de la dévotion des 5 premiers samedis du mois, qui s'est développée dans la période entre les 2 guerres mondiales, avec le poids du souvenir et la crainte d'un nouveau conflit. D'où l'insistance sur la réparation, notion qui s'est perdue et qu'il serait bon de retrouver et d'adapter à notre époque. Rien n'interdit, bien sûr, d'adopter cette dévotion, à condition de ne pas multiplier les actes de la piété populaire au risque de perdre l'essentiel. On peut aussi conserver un unique point de cette pratique qui peut sembler le plus profitable pour la vie spirituelle de chacun. Par exemple, méditer en silence pendant 15 minutes, un jour par semaine, de préférence le samedi, les mystères du rosaire, sans avoir à réciter les prières associées, peut aider à renouveler la récitation du chapelet. Plus que la pratique, ce qui est important est l'esprit, la finalité d'une démarche de piété populaire. Sœur Lucie, dans une lettre adressée à sa marraine de confirmation, écrite le 1er novembre 1927, moins de 2 ans après l'apparition à Pontevedra, présenta l'essentiel de cet acte de dévotion. Je ne sais pas si vous connaissez déjà la dévotion de réparation des 5 samedis au cœur immaculé de Marie. Comme elle est encore récente, j'aimerais vous inspirer de faire cette pratique, parce que c'est demandé par notre chère Mère divine, et Jésus a manifesté le désir qu'elle soit pratiquée. Il me semble que nous sommes heureuses de pouvoir donner à notre très chère Mère du Ciel cette preuve d'amour, car nous savons son désir qu'elle lui soit offerte. N'est-il pas vrai que notre plus grand bonheur est d'être tout entier à Jésus et à Marie, et de les aimer sans réserve? Nous devons chercher à aimer comme les saints, non seulement pour jouir de Jésus, ce qui est le moins important, car si nous ne jouissons pas de Jésus ici-bas, nous jouirons de lui là-haut, mais pour donner à Jésus et à Marie la consolation d'être aimés. Dans cette finale, on entend la voix de ses 2 petits cousins, celle de François, qui cherchait à consoler Jésus en toutes choses, et celle de Jacinthe, qui aimait chanter son amour pour le cœur immaculé de Marie. L'essentiel est admirablement donné dans cette lettre, c'est d'aimer, sans chercher à recevoir en retour. Même si celui qui pratique entièrement cette dévotion ne ressent en lui-même aucun bénéfice, au moins apparemment, il a la consolation d'avoir obéi à une invitation divine. Il n'a pas cherché des pratiques qui correspondaient à son goût, mais docilement, il a suivi une démarche qui lui a été imposée. Les fruits de ses efforts ne sont pas forcément sensibles, mais ils ont été certifiés par Jésus à Sœur Lucie. Ils sont de 3 ordres. Le premier le concerne personnellement. Notre-Dame lui portera secours au moment d'épreuve, et plus particulièrement à sa mort. Le second est destiné à la conversion des pécheurs. Et le troisième, qui dépend du second, permet à la miséricorde divine d'éloigner des fléaux destructeurs de l'humanité entière. Pendant ce centenaire des apparitions de Fatima, nous pouvons demander aux 3 petits bergers de nous faire redécouvrir des notions importantes de la vie chrétienne, comme celle de la réparation et de la pénitence, pour pouvoir, comme eux, les comprendre et les pratiquer pour le plus grand plaisir de Jésus et de Marie.
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1: Le 13 juillet 1917, Notre-Dame avait annoncé de nombreux fléaux qui menaçaient le monde entier et avait brièvement mentionné des moyens pour les éviter. L'un d'eux était la consécration de la Russie à son cœur immaculé. Cette demande fut renouvelée d'une manière plus explicite lors de la grande apparition trinitaire au couvent de Tuy en 1929. La Sainte Vierge dit à Sœur Lucie « Le moment est venu où Dieu demande au Saint-Père de faire, en union avec tous les évêques du monde, la consécration de la Russie à mon cœur immaculé, promettant de la sauver par ce moyen. Ils sont si nombreux, les pécheurs que la justice de Dieu condamne pour des péchés commis contre moi, que je viens demander réparation, sacrifie-toi à cette intention et prie. » Il est important de souligner que la demande de la consécration de la Russie ne fut pas considérée comme un acte extérieur, comme une formalité à remplir pour permettre à Dieu d'agir en ce pays. Elle est associée à une démarche personnelle de chaque fidèle en esprit de sacrifice et de réparation. Ceci est bien apparent dans la formulation de la requête de Sœur Lucie destinée au pape. Elle la fit passer par l'intermédiaire de son directeur de conscience, le père Consalves. Elle écrivait en mai 1930 « Si je ne me trompe, le bon Dieu promet de mettre fin à la persécution en Russie si le Saint-Père daigne faire et ordonne aux évêques du monde catholique de faire également un acte solennel et public de réparation et de consécration de la Russie au Très-Saint Cœur de Jésus et de Marie. » Elle demandait dans cette même lettre l'approbation du Saint-Père en faveur de la communion réparatrice des premiers samedis du mois. Ainsi, dans l'esprit de Lucie, il ne fallait pas séparer les actes officiels des pratiques individuelles. Il est bien évident qu'on ne peut demander une consécration d'un pays sans d'abord l'avoir réalisé soi-même. Si cet aspect personnel n'est pas explicitement mentionné dans les révélations de Fatima, il est bien implicitement présent, comme le montre d'ailleurs la vie des trois petits bergers. Le 13 mai, ils avaient offert leur vie entière à Dieu par les mains de Marie. Il n'est pas inutile de rappeler que seul Dieu consacre, il le fait par le sacrement du baptême. Un acte de consécration, qu'il soit prononcé par des personnes s'engageant dans la vie religieuse ou par de simples laïcs, n'est qu'un renouvellement des promesses baptismales. Il est toujours adressé à Dieu, l'origine et la finalité des engagements prononcés. En effet, lui seul peut vaincre l'inertie humaine et élever chaque baptisé à sa vie divine. Cet acte de consécration peut être accompli par l'intermédiaire de Marie, parfait modèle d'une personne entièrement donnée à son Seigneur. Mais la Sainte Vierge n'est pas seulement un exemple à suivre, elle est aussi la gardienne des vœux prononcés et un soutien par son amour maternel. C'est dans cet esprit que de nombreux chrétiens, du Moyen-Âge jusqu'à nos jours, se consacrent à Marie. Ils s'engagent ainsi à conformer toute leur vie aux exigences évangéliques. Ils expriment leur

0: immaculé soit mon refuge et le chemin qui conduit jusqu'à Dieu. Donnez-moi la grâce de prier et de me sacrifier par amour pour Jésus, pour la conversion des pécheurs, et en union avec le cœur de votre divin Fils, je veux vivre pour la très sainte Trinité en qui je crois, que j'adore, que j'espère et que j'aime. Ainsi soit-il.
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quand on a découvert quelqu'un de formidable dans la vie, par exemple un coup de foudre pour un amoureux, on éprouve le besoin de partager son bonheur avec un ami ou avec sa maman. Tu sais, maman, je rencontre une femme formidable, je pense que ça peut être ma femme de plus tard, ça, ma femme pour toujours. On éprouve le besoin de partager son amour, de ne pas être le seul à l'admirer. C'est ce qui se produit, par exemple, le jour de la fête des pères. La femme du mari, elle est heureuse de voir que les enfants partagent l'admiration qu'elle a pour son homme, pour son mari. Bien sûr que les enfants ne l'aiment pas d'un amour conjugal, mais d'un amour filial. Il n'empêche qu'elle est heureuse de voir que les enfants partagent l'admiration qu'elle a pour cet homme merveilleux qui est son mari. Ce n'est pas étonnant parce qu'il en est ainsi dans la Trinité. Dans la Trinité, le Père est heureux de ne pas être seul à aimer son Fils, mais il l'aime dans l'élan de l'Esprit-Saint. Et le Fils est heureux de ne pas être seul à aimer le Père, mais il l'aime dans l'élan de l'Esprit-Saint. En Dieu, la dilection, disent les Pères de l'Église, est une condilection. C'est ensemble qu'on aime une troisième personne. Et il en est de même dans notre amour pour Jésus. Nous ne sommes pas seuls à aimer Jésus. Nous pouvons dire, « Maman, le fruit de tes entrailles est béni. » Au lieu d'aller vers Jésus tout seul, on y va avec la Sainte Vierge. C'est un aspect de la dévotion mariale. Oh, ce n'est pas qu'on ait besoin d'un huissier pour se présenter à Jésus. Cela est vrai quand on va voir les grands personnages. Si l'on va voir le président de la République, il faut franchir un certain nombre de portes, je suppose, à l'Élysée. Il faut être introduit par des huissiers. De même, lorsqu'on va rencontrer le patron, il faut d'abord rencontrer sa secrétaire ou son aide de camp pour un général. Mais Jésus, on peut y aller directement, mais on aime bien de ne pas y aller tout seul. La Sainte Vierge, c'est comme la maman qui rapproprie la toilette de son enfant avant de l'introduire au salon. Oh, non pas que le Seigneur n'aime pas nous voir tels que nous sommes, mais on aime bien de ne pas y aller tout seul. On est quand même un peu intimidé quand on va vers Jésus. Alors, viens, Marie, si tu veux bien, nous allons y aller à deux. Ou plutôt, c'est la Sainte Vierge qui nous dit, allons-y à deux, ça ira mieux. On est moins intimidé. Et c'est pourquoi nous aimons beaucoup méditer les mystères de Jésus à partir du rosaire. Avec ces fameuses clausules qu'on utilisait davantage au Moyen-Âge quand on récitait l'Ave Maria. Et bénis le fruit de tes entrailles, Jésus, qui a multiplié pains et poissons. Et bénis le fruit de tes entrailles, Jésus, qui a guéri les lépreux, qui a accueilli les enfants sur ses genoux, qui a accueilli l'enfant prodigue, qui pardonne au bon larron. Béni sois-tu, et bénis le fruit de tes entrailles, Jésus, qui nous a donné la petite Thérèse comme modèle de vie chrétienne et d'enfance spirituelle. Voilà, c'est un aspect de la dévotion mariale à ne pas négliger. Parfois, on éprouve le besoin d'aller vers Jésus avec Marie. On se sent moins seul, on se sent moins maladroit, moins misérable. On demande à la Sainte Vierge de nous présenter. Encore une fois, ce n'est pas que le bon Dieu n'est pas aussi miséricordieux que la Sainte Vierge, bien sûr que non. Mais c'est un réflexe humain quand on aime quelqu'un. Quand on a confiance en quelqu'un, on aime bien d'y aller à deux. À deux, Vierge Marie, pour ma vie spirituelle, pour ma vie tout court. C'est avec toi que je veux faire tout ce que j'ai à faire. Comme disait un enfant, « Maman, on fait tout mieux quand on sait que tu es là. Maman, on fait tout mieux quand on sait qu'on n'est pas tout seul pour faire son travail. »

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avant que le ciel et la terre disparaissent, pas un seul iota, pas un seul trait ne disparaîtra de la loi jusqu'à ce que tout se réalise. Matthieu 5, 18.

Il nous est dit plus d'une fois dans l'Évangile que Marie méditait les événements qu'elle vivait, qu'elle les méditait dans son cœur. Car la Sainte Vierge est vraiment une femme qui savait écouter, ruminer. Nous savons que les femmes savent prendre davantage de temps, justement, pour écouter, pour laisser grandir le bébé dans leur ventre, pour le faire marcher, pour lui apprendre à être propre, à manger, à obéir, à prier. La femme, plus facilement, sait prendre son temps, alors que l'homme a tendance à vouloir aller trop vite. Eh bien, Marie a fait cela avec Jésus. Elle a fait cela pour comprendre le mystère de son fils. Comment se fait-il que les mages soient venus de si loin pour le vénérer? Comment se fait-il que mon enfant prie si bien, qu'il parle si bien de son père, qu'il raconte de si belles paraboles? Oh, elle ne comprenait pas tout. Il y a un passage de l'Évangile que nous aimons bien. Quand Jésus a fait sa fugue à Jérusalem et que ses parents lui reprochent gentiment de ne pas les avoir prévenus, mais il leur dit, et que Jésus répond, c'est normal, je suis ici chez mon père dans le temple. Et l'Évangile continue, que les parents ne comprirent pas la réponse de leur enfant. On a beau être rempli de l'Esprit Saint comme Marie et Joseph, on ne comprend pas toujours ce que Jésus fait et ce que Jésus nous dit. Et Jésus a beau être un maître en communication, il n'arrive pas toujours à se faire comprendre immédiatement de ses parents. Alors il faut accepter, comme Marie, de prendre du temps, de laisser le temps faire son œuvre pour que nous comprenions un peu plus ce que le Seigneur veut faire de nous. D'ailleurs, c'est seulement après la résurrection que Marie a réalisé qu'elle avait formé dans son ventre le corps de Dieu lui-même. Elle a réalisé que son fils, qu'elle avait aimé, bercé, soigné pendant des années, c'était Dieu en personne. Qu'elle avait nourri de son lait le corps de Dieu. Quelle admiration alors elle a eue pour son fils. Elle comprenait enfin que son fils était Dieu en personne. Dieu venu sur terre. Alors que Marie nous aide à prendre notre temps pour méditer l'Évangile. Ne soyons pas étonnés de ne pas comprendre les choses tout de suite. Nous ne sommes pas le bon Dieu, nous n'avons pas une intelligence divine. La Sainte Vierge elle-même a mis du temps à comprendre tout le mystère de son Fils. Et nous devons lui demander justement de nous aider à être patients, à ne pas nous étonner de ne comprendre qu'à un certain moment des choses que nous aurions dû comprendre beaucoup plus tôt, ou bien d'avoir oublié ces choses-là et de les retrouver après quelques années. C'est ça la vie humaine. Nous ne sommes pas des anges qui ont décidé en une seconde ce qu'ils devaient devenir. Non, nous sommes des êtres besogneux qui vivent avec des horloges. Il faut accepter que le temps fasse son œuvre. Demandons à la Très Sainte Vierge cette grâce de ruminer l'Évangile. Et ruminer, c'est prendre du temps. Vous savez que les vaches font 70 fois le mouvement de rumination pour transformer l'herbe qu'elles sont allées chercher dans leur panse et la digérer avant de l'envoyer dans leur estomac. Oui, Vierge Marie, Vierge de la méditation, Vierge de l'oraison, apprends-nous à ruminer longuement la parole de Dieu, à nous en pénétrer longuement, afin qu'elle porte du fruit.

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La brebis qui est blessée, je la panserai. Celle qui est malade, je lui rendrai des forces. Ézéchiel 34, 16.

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En lisant aujourd'hui un passage de l'Évangile selon saint Matthieu au chapitre 12. Comme Jésus parlait encore aux foules, voici que sa mère et ses frères se tenaient tout dehors, cherchant à lui parler. Quelqu'un lui dit, « Ta mère et tes frères sont là, dehors, qui cherchent à te parler. » Et Jésus de répondre, « Qui est ma mère et qui sont mes frères ?» Puis, étendant la main vers ses disciples, il dit, « Voici ma mère et mes frères. » Car celui qui fait la volonté de mon Père, qui est aux cieux, c'est celui-là qui est pour moi un frère, une sœur et une mère. C'est un passage bien connu de l'Évangile qui donne l'impression que Jésus n'aime pas tellement sa maman et sa famille. Non, Jésus veut montrer que la fraternité qui se réalise à l'intérieur d'une communauté chrétienne est une communauté est unie par des liens très forts. On devient vraiment frère et sœur quand on a le même Jésus, le même Sauveur, le même Dieu, comme pôle d'attraction. Et puis, tout compte fait, Jésus fait un grand éloge de sa maman, mine de rien. Parce que s'il y a bien quelqu'un qui a fait la volonté de Dieu, qui a écouté la parole de Dieu et qui l'a observée, c'est la Vierge Marie. Mais les chrétiens, en méditant cet évangile, ont réalisé qu'il y avait une vérité sous-jacente à cet épisode de l'évangile, à savoir que nous sommes tous en quelque sorte les mamans de la Vierge Marie. Celui qui fait la volonté de Dieu, c'est comme s'il était ma mère, c'est-à-dire qu'il y a une ressemblance profonde entre la Vierge Marie et chacun d'entre nous, puisque nous aussi, nous sommes habités par Jésus, comme la Vierge a été habitée par son enfant pendant les 9 mois qu'elle le portait dans son ventre. Et que nous aussi, nous pouvons travailler à faire grandir ce Jésus dans notre cœur. Quand nous nous ouvrons à son action, quand nous laissons l'Esprit Saint dilater notre cœur pour que le Seigneur Jésus puisse y régner davantage, nous faisons grandir Jésus en nous. Il y a une espèce de quasi-incarnation de Jésus dans notre cœur. Nous pouvons dire de plus en plus, ce n'est plus moi qui vis, c'est Jésus qui vit en moi. Et la Sainte Vierge nous aide à ne pas mettre de résistance à cette invasion. Tu te plains parfois d'être seul, mais Jésus est là. Et il ne demande qu'à prendre toute la place. Toi aussi, tu es temple de Dieu, arche d'alliance. Laisse-toi envahir par mon Jésus. Voilà une façon de vivre notre dévotion mariale. Et lorsque nous allons communier, Jésus nous demande de prendre du temps, de nous laisser envahir par sa présence, par l'Esprit Saint qu'il veut répandre dans notre cœur. La Sainte Vierge elle-même a communié bien souvent, puisqu'elle a été accueillie par l'apôtre bien-aimé. Plus d'une fois, elle a communié des mains de saint Jean, et quand elle communiait, elle demandait à Jésus de prendre de plus en plus possession de son cœur, car elle avait beau être pleine de grâce depuis longtemps, depuis toujours, de communion en communion, la Sainte Vierge était de plus en plus remplie, envahie par l'Esprit Saint que ne demandait qu'à répandre dans le cœur de sa maman. Voilà, prenons le temps, lorsque nous avons communié, de nous laisser envahir par Jésus. Jésus, remplis-moi de l'Esprit qui est en toi. Rends mon cœur semblable au tien.

autre. Je reconnais que ce chant n'est pas d'aujourd'hui, mais il chante une réalité très belle, qu'à force de laisser le Seigneur envahir notre cœur y régner, nous devenons de plus en plus semblables à lui-même. Son cœur prend possession du nôtre, et notre cœur devient ardent et brûlant d'amour comme le sien. Que la Sainte Vierge nous aide à aller vers lui avec cette confiance. Que la Sainte Vierge nous aide à nous laisser envahir par Jésus, comme elle s'est envahie, elle s'est laissée envahir elle-même, non seulement pendant sa grossesse, mais pendant toute sa vie.

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Pourquoi, mes chers auditeurs, Marie est-elle notre plus beau modèle de vie chrétienne, de sainteté ? Eh bien, tout simplement, vous le savez, parce qu'elle a été et sera toujours celle qui a aimé le plus Jésus et qui l'aime encore le plus. Elle est la première du club des fans de Jésus, car les chrétiens, ce sont ceux qui sont entichés de Jésus. Ce n'est pas d'idolâtrie, parce qu'ils ont reconnu en lui leur Sauveur et leur Dieu. Eh bien, la Sainte Vierge a été la première à connaître l'existence de Jésus, et pour cause, elle lui a donné naissance. Et puis ensuite, elle pensait tout le temps à lui, comme une maman pense tout le temps à son enfant. Mais ce n'était pas un amour possessif. Elle a laissé Jésus être lui-même et réaliser sa mission. Sa joie, c'était de le regarder. Combien de fois elle a dû le regarder discrètement en train de prier quand il était adolescent. Elle était en admiration devant la façon dont Jésus priait son Père. Marie a de plus en plus compris l'intimité formidable qui existait entre Jésus et son Dieu. Et puis on peut penser que Jésus a commencé à raconter quelques paraboles qu'il avait inventées à Nazareth. Les paraboles qu'il raconte durant son ministère, il les a mijotées lorsqu'il vivait à Nazareth pendant 30 ans. Et puis après sa résurrection, elle vivait toujours avec lui. Elle savait qu'il était dans son cœur. Eh bien, nous aussi, si nous sommes vraiment chrétiens, nous savons qu'il y a un grand amour dans notre vie. Un homme qui est en même temps notre Sauveur et notre Dieu. Et prier, c'est rejoindre Jésus dans son cœur, en train de prier. Et quand on sort de chez soi, eh bien, on n'y va pas tout seul, dans la rue ou dans sa voiture. On est avec Jésus. Et si on rencontre quelqu'un, on sait que c'est avec Jésus qu'on va rencontrer cette personne, l'écouter, lui parler. Et puis que Jésus est également dans le cœur de cette personne, en train de faire du bon travail. Et on lui demande de faire du bon travail dans cette personne qui nous semble un peu bizarre. Et quand nous avons un ennui, nous pensons à offrir un sourire à Dieu parce que Jésus nous a appris à le faire. Il nous a appris à considérer tout ce qui nous arrive comme un cadeau de Dieu. Et quand je pense à un enfant qui n'a pas encore découvert Jésus, eh bien, je lui demande instamment de se manifester à lui un jour et je lui fais confiance. Seigneur, c'est ton enfant. Voilà, on vit avec Jésus, par Jésus, pour Jésus. Eh bien, comme la Sainte Vierge est le modèle incomparable, insurpassable de cet amour que l'on peut avoir pour Jésus, on lui demande gentiment de nous aider à l'aimer comme elle l'aime. Ô Vierge Marie, bénis le fruit de tes entrailles, Jésus, que tu nous apprends à aimer. Bénis le fruit de tes entrailles, Jésus, que nous laissons de plus en plus entrer dans notre cœur. Béni sois-tu, béni soit le fruit de tes entrailles, Jésus, que nous voudrions laisser régner davantage dans notre cœur. Oui, Vierge Marie, tu es vraiment le modèle pour tous les hommes et toutes les femmes de tous les temps, le modèle du chrétien.

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Si quelqu'un te réquisitionne pour faire 1000 pas, fais-en 2000 avec lui. Matthieu 5, 41.

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Bonjour à tous. En ce mois de septembre, le tout début du mois de septembre est inauguré par une grande fête mariale, la Nativité de la Vierge Marie, dont j'aimerais vous parler aujourd'hui. Elle se situe à 3 semaines à peine d'une autre grande solennité mariale, l'Assomption de la Vierge Marie, que nous avons fêtée le 15 août. Et donc, à peine avons-nous évoqué cet été la montée de la Vierge Marie au ciel, son entrée au ciel et son couronnement. Eh bien, voici que l'Église reprend sa naissance et reprend le cycle de la vie quotidienne avec la Vierge Marie, car c'est bien ce dont il s'agit, vivre quotidiennement, religieusement, avec la Vierge Marie. Le chapitre 12 de l'Apocalypse nous livre le grand secret de l'Immaculée, parce que vraiment, le nom de la Vierge Marie, celui qu'elle révèle à Lourdes, c'est l'Immaculée. Nous nous l'appelons, l'Église la nomme la Vierge Marie. Mais au ciel, bien sûr, outre son nom, qui demeure éternellement, elle est connue pour ce qu'elle est dans son essence. Et son essence, c'est d'être l'Immaculée. C'est son nom véritable, son nom propre. Elle est la toute pure, elle est l'épouse de l'Esprit-Saint à ce titre-là. C'est vraiment elle que nous contemplons au ciel dans le texte de l'Apocalypse au chapitre 12. Une femme, un grand signe, et une femme revêtue du soleil, la lune sous ses pieds et une couronne de 12 étoiles sur sa tête. Figure de l'Église, ici bien évidemment les 12 apôtres. Et c'est pourquoi cette femme de l'Apocalypse, qui figure Marie, figure aussi l'Église dans ce qu'elle a de plus pur, dans ce qui ne peut pas être entaché en elle, ce que le péché de ses membres ne peut pas rendre impur, à savoir l'Église est gardienne de la révélation et l'Église est gardienne des sacrements. Donc, cette femme magnifique qui resplendit de la lumière d'en haut, de la lumière divine, elle est enceinte et elle criait dans le travail et les douleurs de l'enfantement, nous dit saint Jean. Puis il y a un autre signe, c'est le dragon rouge feu qui se tient devant la femme, qui est en révolte contre Dieu, c'est le diable. Et ce diable, eh bien, essaye de dévorer l'enfant dès qu'il serait sorti du ventre de sa mère. Mais voilà, ça ne se passe pas comme ça, bien évidemment, et le dragon est précipité sur la terre, et la femme aussi, elle n'est pas précipitée, mais elle est portée sur la terre, elle est envoyée sur la terre parce que Marie, eh bien, est destinée aux hommes. Elle n'est pas destinée au ciel uniquement, même si, je le répète, par la fête de l'Assomption, nous l'avons vue entrer glorieusement avec son âme, mais aussi avec son corps dans le ciel. Avec la nativité, eh bien, elle est envoyée sur la terre, c'est la nativité historique de la Vierge Marie. Et qu'est-ce qui se passe à partir de ce moment-là? Eh bien, quand le dragon se vit précipité sur la terre, il poursuivit la femme qui avait mis au monde l'enfant mâle. Et les 2 ailes du grand aigle furent données à la femme pour s'envoler au désert en sa retraite, où elle est nourrie un temps, des temps et la moitié d'un temps hors de la présence du serpent. Alors le serpent lança de sa gueule après la femme de l'eau comme un fleuve afin de la faire entraîner par le fleuve. Aller au désert, c'est la première chose que Dieu commande à la femme. Elle est sur terre, certes, mais pas n'importe où sur la terre, au désert. Alors le désert, ça figure quoi? Ça figure un monde demeuré pur dans sa création originelle. C'est un monde qui ne porte pas l'empreinte des civilisations humaines, de l'activité humaine, mais aussi de l'idéologie humaine. C'est le contraire de l'Égypte. Déjà dans le livre de l'Exode, l'Égypte était opposée à Madian, donc l'Arabie, symbolisée par le fait que c'était tout le contraire de l'Égypte, une société tribale, sans grande urbanisation et perdue complètement dans le désert, dans cette immensité qui est déjà la figure de la présence divine.
une immensité qui donne le vertige, une immensité qui ne demande en fait qu'à se révéler, qu'à révéler la transcendance qui se cache derrière. Marie est envoyée au désert. C'est là que le Seigneur nous demande, dans la foi, eh bien de nous situer nous aussi, de vivre spirituellement parlant au désert. C'est la grande leçon de l'Apocalypse. La femme, à peine avoir donné l'enfant mâle au Seigneur et aux hommes, eh bien elle va au désert. Et ce désert, c'est un lieu de purification. Alors Marie est toute pure, elle n'a pas besoin d'être purifiée, mais nous avons besoin de le faire. Et si elle est envoyée au désert, c'est pas pour elle-même, c'est pour nous. Nous devons, eh bien, régulièrement aller au désert. Qu'est-ce que c'est que le désert? C'est le lieu de la transcendance. Hein? Et c'est un lieu où on découvre, où on fait l'expérience de la transcendance par rapport à la vie présente qui est qui nous parle uniquement de la dimension terrestre, de ce que nos sens peuvent capter, toucher, sentir. Et au-delà de la matière, il y a, eh bien, cette transcendance, cette existence de Dieu qui est immatérielle. Il y a aussi l'existence des anges qui est tout aussi immatérielle. Et c'est dans ce monde-là que nos âmes respirent. C'est l'atmosphère que nos âmes respirent. Alors si elle est pleine d'obscurité, parce que les démons, par leurs pensées, par le fleuve d'eau justement dont nous parle l'Apocalypse, qui sort de la gueule du dragon, si nous nous laissons emporter par ce fleuve, eh bien nos âmes étouffent. Le désert, c'est le lieu de la respiration, c'est le lieu vraiment où nous devons trouver l'oasis. Et l'oasis, c'est Marie, c'est l'Immaculée, où nous abreuver, où être purifié. Ce fleuve d'eau, c'est un symbole de culture, la culture du monde. Le monde s'entend qui ne veut immanent, qui ne veut vivre que pour lui-même et qui considère que il est à lui-même sa propre fin. Ce monde-là est un monde coupé de Dieu. L'Égypte ou Babylone dans l'Apocalypse en sont des exemples typiques. Une société qui ne veut pas entendre parler de transcendance parce qu'elle croit que ses membres cesseraient de travailler efficacement à son auto-croissance. Les cultures du monde, c'est l'image de ce fleuve que le dragon crache derrière la femme. Derrière la femme qui symbolise la transcendance, l'expérience du monde transcendant, d'où elle vient. Et elle en est le témoin radieux de la lumière d'en haut. Eh bien, il veut la noyer, il veut vraiment l'emporter par toutes ces idées, par toutes ces affirmations d'une culture qui se veut être toute humaine et qui veut construire ici-bas le paradis et la vie éternelle sans Dieu, je le répète. Il est dit que la terre s'entrouvrit à ce moment-là et qu'elle absorbe comme une éponge en quelque sorte le fleuve d'eau craché par le dragon. Ça veut dire quoi? Ça veut dire que la terre, ce sont les âmes, ce sont les hommes, ici, symboliquement. Ça veut dire que nous devons, chaque âme doit faire cet effort de méditer et d'avoir une distance critique par rapport, eh bien, aux valeurs de ce monde, aux cultures de ce monde. C'est un devoir religieux. Les âmes qui refuse cette analyse critique et cette prise de position critique, religieuse, par rapport aux valeurs du monde, eh bien, s'expose à être englouti, entraîné par les eaux. En revanche, les âmes qui font le travail spirituel, et quel meilleur moyen que de mettre Marie dans sa vie pour le réaliser, eh bien, ces âmes-là, au contraire, eh bien, digèrent en quelque sorte ces valeurs. Elle les ingère et donc elles les font disparaître et le fleuve n'est plus une menace, il est englouti par la terre à partir de ce moment-là. Ce que, dès le commencement, la Vierge Marie dans sa vocation nous montre dans le texte de l'Apocalypse, c'est que la vie sur la terre, eh bien c'est pas du repos, hein.
C'est vraiment la lumière contre les ténèbres. C'est un immense combat qui nous est présenté. Et l'Immaculée Conception, c'est la lumière tangible, en quelque sorte, eh bien, que nous pouvons suivre, que nous pouvons contempler. Une nature humaine parfaite et innocente et pure. Voilà l'œuvre du désert, de ce désert où nous devons aller par la prière. Bien sûr, c'est pas un lieu matériel, ce désert, mais par la prière. Eh bien, nous devons nous laisser purifier par cette lumière, une lumière qui vient d'en haut, qui est donnée par Dieu et qui est incarnée par la Vierge Marie d'une manière délicieuse, délectable, douce et en même temps merveilleusement puissante. Marie, elle est la gardienne de la foi. On le voit dans sa vie. À Cana, c'est elle qui oblige finalement Jésus à commencer sa vie publique. Elle lui donne le signal. Elle est vraiment celle qui veut que la foi soit donnée aux hommes pour pouvoir les sauver de l'Égypte. Il faut sortir de l'Égypte. Et en même temps, au pied de la croix, donc à l'autre bout, à la fin de la vie terrestre de Jésus, quand Jésus est mort, mis au tombeau, et que les disciples pensent que tout est perdu, parce que personne ne peut imaginer le super miracle de la résurrection, bien évidemment, avant qu'il n'advienne, eh bien Marie, elle le pouvait. Et Marie, elle, n'a jamais vécu dans ce désespoir de l'échec de son fils. Son cœur est meurtri. Comment le cœur d'une mère ne serait-il pas meurtri et justement, en plus, celui de l'Immaculée, qui est doté d'une sensibilité qui dépasse toute sensibilité, bien sûr, elle est attristée, un glaive traverse son cœur, mais pas son âme. Son âme, elle continue de vivre de la foi, et Marie, pendant les 3 jours qui ont précédé la résurrection, eh bien, elle vit dans l'espérance du don de la foi, de ce vin nouveau promis à Cana, à l'humanité. Voilà quelle était la vocation de la Vierge Marie, devenir la gardienne de la foi, en l'absence du Seigneur au moment de sa passion. Et au moment de la résurrection, eh bien, quelqu'un l'attendait, le Seigneur. Et celle qui l'attendait, c'était Marie. En Israël, au temps de Jésus, tout le monde attendait le Messie. Et il y avait une espèce de désir qui habitait tous les gens, donner naissance dans sa famille, avoir parmi ses enfants le Messie. Car quel signe de bénédiction merveilleux, et je le comprends. Mais personne n'imaginait, et c'est encore un des paradoxes divins, personne n'imaginait le cadeau somptueux qui fut donné à Joachim et à Anne, les parents de la Vierge Marie, recevoir l'Immaculée Conception comme don d'en haut. Joachim et Anne, bien, ils figurent les croyants, on va dire, les croyants fervents, parce que Dieu n'aurait jamais accordé l'Immaculée à des gens qui ne sont pas dans la ferveur. Mais des gens imparfaits, des gens simples, des gens comme l'archétype du croyant, en général. Et ce sont eux qui ont reçu un don merveilleux. Mais c'était pas le Messie, ou c'était indirectement le Messie. Le Messie serait leur petit-fils. Non, ils ont reçu l'Immaculée. Et ça, aucun membre d'Israël n'imaginait cet intermédiaire que représente la Vierge Marie. Recevoir l'Immaculée, quel don merveilleux. C'est ce que nous pouvons faire nous-mêmes en recevant Marie chez nous, dans notre vie personnelle, dans nos familles, ou dans la société en général. L'Immaculée, c'est l'humilité par excellence. L'humilité dans la foi, l'humilité dans l'espérance et l'humilité dans la charité. C'est une vie chrétienne bien ordonnée qui n'est pas là pour mettre les gens en avant, qui est là pour veiller sur eux comme des enfants dans une famille, ne pas être plus orgueilleux que des enfants en quelque sorte. C'est la beauté du christianisme lorsqu'il est réussi, lorsqu'il est accueilli. Anne et Joachim représentent cette réussite.
et Dieu la couronne en leur donnant la Vierge Marie, cette perle précieuse. Ô combien précieuse, puisqu'elle est la première. Elle précède le Seigneur lui-même dans le rachat du péché originel. Incroyable don. Personne en Israël n'aurait pu l'imaginer. Et nous croyons aujourd'hui, chrétiens, aujourd'hui, nous savons que nous pouvons recevoir l'Immaculé. Et pas seulement telle ou telle personne dans l'Église, mais tous ceux qui le désirent. L'Immaculé, glorieuse aujourd'hui, eh bien, peut vraiment se rendre présente à autant de personnes qu'elle le désire. Oui, vraiment, nous pouvons être comme Anne et Joachim, et avoir la joie de voir l'Immaculée s'épanouir dans notre cœur et dans nos vies. Et l'Immaculée est heureuse, bien heureuse de pouvoir nous accorder le don de sa lumière, le don de son assistance, de son attention. Alors elle va nous éduquer à ce qui est l'essentiel de son être, la caractéristique, l'humilité. Parce que la Vierge, vraiment, elle est caractérisée par ça. L'humilité. L'humilité, ça rime d'abord avec pureté de cœur. La Vierge n'a jamais envié qui que ce soit, jalousé qui que ce soit. Elle n'a jamais voulu briller aux yeux de qui que ce soit. Sauf de briller de la lumière du Seigneur, une lumière toute d'humilité. La Vierge Marie n'a jamais voulu, elle n'a jamais critiqué qui que ce soit. Elle n'a jamais combiné de je ne sais quel calcul, ourdi je ne sais quel méfait contre qui que ce soit. C'est ça, la pureté du cœur. Vérité spontanée mais profonde, parce que pas écervelée. Une vérité qui sait se taire lorsque les personnes ne peuvent pas entendre ce qui doit être dit et qu'elles se scandaliseraient, qu'elles seraient malheureuses. Ou pire, qu'elle deviendrait plus mauvaise encore qu'elles ne le sont. Humilité sapientielle, en quelque sorte, de sagesse. Donc pureté de cœur, ça c'est la première chose. L'autre chose, c'est le sens de la gratuité. La gratuité n'est pas inscrite dans les évangiles comme une vertu, mais comme l'humilité, elle est un parfum qui accompagne toutes les vertus. Nous n'avons rien à produire, nous n'avons rien à démontrer, ni pour le monde, ni pour les hommes ici-bas. Notre existence est gratuite. Nous n'avons pas été suscités sur la terre pour jouer un je ne sais quel rôle dans l'histoire, pour faire évoluer l'humanité dans telle ou telle direction. Quelle vanité que de penser que l'histoire puisse être le lieu où, qui me renverrait le sens de ma vocation profonde. L'histoire ne me renvoie rien du tout, sauf une immense masse de vanité, d'événements dérisoires. La gratuité. Nous sommes sortis gratuitement parce que par amour. L'amour ne calcule jamais. L'amour est gratuit. L'amour divin, qui est parfait, eh bien, ne produit que des choses gratuitement. Pour son bon plaisir, pour la beauté des êtres, pour leur grâce, pour le plaisir que Dieu pourra avoir à contempler leur existence et leur combat spirituel en ce monde, pour regarder leur fidélité, pour regarder comment ils se relèvent après être tombés. Voilà toute la spiritualité mariale de l'humilité, la gratuité. Ne pas faire les choses pour se faire valoir, ne pas faire les choses pour obtenir quoi que ce soit. Tout faire pour Dieu, c'est ça la clé de la gratuité. Tout faire pour le bon plaisir de Dieu. Un autre don d'humilité, c'est le don de soi. Cette capacité de se donner, qui est liée à la gratuité d'ailleurs aussi, et à la pureté de cœur, comme l'enfant qui donne tout quand il donne quelque chose. C'est aussi l'humilité va nous débarrasser du poison des trois convoitises. C'est Saint Jean qui nous parle des trois convoitises. La synthèse des sept péchés capitaux, eh bien, sera faite plus tard dans l'Église. Mais Saint Jean
dès le commencement, lui, avec la révélation, nous définit finalement l'ensemble des défauts humains, du péché humain à travers les trois convoitises. C'est la convoitise de la chair, la convoitise des yeux et l'orgueil de la vie comme il l'appelle. Ces trois convoitises matérielles, psychologiques et spirituelles, enfin, donc toutes les choses matérielles, hein, pour la convoitise de la chair, tout ce qui est tangible, tous les appétits. Ensuite, ça ne sert à rien de courir après tous les appétits, après toutes les sensations, puisque de toute façon, le tombeau est notre unique destination. Que ferons-nous de toutes ces choses? Un sage, eh bien, sait conclure et sait devenir un petit peu ascète et limiter toutes les convoitises de la chair. La convoitise des yeux, c'est briller aux yeux des autres. C'est avoir ce qui brille pour briller de la lumière de ce qui épate les autres. C'est la vanité. Et ensuite, l'orgueil. C'est-à-dire, c'est par rapport à Dieu, ça. C'est dire à Dieu, moi, je choisis de vivre pour moi. Toi, tu ne m'intéresses pas. La vérité, c'est ce que je discerne et déclare être tel. Ça, c'est l'orgueil suprême, celle du dragon, celle du démon. Alors, l'Immaculée nous apprend une chose dans sa morale, c'est mettre l'humilité dans les valeurs sociales et familiales, et personnelles, bien sûr. Ces valeurs, elles doivent être éclairées par la transcendance et par le sens du combat spirituel. Nous ne devons pas être paresseux. Nous devons vraiment prendre position dans le monde, dans nos familles, partout, pour la vérité, pour l'amour. Et nous devons y être fidèles. Oui, nous devons sortir de l'Égypte, comme Moïse fit sortir le peuple en son temps. Nous devons sortir de l'Égypte et aller au désert. C'est la grande leçon de l'Apocalypse. C'est la grande leçon, eh bien, de la nativité de la Vierge Marie.

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1: Au couvent de Tuy, en 1929, sœur Lucie reçut de Marie l'ordre de demander au pape de consacrer publiquement, en union avec tous les évêques de l'Église catholique, la Russie au cœur immaculé de Marie. Elle en aurait été avertie dès l'apparition du 13 juillet 1917. Sa demande ne fut pas immédiatement acceptée. Il fallut attendre l'année 1942 pour que le pape Pie XII présentât le monde entier à l'amour bienveillant de la Mère de Dieu. Il ne nomma pas explicitement la Russie, mais la désigna sous forme voilée, comme la nation aujourd'hui plongée dans l'erreur, tout en gardant pour la Sainte Vierge une grande dévotion. Chaque maison possédait une icône de Marie. Aujourd'hui, l'image sainte a été supprimée, ou le plus souvent cachée, réservée pour des jours meilleurs. Sœur Lucie pensa que cette formulation manquait de netteté, et elle demanda au pape de renouveler la consécration en désignant nominativement la nation considérée. Ce que fit Pie XII le 7 juillet 1952 en proclamant « Nous confions et consacrons de manière très particulière au cœur immaculé de Marie tous les peuples russes ». Cette prière fut renouvelée par les papes Paul VI, Jean-Paul II et François. Elle ne porta pas immédiatement des fruits et jusqu'aux années 1980, elle semblait impuissante à ébranler la doctrine communiste athée dans les pays de l'Est. Certains chrétiens se demandèrent si les papes avaient bien suivi la demande céleste révélée à sœur Lucie et si, pour des raisons politiques, n'ayant pas osé nommer directement l'Union soviétique, ils n'avaient pas vidé cette prière de son efficacité. Il est vrai que certains écrits de Lucie pourraient laisser penser que ces consécrations, mis à part celles de 1984, n'avaient pas été conformes à la demande de la Sainte Vierge. Toutefois, la voyante de Fatima savait bien qu'une seule prière publique, si elle était seulement prononcée du bout des lèvres, ne pouvait nullement changer les mentalités. Elle écrivait au pape Jean-Paul II en 1982 « Nous allons à grands pas à une domination du communisme athée si nous ne renonçons pas à notre vie de péché, de haine, de vengeance, d'injustice qui foule aux pieds les droits de la personne humaine. Et ne disons pas que c'est Dieu qui nous châtie. Au contraire, ce sont les hommes qui préparent eux-mêmes leur châtiment. Dans sa sollicitude, c'est Dieu qui nous avertit et nous incite à prendre le bon chemin, respectant la liberté qu'il nous a donnée. C'est pourquoi les hommes sont responsables. » De nombreux théologiens se sont demandé s'il n'y aurait pas une contradiction dans les propos de sœur Lucie. En effet, au nom de la liberté humaine, peut-on imposer à un peuple officiellement athée une consécration ? Cette prière d'offrande demande un engagement personnel, et on ne peut même pas la proposer à des personnes non-croyantes ou des baptisés indifférents à leur religion. L'objection est bien réelle, et la réponse n'est pas simple. Saint Jean-Paul II a résolu cette difficulté en citant le verset biblique « Pour eux, je me consacre moi-même, afin qu'ils soient consacrés en vérité. » Ainsi, seul Jésus est entièrement consacré à Dieu par sa résurrection. Il a voulu faire partager à l'humanité entière sa sainteté. La consécration d'un pays, comme la Russie soviétique, est une prière essentiellement en intercession, un appel au don généreux du Christ pour chaque individu. En premier, pour les croyants qui vivent leur foi au milieu de persécutions,

0: On demande pour eux le secours de la grâce divine par le soutien maternel de Marie. Pour les citoyens athées, pour les intellectuels diffusant une pensée uniquement matérialiste, on prie pour que la lumière du Christ les éclaire et que la présence humble de la Sainte Vierge les libère de leurs fausses certitudes. Pour les tortionnaires, les hommes iniques qui emprisonnent, qui condamnent à mort des innocents par peur du régime, on implore la miséricorde divine. Que le sang des martyrs soit un témoignage éloquent, assez fort pour changer les cœurs les plus endurcis. On confie cette prière à Marie, la mère des douleurs.
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Je fais de toi la lumière des nations, pour que mon salut parvienne jusqu'aux extrémités de la terre. Isaïe 49, 6.

Votre oui aux imprévus de Dieu. Et voici qu'est semé en argile incertaine de notre humanité.

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1: L'administrateur du canton dont dépendait Fatima était un homme autoritaire et il détenait assez de pouvoir pour répandre autour de lui la crainte. Il décida de convoquer les voyants avec leur père à son siège municipal pour le 11 août à midi. Cet ordre devait être appliqué sans discussion. Or, il exigeait aux intéressés de parcourir une distance d'une dizaine de kilomètres dans un sens et la même longueur pour le retour. Le trajet à pied était trop long pour des enfants. Et de plus, François et Jacinthe étaient trop petits pour savoir se tenir en équilibre sur un âne. Monsieur Marteau décida de s'y rendre seul et prit le risque de ne pas obéir à la lettre de convocation qu'il avait reçue. Antonio de Santos n'eut pas le même courage et consentit à amener avec lui sa fille. Il avait tellement peur d'arriver en retard que tous les deux partirent aux premières heures du matin. Ils passèrent devant la maison des Marteaux et pendant qu'Antonio attendait son beau-frère, Lucie se précipita dans la chambre de Jacinthe. Elle réveilla sa cousine, la serrant dans ses bras et lui confia son angoisse. Elle avait peur du terrible administrateur qui voulait l'interroger et qui était capable de la torturer pour connaître le secret des apparitions. Jacinthe se mit à pleurer et dit « Si ces hommes te tuent, dis-leur que François et moi, nous sommes comme toi et que nous voulons mourir aussi. Je vais tout de suite avec mon frère au puits prier pour toi. » Le petit convoi se mit en route et arriva plusieurs heures en avance à Villa de Urem et attendit l'ouverture des bureaux. Manuel Pedro Marteau raconta plus tard comment se déroula cette entrevue. L'administrateur me demanda tout de suite « Alors, et le petit ?» L'administrateur ne savait pas en effet qu'il y avait trois enfants, et comme il m'avait ordonné d'en amener un, je fis comme si je ne savais pas lequel il avait demandé. J'avais bien envie de dire « Quoi ? Deux enfants ?»

enfant de cet âge-là devant le tribunal, mais je me retins. Là-dessus, le voilà qui se fâche et me passe une bonne réprimande, je n'en fis pas cas. Il se mit alors à interroger Lucie en cherchant à lui faire dire le secret. Mais elle, sur ce point-là, comme toujours, resta muette. À un certain moment, il se tourna vers son père et lui demanda « Vous autres à Fatima, vous y croyez à ces choses-là » Le père répondit « Non, monsieur, tout cela ce sont des histoires de bonnes femmes. » Ensuite, il se tourna vers moi pour m'interroger à mon tour, et je lui dis « Je suis à votre disposition, mes enfants disent la même chose que moi. » Et lui de répartir d'un ton moqueur « Vous croyez alors que c'est vrai ?» Je répondis « Oui, monsieur, je crois ce qu'ils disent. » Tous se mirent à rire à mes dépens. Mais je ne m'en troublais pas. Il y en avait qui mettaient tout cela dans leurs papiers. Finalement, on nous congédia. Mais l'administrateur, jusqu'à la sortie, menaça Lucie, en lui disant qu'il lui ferait avouer le secret, même s'il fallait la tuer pour cela. On peut à juste titre admirer le courage de M. Marteau. Bien qu'il lettré, il avait une grande finesse d'analyse. Il comprenait très bien que les fonctionnaires se moquaient de lui et avaient pris l'entrevue en note pour s'en servir contre lui s'il le fallait. Les vertus de François et de Jacinthe avaient fait de cet humble paysan un témoin courageux de la foi. Il n'hésitait plus à affirmer qu'il croyait aux apparitions sans tenir compte des menaces et des moqueries. De retour à Fatima, Lucie courut au puits où elle trouva ses deux cousins en pleurs. On venait de leur communiquer une fausse nouvelle. Ils lui dirent « Te voilà donc, ta sœur est venue chercher de l'eau. Elle nous a dit qu'on t'avait déjà tué. Nous avons tant prié pour toi et tellement pleuré. » Dans leur angoisse,

dans l'obéissance à quelque chose que je ne ressens pas ou que mon ressenti est différent de celle de celui de la parole de Dieu, de celle de la parole de Dieu. Or, Dieu a choisi Marie. Donc si Dieu a choisi Marie, moi si je ressens autre chose, très bien, qui passe avant ? L'Esprit Saint a épousé Marie. C'est pas moi qui ai décidé, c'est lui. Mais par contre, et ce en quoi Marie va pouvoir nous aider, c'est que généralement, et je vous demande de ne pas me regarder, de fixer la Vierge Marie maintenant. Généralement, lorsqu'on a un problème avec la Vierge Marie, c'est parce que naturellement, on fait du copier-coller. Moi, je peux avoir un problème dans mon humanité avec le regard sur la femme. Je peux avoir un problème avec le regard donc sur ma mère, pour X raisons. Et je fais donc du copier-coller. Je vais avoir du mal à recevoir la Vierge Marie en tant que mère, puisque peut-être que j'ai une blessure par rapport à cette relation. Ce matin, on a donné déjà un début de réponse que je redonne. Je ne suis pas une seule et unique nature. Je ne suis pas que la naissance charnelle. Je ne suis pas que la naissance de mon père et de ma mère. Je suis une naissance naturelle, surnaturelle, pardon. Ça, c'est le baptême. Le baptême me fait naître de Dieu, concrètement, même si je ne le ressens pas ou même si je ne vis pas avec. Or, c'est Dieu à la croix, à travers l'humanité de Jésus, qui m'a donné sa mère en tant que mère. Donc, c'est un don surnaturel. Donc, ça correspond plus à mon autre dimension ou mon autre nature que j'ai à travers le baptême, celui d'enfant de Dieu. Tant que je ne viserai pas ce que je suis réellement enfant de Dieu, ça va bugger. Parce que je croirais vivre avec une seule et unique nature, une seule et unique éducation, une seule et unique culture, et je ne pourrais pas réellement recevoir ce qui vient du surnaturel, ce qu'il y a en moi. Ce qu'il y a en moi, c'est que maintenant je suis aussi enfant de Dieu. Donc la Vierge Marie peut, parce qu'elle est pleine de grâce, me permettre de l'accueillir, même si moi, en tant que vieil homme, j'ai des difficultés avec ma mère. Parce qu'on n'est pas sur le même registre. C'est nous qui faisons qu'on met ça sur le même registre. Mais elle n'est pas sur le même registre. Donc les personnes qui ont du mal pour X raison d'accueillir la Vierge Marie, on peut lui demander la grâce. Vierge Marie, donne-nous cette grâce, toi qui es pleine de grâce, de pouvoir véritablement de pouvoir nous prendre chez nous, comme Saint Jean t'a pris chez toi, véritablement en tant que mère, pour nous laisser éduquer par toi. La Vierge Marie peut m'aider aussi. Vierge Marie, tu peux m'aider à être moi-même. C'est pas évident d'être moi-même, Vierge Marie, et tu le sais. Et je le sais aussi. Jésus a été lui-même. Lorsque Jésus se donne à moi, en se donnant à moi, il m'a rendu à moi-même. C'est ce que Saint Bernard dira. Je ne peux pas me rendre à moi-même et je ne peux pas être moi-même sans Jésus. C'est Jésus qui me permet d'être moi-même. Marie a été elle-même. Marie, tu as été toi-même face à la société dans laquelle tu as vécu. Tu as été au-delà de la culture ambiante. Tu as été au-delà de l'éducation ambiante. Tu as été au-delà de la réflexion du regard du peuple ambiant. Tu as été capable, Vierge Marie, de pouvoir aller au-delà du regard des autres. Donne-moi cette grâce, Vierge Marie, si j'ai des difficultés pour X raisons d'aller au-delà du regard des autres, au-delà de mon éducation, s'il y a des choses qui sont néfastes dans mon éducation, donne-moi, Vierge Marie, cette grâce, comme toi,

pouvoir aller réellement, concrètement, dans ma vie de tous les jours, au-delà du regard des autres. Les actes que tu as posés, Vierge Marie, ont été des actes libres, totalement libres, malgré les conséquences. Permets-moi, Vierge Marie, de poser des actes libres. Moi qui suis ton enfant, nous avons tendance, à cause de notre vieil homme, et tu le sais, Vierge Marie, d'être dans le paraître. Oui, Vierge Marie, tu me permets de me libérer de ne plus être dans le paraître. Toi, Vierge Marie, tu me permets de pouvoir être réellement moi-même face à moi-même, face aux autres, face à mes parents, face à mes frères et sœurs, face à mon mari si je suis une femme ou l'inverse, mais face aussi à mes ennemis, face aussi à mes enfants, d'être moi-même. Peut-on montrer nos faiblesses à nos enfants ? Est-on gêné de montrer nos faiblesses à nos enfants en tant que parents ? Vierge Marie, toi jusqu'au bout, tu as eu ce courage de pouvoir être ce que tu voulais être dans ton appel. Donne-moi ce courage, malgré le retour qu'il pourra y avoir des personnes, des événements, de poser des actes libres. Tant que je ne poserai pas des actes libres, Vierge Marie, tu le sais très bien, je ne serai pas réellement dans ma dimension, dans mon appel de chrétien ou de chrétienne. Parce que être catholique, Vierge Marie, tu le sais, c'est être libre. Comme dira saint Paul, la liberté se trouve là où se trouve l'Esprit Saint. Et toi, tu étais épouse de l'Esprit Saint. Voilà déjà en quoi la Vierge Marie peut m'aider. Il y a autre chose en quoi aussi la Vierge Marie peut m'aider, elle qui n'a pas vécu sous la domination du péché, comme on l'a dit hier. Une autre chose, Vierge Marie, que toi tu vas pouvoir m'aider. La première émotion exprimée au sein de la parole de Dieu, et tu le sais très bien, Vierge Marie, a été une émotion négative. C'est après le péché, lorsque Adam, faute, Dieu part à sa recherche. Adam se cache et dira à Dieu, j'ai eu peur. Vierge Marie, comment tu vas pouvoir, toi, m'aider dans mes peurs si j'ai des peurs? Comment, toi, Vierge Marie, tu vas pouvoir m'aider dans mes angoisses si j'ai ces blessures de l'angoisse? Déjà, Vierge Marie, tu me fais prendre conscience que cette peur ne fait pas partie réellement de ma condition humaine au départ. C'est une conséquence du péché, comme la maladie. Pourtant, toi, Vierge Marie, tu as aussi eu peur. Rappelle-toi, Vierge Marie, lorsque ton fils a eu 12 ans, tu l'as cherché pendant 3 jours, et ton fils lui a dit, « Tu ne savais pas, je devais m'occuper des affaires de mon père. Pourquoi, Marie, tu as eu peur ? Pourquoi tu t'es inquiétée ? Pourquoi tu t'es angoissée ? Tu n'es pas sous la domination du péché ? Toi, Marie, tu vas pouvoir me donner et me réordonner dans ma sensibilité humaine. Il y a des peurs naturelles de parents envers leurs enfants qui n'ont rien à voir avec le péché. C'est ce que Marie a exprimé. Il y a des peurs que l'on a à cause de la conséquence du péché et qui sont une blessure. Et même des fois peur même d'aller de l'avant, de prendre des décisions. Et la Vierge Marie, toi qui as su prendre la décision, donc toi qui as vécu et qui as su prendre des décisions, toi qui es pleine de grâce, Vierge Marie, je te demande aujourd'hui de rejoindre des personnes, s'ils ont cette blessure, s'ils ont cette peur, d'aller les rencontrer, d'aller les voir, d'aller vérifier ce qui se passe là-bas.
Marie a su prendre des décisions. Tu te rappelles, Marie, lorsque tu étais à Cana, tout d'un coup, tu t'aperçois qu'il n'y a plus de vin. Tu es parti voir les serviteurs, tu leur as dit quoi ? Faites tout ce qu'il vous dira. Moi, la première fois, quand j'ai vu cette histoire, Vierge Marie, je me suis dit, mais attends, t'es pas chez toi, c'est pas ta fête. Je sais pas, va voir le responsable. En plus, Vierge Marie, quand les gens t'ont regardé là-bas, t'ont pas regardé comme nous on te regarde, t'avais peut-être une djellaba, j'en sais rien, t'étais peut-être habillée en palestinienne ou en juive, j'en sais rien de l'époque. À la limite, t'es quoi ? La mère du prophète ? Bon, à l'époque, ça court les rues. La mère de quoi ? D'un maître ? Jésus, c'est pas le seul. Je sais pas, t'arrives comme ça, tu vas voir les serviteurs, tu vas leur dire, faites tout ce qu'il vous dira. Marie, la Vierge Marie, va me pouvoir me réordonner mon autorité naturelle de femme si je l'ai perdue, ou mon autorité naturelle d'homme si je l'ai perdue. Elle va pouvoir me donner cette grâce de pouvoir prendre des décisions dans ma vie, librement. Au-delà du regard des autres, puisqu'elle l'a fait, elle a expérimenté. C'est pour ça qu'à chaque fois, personnellement, lorsque je fais « Je vous salue Marie », je fais comme ça, vous n'êtes pas obligé de me copier. « Je vous salue Marie, pleine de grâce. Le Seigneur est avec vous. Vous êtes bénie entre toutes les femmes. Et Jésus, le fruit de vos entrailles est béni. Sainte Marie, Mère de Dieu, est ma mère. » Elle n'est pas simplement la mère de Dieu. Elle n'est plus simplement la mère de Dieu. Je peux rajouter ma mère. Prie pour moi, ton enfant. Et je vais lui dire sur quoi je veux qu'elle prie pour moi. Comme ça, j'incarne, c'est concret. Prie pour moi qui ai perdu mon autorité. Prie pour moi pour réordonner mon autorité. Prie pour moi pour mes peurs. Prie pour moi pour mes angoisses. Et après, on peut continuer, pauvre pécheur, si vous voulez le faire. Mais de pouvoir personnifier, de lui parler directement, de lui dire sur quoi vous voulez qu'elle prie, même si elle le sait. Nous, ça nous permet de pouvoir incarner les choses, que ce soit des choses concrètes. Vierge Marie, tu peux aussi me donner encore autre chose. Comme je disais hier, il ne faut pas oublier, où j'ai dit ce matin, on peut lui demander plein de choses à la Vierge Marie. Il faut y aller, c'est tout. Marie, tu peux m'aider à aimer au-delà de mes capacités, puisque elle est arrivée à aimer au-delà de mes capacités. Marie, tu peux m'aider et donner cette grâce d'aimer sans attendre de retour. Et ça, ce n'est pas évident, humainement parlant. Et Marie, elle peut me donner cette grâce, même si humainement c'est impossible pour moi, de pouvoir aimer sans attendre de retour, parce que Marie, tu as réalisé cela. Et je parle surtout dans le couple. Parce que naturellement, on attend un retour. Et moi, le premier. On attend un retour. Marie peut nous aider énormément dans le couple. On attend un retour de sa femme. Ou la femme attend un retour de l'homme. Marie peut m'aider à ne pas attendre de retour si ce retour ne vient pas de mon conjoint, de ma conjointe. Il faut lui demander. Et d'avoir toujours le même amour et le même regard sur mon conjoint et ma conjointe. Ce n'est pas évident, humainement parlant. C'est même impossible. Mais on n'est pas qu'humain, n'oubliez pas. On n'est pas simplement des créatures humaines. On n'est pas simplement, je redirais, on n'a pas été créé simplement par Dieu. Le chrétien, c'est plus ça. Le chrétien, ce n'est pas une créature à l'image de Dieu, c'est plus ça. Le chrétien, c'est une créature à l'image de Dieu, mais il n'a pas que ça. Le chrétien, c'est une essence de Dieu. Aussi, il est né de Dieu. Chapitre 3 de Saint Jean, discours de Jésus Nicodème. Premier épître de Saint Jean, chapitre 3.
C'est une essence qui vient de Dieu. On n'est pas créé seulement à l'image de Dieu, ça c'est le vieil homme. Le nouvel homme, il est né de Dieu, c'est une naissance. Ce n'est plus une création. Et c'est pour ça que la Vierge Marie peut m'aider à révéler ce que je suis, son véritable enfant, l'enfant de Dieu. Et donc de pouvoir aimer au-delà de ce que le naturel me demande. Autre chose de très fort que la Vierge Marie peut me donner, qu'elle a vécu. Imaginez-vous, pour que ça soit concret, reprenez le film de Gibson. Il est très bien fait. La Vierge Marie, lorsqu'elle vit la Passion, parce qu'il faut voir avec des images pour que ce soit plus réel, pour que ce soit moins conceptuel. Imaginez-vous ces femmes. C'est parce qu'elle est immaculée qu'elle a perdu sa sensibilité. Elle vit la Passion. Elle vit l'arrestation. Elle vit la Passion. Elle vit Gethsémani autrement. Elle vit le fait que Judas a trahi Jésus. Elle vit le reniement de Pierre. Elle vit qu'il n'y a plus les apôtres. Il n'y a plus rien. Plus personne. À part Jean. Mais il n'y a plus personne. Voilà ce que tu as trouvé, Marie, au moment de ta souffrance. Marie, tu peux me donner cette grâce, parce que tu l'as vécu, que si je souffre, il n'y a plus personne autour de moi. Et que je n'en veuille à personne. Ni à mon conjoint, ni à mes conjoints, ni à mes amis. Marie, tu peux me donner cette grâce, si tout d'un coup des amis m'ont trahi, de ne pas avoir comme retour un regard violent. Mais d'avoir toujours un regard d'amour, parce que toi, tu as vécu ça. Et on peut vivre, et chacun peut vivre des trahisons dans sa vie. La Vierge Marie peut me donner cette grâce. La Vierge Marie ne fera aucune réflexion aux apôtres. Elle leur dira même pas où est-ce que vous y étiez. Pourquoi vous avez laissé tomber mon fils? Rien. Comment je sais que la Vierge Marie leur a rien dit? Comment je sais que la Vierge Marie, tu leur as rien dit? Comment je sais que la Vierge Marie leur a fait aucune réflexion? Première réponse, c'est parce que ce n'est pas écrit dans les évangiles. Mais j'ai vu l'attitude de ton fils, Jésus. Et Jésus, lorsque tu vas ressusciter, tu leur diras rien. Tu traverseras les murs. Et tu diras que la paix soit avec vous. Je ne sais pas, mon mari, moi j'ai attendu ton fils quand il vient voir les apôtres et leur dire où vous étiez, vous. Je ne sais pas, vous m'avez laissé tomber la Passion, vous m'avez laissé tomber à la croix, vous m'avez laissé tomber à Gethsémani. Trois, je vous demande de prier, vous êtes en train de dormir. Rien. Aucune réflexion de Jésus, rien. Jésus leur dira même pas que vous êtes méprisables. Je ne peux pas compter sur vous, vous êtes des bidons. Rien. Si à un moment la Passion dira, prie un peu pour ne pas tomber en tentation, je vous ai demandé de prier un peu, mais sinon rien. Moi j'attendais Vierge Marie que ton fils, je ne sais pas, il les engueule, ils disent quelque chose, où vous étiez, comment j'ai monté mon église. Au moment où j'ai besoin de vous, au moment de l'épreuve, il n'y a personne, vous me laissez tomber. Vous êtes des lâches. Il n'a pas parlé comme ça, ton fils Marie. Je ne sais pas comment tu l'as éduqué. Moi, je pose la question, comment j'ai, je ne sais pas, il n'est pas normal ou quoi, il n'est pas humain. Pourtant, on a dit qu'il a pris totalement notre humanité. Par contre, Saint Marc, quand est-ce que ton fils il va nous engueuler, Vierge Marie? C'est quand tout d'un coup il va voir les apôtres, il va leur dire, je vous ai envoyé des témoins de ma résurrection et vous n'avez pas cru. Et là, ça ne va pas. Jésus, à la fin de Saint Marc, vous pourrez aller voir, va engueuler, excusez-moi, les apôtres en leur disant, pourquoi vous n'avez pas cru dans les témoins que je vous ai envoyés sur ma résurrection. Mais il ne dira rien sur le fait qu'il a souffert tout seul. En tout cas, il n'y avait pas aucun apôtre. Et en commun, le big boss, entre guillemets, je m'appelle le big boss Pierre, c'est sur lui qu'il a choisi pour être pape. Alors, à lui, il aurait pu lui dire, quoi, sur toi, j'ai monté mon église, c'était même pas là. Rien. Vierge Marie, donne-moi cette grâce que tout d'un coup, si j'ai des épreuves, si j'ai des souffrances,
d'accueillir. Donne-moi cette grâce, Vierge Marie, si tout d'un coup mon mari, en tant que femme, me fait souffrir parce qu'il ne m'a pas compris, parce que je suis enceinte, il ne m'a pas bien aidée, ou parce que ci, ou parce que ça, ou parce qu'il m'a laissée seule pour X raisons. La Vierge Marie peut rentrer et prier pour nous dans notre couple concrètement, dans le quotidien, dans les relations, parce qu'elle a vécu ça. On a abandonné son fils. Elle a fait des réflexions à personne. Mais Vierge Marie, je te demande, si tu me donnes la capacité, la grâce de vivre ça, c'est pas qu'après, deux jours après, quand mon mari ou ma femme va me faire une petite bêtise, tlac, je vais exploser. Parce qu'en vérité, c'est la cocotte. Non, Vierge Marie, c'est pas ça que je te demande et tu le sais très bien. Mais la Vierge Marie, elle peut nous donner réellement et nous réordonner. Vierge Marie, tu peux nous donner aussi cette grâce. Si j'ai la blessure de la colère, j'en ai marre de Dieu. Regardez ce qu'il m'a fait, il m'a fait ci, il m'a fait ça, il m'a fait ci, il ne m'écoute même pas. Je suis en colère contre Dieu pour X raisons dans ma vie. Toi, Vierge Marie, tu n'as jamais été en colère contre Dieu. Pourquoi tu n'as jamais été en colère contre Dieu, Vierge Marie? Et ça, tu peux m'aider, me donner cette grâce. Parce que comme dira Saint Matthieu, ton oui a été un oui. Quand tu as dit « Je suis la servante du Seigneur, qui me soit faite selon ta volonté », ça a été un oui. Enracine-moi dans ton oui, Vierge Marie. Quelles que soient les choses que le Seigneur permet dans ma vie de tous les jours, dans les épreuves de tous les jours, dans les souffrances de tous les jours, permets-moi, Vierge Marie, réellement de m'enraciner dans ce oui. Marie, tu peux aussi m'aider dans autre chose. Dans un manque de confiance en moi. Peut-être que je manque de confiance pour X raisons. Toi, Marie, tu n'as jamais perdu la confiance. Toi, Marie, concrètement, tu as toujours eu confiance. Et c'est pour ça que toi, Marie, à la croix, tu étais debout. Même si tu as souffert, mais tu as toujours eu confiance. Enracine-moi dans ta confiance, Vierge Marie. Quelles que soient les choses que je peux vivre. Et cette grâce de confiance, la Vierge Marie peut nous la donner si on lui demande. Naturellement, on n'est pas poussé à se donner à l'autre. Nous l'avons dit hier. La première conséquence de la faute d'Adam, c'est parce que nous sommes centrés sur nous. Et que Marie, le fait qu'elle n'a pas vécu ça, elle n'est pas centrée sur elle. Elle est centrée directement sur Dieu. C'est pour ça que la Vierge Marie va pouvoir concrètement m'aider à me décentrer et à me donner de l'amour pour que je puisse transmettre de l'amour aux autres. Pour que cet amour que je vais transmettre, Vierge Marie, ça soit des actes, ça soit pas des mots, ça soit pas des phrases, ça soit pas des idées, ça soit pas un concept. Mais pour cela, Vierge Marie, donne-moi réellement cette grâce de te prendre chez moi. Tant que je ne te prendrai pas chez moi à la maison, ça sera compliqué. Il y a autre chose que la Vierge, tu peux m'apporter, Vierge Marie. Depuis la faute, Vierge Marie, l'être humain a un problème sur la volonté. C'est la volonté qui a été touchée. C'est notre volonté à poser des actes que les démons nous attaquent. Jésus dira clair, Père, par ma volonté, mais la tienne. Jésus plusieurs fois dira, je suis venu pour faire la volonté. On est attaqué dans notre volonté. Qu'est-ce qui s'est passé au moment de la faute? Je n'ai pas de tableau, je vais vous faire un tableau imaginaire que vous pouvez peut-être écrire. Très rapidement, pour comprendre la structure humaine. Vous mettez un tableau, vous le coupez en deux. Vous faites un, deux, donc il y a trois étages. D'accord? Vous faites un carré comme ça, hop, vous le divisez en deux. Première ligne en bas, une ligne au milieu. Ça fait un, deux, trois étages, on est d'accord? Côté droit, 1, 2, 3 étages.
Sur le côté gauche, vous marquez numéro 1, ensuite numéro 2, ensuite numéro 3. Celles ou ceux qui ne crient pas, c'est compris ? Bon. Sur le face, numéro 4, vous descendez numéro 5 et ensuite numéro 6. 1, 2, 3, 4, 5, 6. Dans la case numéro 1, vous écrivez l'essence externe. Parce que l'être humain perçoit tout par les sens externes au départ. Même le bébé, c'est le toucher, l'ouïe, l'odorat, la vue. Tout commence par le sens externe. Ça, c'est le numéro 1. Case numéro 2, imagination, mémoire, cogitation. Je vais mémoriser ce que j'ai touché, ce que j'ai goûté, ce que j'ai vu, ce que j'ai entendu. Je vais m'imaginer, je vais cogiter sur ça. Case numéro 3, intelligence. Alors, on ne va pas faire un cours sur l'intelligence, mais une des facettes ou une des fonctions de l'intelligence, c'est de trier et de nommer tout ce qui est le sensible. Je donne un exemple très simple. Ma vue, c'est un sens sensible, elle voit. L'intelligence va sortir du sensible et elle va le rendre intelligible et elle le nomme table. Voilà une des fonctions de l'intelligence, c'est de nommer les choses du sensible. Une autre fonction de l'intelligence. Tu vois du chocolat, des glaces. T'en as envie. Très bien. Qu'est-ce que va faire l'intelligence ? Exemple, va prendre le chocolat. L'intelligence va trier ce qui est bien du chocolat, ce qui est mal du chocolat. Le bon qu'il y a dans le chocolat et le mauvais qu'il y a dans le chocolat. Elle va présenter ça à la volonté sur un plateau. La volonté, case numéro 4, on est d'accord ? Donc, la volonté libre, elle choisit si je prends le chocolat, si je ne prends pas le chocolat. Case numéro 5, puisque case numéro 4, c'est la volonté, case numéro 5, amplification du désir. Pour que la volonté puisse avoir un moteur en action, il va y avoir ce qu'on appelle l'amplification du désir. Et après, case numéro 6, la mise en acte. Ça, c'est quand la personne humaine, elle est ordonnée. Or, le problème pour la personne humaine, c'est que nous avons été désordonnés depuis la conséquence du péché. Alors, qu'est-ce qui a été désordonné dans notre structure humaine ? Et ça, vous pourrez revoir l'Ancien Testament sur ce sujet par rapport à la tentation, le discours entre le démon, le serpent et Ève. Ce n'est qu'au niveau du sensible et de l'imagination. J'ai vu l'arbre, j'ai trouvé qu'il était bon, je veux devenir comme des dieux. Vous voyez, on est dans la case numéro 1 et la case numéro 2. Tout le discours, tout le combat se passe dans la case numéro 1 et la case numéro 2 entre Ève et le serpent. Dieu nous interdit de toucher, de manger, de voir le goût. Tu vas devenir comme des dieux, l'imaginaire. Donc c'est monté dans la case numéro 1, l'essence. C'est monté dans la case numéro 2, la cogité, je deviens comme un dieu. Et tout de suite, qu'est-ce qui va se passer ? Elle va bifurquer à droite. Amplification du désir. Elle ne va pas permettre à l'intelligence de faire son job. Amplification du désir. À ce moment-là, quand il y a une amplification du désir, il va falloir reprendre le circuit normal. Mais le circuit a été défonctionné, donc on reprend par l'intelligence. Mais l'intelligence ne va plus faire sa fonction initiale, elle va faire autre chose. Et qu'est-ce que va faire l'intelligence ? Ce que vous faites, en tout cas ce que je fais, je vais me justifier du pourquoi de l'acte que je pose quand il est mauvais. C'est ce qui va se passer. Puisqu'il y a une amplification du désir qui est très fort, qui est venu de mon imaginaire, donc de l'image ou des sens, donc du réel, l'intelligence va justifier du pourquoi de cette amplification et de ce désir. Elle présente ça à la volonté, mais elle présente ça devant la volonté, devant un tsunami. Et la volonté n'est plus libre de choisir librement. Face à elle, il y a un ouragan. Et tlac, elle capitule. C'est ce qui s'est passé à la faute. C'est ce qui se passe à chaque fois chez nous, dans la trajectoire de l'être humain.
lorsque nous commettons ce qu'on appelle un péché. Ça, la Vierge Marie, elle n'a pas vécu. Donc, la Vierge Marie peut me donner cette grâce de pouvoir réordonner mon humanité à Dieu, de pouvoir réordonner ma volonté, de pouvoir faire que ma volonté soit la volonté de Dieu. Tout seul, je n'arriverai pas. Je pourrais me battre avec moi-même, ça ne servira à rien. Parce que depuis le début, il y a quelque chose qui a été court-circuité. Ce qui va m'aider, c'est la Vierge Marie, pas dans mon vieil homme. Lui, il est capoute le vieil homme, oubliez-le, il doit mourir à la croix. Dans mon nouvel homme. Parce que celui qui est né de Dieu, il a une bonne volonté. Puisqu'il vient de la naissance de Dieu, Dieu ne pêche pas. C'est ce que dira saint Jean, première lettre, chapitre 3. Celui qui est né de Dieu ne pêche pas. Et nous sommes nés de Dieu, donc nous avons une dimension en nous qui doit grandir, qui est une dimension qui ne pêche pas. C'est cette dimension-là que la Vierge Marie peut allumer en moi et m'aider. Quand vous rentrez, et la Vierge Marie va m'aider, elle peut m'aider aussi dans ça, dans cette humanité. Vous rentrez à la maison. Vous avez deux façons de regarder le mur blanc. Ou bien vous regardez quand c'est le mur, il est blanc, ou bien vous regardez la tache sur le mur blanc. Ou bien quand vous rentrez à la maison, vous regardez si la maison est en fouillis, ou bien vous êtes content de retrouver vos enfants. Ça ne veut pas dire qu'il ne faut pas ranger la maison. Je ne suis pas Descartes, hein. Mais ça, c'est extrêmement important. La Vierge Marie va pouvoir me permettre de mettre un regard sur l'essentiel, sur les choses essentielles de ma vie, ce qui me permettra de ne moins être stressé, angoissé, en colère et de m'énerver. Parce que des fois, je peux m'énerver sur des choses qui ne sont pas essentielles à ma vie. Et la Vierge Marie va me permettre de pouvoir poser un regard sur les choses essentielles. Mais pour ça, il faut lui demander. Si je n'ai pas l'habitude de poser un regard sur les choses essentielles de ma vie. Parce qu'elle, elle a tout le temps posé un regard sur l'essentiel de sa vie. Je regarde la montre, ce n'est pas parce que vous me gênez, mais il faut que je respecte les horaires. Il y a autre chose aussi que la Vierge Marie peut me donner comme grâce. Car il y a autre chose que le péché a commis. Un, le repli sur soi. Deux, on a dit la peur. Troisième chose, peu importe, c'est dans le pardon, l'ordre. Hein. La honte. La honte. La honte d'avoir péché. Adam a honte. La honte de ne pas être à la hauteur. La honte de ne pas plaire à Dieu. J'ai honte, Dieu, je ne te plais pas. Mais tu ne peux pas lui plaire, ça ne sert à rien. Ça n'a rien d'avoir honte. Honte de quoi? Tu ne peux pas lui plaire. C'est lui qui te donne la possibilité de pouvoir lui plaire par la grâce. C'est ce que dira saint Paul. Par notre propre mérite, il parlera la loi des pharisiens, mais c'est la même chose. Par nos propres mérites, on ne peut rien faire. On n'arrive à rien. Il faut la grâce. Il faut demander tout le temps la grâce de recevoir cette grâce et de la mettre en acte. Autre chose dans laquelle la Vierge Marie peut me donner cette grâce, si j'ai cette blessure, la culpabilité, de me culpabiliser. Ça aussi, c'est une conséquence de la faute d'Adam. Et la Vierge Marie, en lui demandant cette grâce, elle va pouvoir m'aider réellement à ne plus me culpabiliser. Parce que la culpabilité vient du démon. Autre chose, pourquoi j'ai besoin de toi, Vierge Marie? Parce que plus je serai avec toi, moins je ferai, entre guillemets, des péchés, même si je ne cherche pas la perfection. Pourquoi? Vous savez pourquoi Adam il a péché? Parce qu'il n'avait pas Marie. Ève, elle écoutait le démon parce qu'elle n'avait pas Marie. Adam, il n'a pas de maman. Adam, il n'a pas de papa, il a simplement que le Père éternel. Il n'avait pas la Vierge Marie. Et lorsqu'il tombe dans le péché, et ça peut nous arriver,
C'est ce qu'on a expliqué tout à l'heure. Et la Vierge Marie peut m'aider si j'ai cette blessure. C'est pas moi, c'est l'autre. Comme Adam. C'est pas moi, c'est elle. Et elle, c'est pas moi, c'est lui. La Vierge Marie peut me permettre de pouvoir reconnaître les actes que j'ai posés. Et ainsi, le Seigneur peut les accueillir et aller me confesser. Et le premier qui peut m'aider, parce qu'il descend de véritablement de la tribu du Messie, c'est aussi le roi David. Parce que le roi David a confessé son acte. J'ai péché, Seigneur. C'est pas comme Adam. Adam, lui, il a dit, c'est la faute de l'autre. Lui, il a dit, Seigneur, j'ai péché. Donc la Vierge Marie va me pouvoir concrètement rentrer dans la parole de Dieu, qui va pouvoir m'ordonner ma vie. Réellement et concrètement. Et de voir qu'il y a un roi qui dit à Dieu, j'ai péché, je reconnais mon acte. Et si je n'ai pas l'habitude, parce que je n'ai pas reçu la culture d'ouvrir les évangiles, d'ouvrir les psaumes, d'ouvrir la parole de Dieu, demandez cette grâce à la Vierge Marie. De vous donner cette grâce d'ouvrir la parole de Dieu pour une pédagogie de vie. Vous vous rappelez, on a parlé de l'obéissance. Le premier acte d'Adam, ça a été la désobéissance. C'est pas parce que je ne suis pas moine que je ne dois pas obéir à Dieu. C'est pas parce que je ne suis pas prêtre qu'ils ont une certaine obéissance par rapport aux évêques. Ce n'est pas parce que je suis laïque que je ne dois pas avoir une obéissance à Dieu. Si je prends Marie chez moi comme épouse, est-ce que je demande à Marie, « Marie, tu es d'accord, je parte en vacances ?» Peut-être qu'elle n'a pas envie. Et si Marie n'a pas envie, qu'est-ce que vous faites? Ou bien vous décidez tout seul d'aller à droite et d'aller à gauche. Jusqu'à où je prends Marie chez moi à la maison? Jusqu'à où? Et ça, Marie ne va pas pouvoir vous l'imposer. Est-ce que Marie est vivante ou pas? Est-ce qu'elle est là pour nous ou pas, dans une pédagogie de vie? Après, parémonial, je ne sais pas, il y en a qui partent en vacances à droite, à gauche. On a demandé à la Vierge Marie son avis ou bien on ne lui demande pas son avis? Ou bien son avis ne m'intéresse pas? Ou bien c'est, je respecte, hein, mais la mère des cieux, je ne sais pas de quel ciel elle est. Je respecte l'expression, mais je ne sais pas de quel ciel elle est, qu'on me dit la mère des cieux, comme si qu'elle était loin, qu'elle n'était pas là. Comme j'ai dit hier, Marie, elle est là. Simplement, de temps en temps, elle va nous faire un clin d'œil, elle va apparaître au niveau de nos sensibilités. Toutes les apparitions mariales en France. Mais Marie, elle est là, elle est vivante. Est-ce que réellement, Marie, c'est ma reine? Attendez, si Marie, c'est ma reine, là, vous engagez là. Hein, si réellement, Marie, c'est votre reine, vous ne décidez plus rien de votre vie. Hein, c'est pas un jeu, hein. Si Marie, si vous décidez, Marie était ma reine, tu te demandes, tu dois aller à droite, tu dois aller à gauche. C'est votre reine ou c'est pas votre reine? Sinon, c'est pas du concret. C'est spirituel ou ce que vous voulez, c'est conceptuel. Ça se décide en couple, si on est en couple. On se met devant la Vierge Marie, on lui prend, on lui demande son avis. On demande l'avis à la Vierge Marie. Ça, c'est extrêmement important. Jusqu'à où je prends la Vierge Marie dans ma vie, chez moi, à la maison? Et la Vierge Marie peut me donner cette grâce de la prendre toujours plus chez moi à la maison. Et plus je vais prendre la Vierge Marie chez moi à la maison, plus je vais pouvoir être libre. Autre chose qui est extrêmement importante aussi, dans laquelle la Vierge Marie peut m'aider, c'est de m'oublier. De m'oublier. De m'abandonner totalement. Comme un enfant qui s'abandonne à sa mère. Et encore une fois, comme je l'avais dit hier, ce n'est pas être infantile, mais d'être un enfant qui s'abandonne totalement à la Vierge Marie. Si c'est notre mère, si réellement je la prends comme une maman. Mais ce n'est pas être infantile, encore une fois. Et ça, c'est extrêmement important. On a chacun ses codes. On a chacun sa culture. On a chacun ses éducations. La Vierge Marie peut me libérer de tout ça.
et d'avoir une réelle et concrète relation fraternelle. Que ma relation fraternelle avec l'autre, elle sera parce que je suis chrétien et qu'il est chrétien. Ça ne sera plus simplement une relation fondée sur un tissu social. Parce que je suis de Versailles, l'autre parce qu'il est Paris 18e, l'autre parce qu'il est Paris 9e, l'autre parce qu'il est chrétien de banlieue. Qu'est-ce qui fonde ma relation concrètement chez les chrétiens, chez les catholiques? Je ne vous en dis pas plus, ça sera mon prochain livre. Est-ce que réellement c'est la relation en Christ parce qu'on est catholique, parce qu'on est chrétien ou parce que c'est mon tissu social? C'est une question à se poser, réellement, concrètement. Où j'en suis réellement dans cette relation fraternelle? Regardez Jésus, c'est un exemple, et la Vierge Marie va pouvoir me laisser imprégner par ce qu'il a fait Jésus. Jésus, il a pris, vous connaissez souvent peut-être le film, moi j'appelle ça comme ça, avec tout le respect, la vénération des apôtres. Les 12 salopards. Vous connaissez le film, c'est avec Jack Bronson, les 12 salopards. Il a pris un collabo. Matthieu, c'est un collabo. Attends, vous imaginez, c'est pendant la guerre 1945, 39-45, il y a un collabo. Jésus vient, il le prend. Mais c'est ça qu'il faut voir. Pour l'époque, les Juifs, les Romains, c'est comme les nazis. Donc il a pris un collabo. Tu vas manger, c'est Matthieu. Il a pris Jean, un lévite. Il les a mis ensemble. Il a pris Pierre, un pêcheur. Il a regardé les gens qu'il a pris par rapport au tissu social. Et puis il les a mis ensemble. Et puis c'est intéressant, il leur a dit, allez deux par deux. Je m'arrêterai là. À votre avis, qui est parti avec qui? Qui est parti avec qui quand il a parti deux par deux? Comment ils se sont mis ensemble? Je te salue Marie, pleine de grâce, le Seigneur est avec toi. Tu es bénie entre toutes les femmes et Jésus, le fruit de ton sein, est béni. Sainte Marie, Mère de Dieu, prie pour moi pour que je sois toujours dans la joie, pour que je puisse reconnaître réellement vu que tu es ma mère, pour te remercier, moi, ton enfant, pauvre pécheur, maintenant et à l'heure de ma mort. Amen. Si vous avez des questions, sachez que je ne peux pas signer maintenant. Il y a des gens qui m'ont demandé de signer le livre. Je ne peux pas signer pour l'instant le livre. Je le signe après le témoignage. Après le témoignage, il y a un temps au moment de la librairie où j'y serai, juste après le témoignage, après 18h, où je pourrai faire des dédicaces. Je vous en remercie.

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Puisque nous sommes au tout début de notre itinéraire spirituel avec Marie, il nous faut nous redire pourquoi nous choisissons Notre-Dame comme guide et maîtresse spirituelle. C'est avec regret que nous constatons que beaucoup, aujourd'hui, négligent ce courant de spiritualité mariale sous prétexte que cela appartient au passé, ou encore que ce n'est pas suffisamment centré sur le Christ. J'aime commencer les journées de récollection mariale que j'anime avec cette phrase qui en fait réagir plus d'un, surtout que souvent, l'ensemble des retraitants sont des grands priants de la Vierge Marie. Je commence donc par leur dire « Dieu n'avait absolument pas besoin de la Vierge Marie ». Cela leur fait un choc et je les comprends. À une époque où, plus jeune, j'avais le caractère fougueux, j'aurais sans doute mal réagi à une telle affirmation qui pourtant est vraie. Dieu n'a absolument pas besoin de la Vierge Marie, comme il n'a absolument pas besoin de chacun d'entre nous. Vous entendez combien j'enfonce le clou, et il nous faut le redire sans cesse. Dieu n'a besoin de personne, ni de la Vierge, ni des anges, ni des hommes. Car si Dieu avait besoin de quelque chose ou de quelqu'un, il ne serait pas Dieu. Dieu se suffit à lui-même de toute éternité, et l'humanité ne peut rien lui apporter. Une des préfaces du temps ordinaire redit cela justement. Je cite, « Tu n'as absolument pas besoin de notre louange, et pourtant nos chants nous rapprochent de toi. » Le lien qui nous unit à Dieu n'est donc pas de l'ordre du besoin, de la nécessité, mais il est de l'ordre de la grâce, du pur amour. Si Dieu veut avoir quoi que ce soit à voir avec nous, avec l'humanité, de son côté ce n'est que par amour, par pure grâce. Vous savez, quand on vous offre un cadeau, vous répondez tout de suite « Oh, mais il ne fallait pas !» Et c'est justement parce qu'il ne le fallait pas que c'est un cadeau. Autrement, ce n'en serait pas un. Alors revenons à la phrase dont j'ai dit que la première partie. Dieu n'avait absolument pas besoin de la Vierge Marie, mais il a voulu que tout passe par elle. Je crois que nous avons ainsi la vérité sur la place de la Vierge Marie dans le projet de Dieu, à travers le mystère de l'incarnation, comme de son intercession. Dieu a voulu que tout passe par Marie, c'est-à-dire qu'il aurait pu choisir d'autres manières de venir vers l'homme. Mais il lui a plu que tout passe par cette naissance et donc par la maternité de Marie. Cette phrase « Dieu n'avait absolument pas besoin de la Vierge Marie, mais il a voulu que tout passe par elle » vient de saint Louis-Marie Grignon de Montfort dans son livre « Le secret de la vraie dévotion à Marie ». Un livre si cher au bienheureux Jean-Paul II, qui en possédait un dans la poche de sa chemise tout au long de ses années douloureuses de l'occupation nazie de son pays. C'est là qu'il y a puisé sa dévotion à Marie et qui lui a permis de l'établir sur de justes considérations théologiques. Frères et sœurs, n'ayons donc pas peur des remarques déplacées de tel ou tel baptisé, parfois de tel prêtre ou de religieuse, il nous faut bien le dire. Et continuons avec foi à prendre Marie comme guide spirituel,

avec la prière de chapelet. Et que dire de nos familles ? Jean-Paul II nous dit « Je me tourne vers vous, frères et sœurs, de toutes conditions. Reprenez avec confiance le chapelet entre vos mains. Que mon appel ne reste pas lettre morte. » Oui, c'est ainsi que se concluait la lettre de Jean-Paul II sur le rosaire de la Vierge Marie. « Que son appel ne reste pas lettre morte. »

Nous voici en compagnie de la Vierge Marie sur le chemin de la foi. Puisque nous sommes bien polis, il convient de saluer dès ce jour celle qui est notre guide et notre mère. Bien sûr, nous le faisons chaque jour, chaque fois que nous reprenons la prière de l'Ave Maria. Mais aujourd'hui, il nous faut nous arrêter un peu. Oui, combien de fois saluons-nous la Vierge Marie en ne lui laissant pas le temps de nous répondre? C'est tout simple pourtant, mais la banalité de nos vies nous a fait oublier que Notre-Dame est une personne sensible et qu'elle ne peut rester de marbre face à notre salutation. L'ange la salua. « Je vous salue, Marie. » À cette parole, elle fut toute troublée et elle se demandait ce que signifiait cette salutation, nous rapporte Saint Luc au chapitre 1er. Marie s'est troublée le jour de l'Annonciation, et chaque fois que l'un de ses enfants reprend les mêmes paroles de l'ange, Marie de nouveau est troublée. Ce ne sont pas des mots ordinaires, une salutation ordinaire qu'elle reçoit, mais les paroles mêmes de la part de Dieu, que nous redisons avec foi et tendresse. N'oublions jamais que nous redisons la parole même de Dieu chaque fois que nous prions la Vierge Marie. Ces mots « Je vous salue Marie » sous leur forme grecque « Kaire Maria » qui deviennent de manière abrégée un X et un M ont été retrouvés au XXe siècle, inscrits sur la paroi de l'alcôve si vénérée de Nazareth, prouvant par là que dès le premier siècle, on y venait en pèlerinage et que l'on y redisait les paroles de l'ange. Ainsi, le travail des archéologues permit de donner une base solide à la tradition orale qui situe à cet endroit la maison de Marie. Lors des premières apparitions de Lourdes, Marie n'a rien dit au début, mais elle regardait Bernadette de ce beau regard. Quand quelques années plus tard, on fit la statue de Marie, le sculpteur la fit les mains jointes et le regard tourné.

et vers le ciel, cette statue que l'on appelle aujourd'hui la Vierge couronnée. On voulut connaître l'avis de Bernadette, et celui-ci fut mitigé, particulièrement parce que Marie avait les yeux levés. « Mais ma petite, la Vierge regarde toujours le ciel !» lui déclara la supérieure des sœurs. « Oui, ma mère, assurément !» répondit Bernadette. « Mais quand j'étais là, c'est moi qu'elle regardait. » Pensons-nous aussi à ce regard maternel quand nous redisons l'Ave Maria. Marie nous regarde et pose sur nous son regard immaculé. Et cela se répète autant de fois que notre prière se renouvelle. Marie ne nous regarde pas seulement, mais elle se laisse toucher par nos paroles, par les paroles de l'ange, par les paroles de Dieu. Et de son cœur immaculé jaillit une joie profonde qui va se manifester sur son visage. Oui, Marie nous sourit. Elle nous laisse ce cadeau qui nous transforme de l'intérieur, son sourire. Benoît XVI a voulu le souligner lors de son voyage à Lourdes il y a 3 ans. Je le cite. « Ici, à Lourdes, au cours de l'apparition qui eut lieu le mercredi 3 mars 1858, Bernadette contempla de manière toute particulière ce sourire de Marie. Celui-ci fut la première réponse que la belle dame donna à la jeune voyante qui voulait connaître son identité. Avant de se présenter à elle, Marie lui fit d'abord connaître son sourire comme étant la porte d'entrée la plus appropriée à la révélation de son mystère. Frères et sœurs, quelle belle journée que la nôtre aujourd'hui. Nous allons prendre le temps de dire tout doucement les premiers mots de l'Ave Maria. Je vous salue, Marie. Tout doucement, et nous allons nous laisser répondre par l'émotion de Marie, par son regard si pur et si maternel, par son sourire qu'elle pose sur chacun d'entre nous. Vierge de lumière, tu es le sourire d'un Dieu qui nous aime, ô Notre-Dame.

En ce troisième jour de notre marche avec Marie, nous en sommes encore à nous émerveiller des paroles de l'ange à l'Annonciation. Ce n'est pas pour rien que la tradition de l'Église nous invite trois fois par jour, par la prière de l'Angélus, à demeurer dans le mystère de l'incarnation du Verbe divin en Marie. Ce n'est pas pour rien non plus que nos frères et sœurs chartreux commencent leur journée en méditant cette page de l'Évangile. Après avoir salué Marie, l'ange lui donne son nom aux yeux de Dieu. En effet, il ne dit pas « Je vous salue, Marie », mais « Je vous salue, comblée de grâce ». Saint Luc pourtant vient de nous préciser que le nom de la jeune fille était Marie. Mais de manière intentionnelle, il transcrit ainsi les mots « Je vous salue, comblée de grâce ». Et il y a là, de nouveau, l'objet de contemplation de Marie dans la place unique qu'elle occupe dans le dessein de Dieu. Les spécialistes nous disent que si nous voulions être fidèles à la formule en langue grecque, il nous faudrait dire « Toi qui as été et demeures rempli de la faveur divine ». Et je vous invite aujourd'hui, dans votre prière privée, à redire à la place de « pleine de grâce » ces mots essentiels sur Marie, « Toi qui as été et demeures rempli de la faveur divine ». Pourquoi sont-ils essentiels? Quand le pape Pie IX proclama le dogme de l'Immaculée Conception, il fallut scruter les Écritures pour trouver la base de cette vérité, devenue depuis vérité de foi. On trouva ce fondement dans ces mots mêmes de l'ange, « Toi qui as été ». Ce passé, nous pouvons le faire remonter au premier instant de l'existence de Marie comme créature, c'est-à-dire à sa conception même. Il n'y a pas eu un instant, un millième de seconde, où Marie n'a pas été remplie de la faveur divine, de la grâce, de la vie de Dieu. Si saint Luc n'aurait pu en dire davantage sur ce que nous appelons désormais l'Immaculée Conception, il nous a donné l'essentiel dans ces mots si simples de l'ange. Et à travers l'ange, c'est Dieu qui nous révèle le mystère le plus intime de Marie. Il nous faudrait, si nous avions le temps, reprendre l'histoire du dogme de l'Immaculée Conception pour bien comprendre comment cette grâce unique ne fait pas échapper Marie à l'humanité et combien une grâce spéciale venant de la rédemption obtenue par le Christ en croix la préserver de toute marque du péché. Je renvoie simplement à l'excellent livre du Père de Mantière, « Je vous salue Marie ». Le deuxième terme de la phrase nous montre que le temps n'a pas altéré cette qualité première et identitaire de la Vierge Marie, l'Immaculée. « Toi qui as été et qui demeures remplie de la faveur divine ». Nous savons que pour Dieu, le temps n'existe pas. Et nous voyons en Marie qu'elle demeure totalement en Dieu, au présent, et un présent pour l'éternité. Car ce « demeure » est toujours un verbe au présent, même si nous le prononçons 20 siècles après l'ange. Être au contact de Marie, c'est donc être au contact de la grâce, de la vie de Dieu, et de goûter dès à présent le bonheur de la vie éternelle, de la vie qui ne passe pas. Marie est cette source pure qui ne cesse de couler directement de Dieu et à laquelle nous pouvons puiser largement. Une génération a rêvé devant le film Stargate, qui se traduit en français par « porte des étoiles ». Marie est saluée de l'expression « porte du ciel », car en elle, c'est toute la vie de Dieu qui nous est ouverte, à laquelle nous pouvons communier en tout temps. Tu es béni, Père, d'avoir révélé cela au tout petit. Oui, quand saint Luc écrit avec soin son évangile, il se laisse guider par l'Esprit Saint et utilise les mots et tournures qui vont devenir le trésor de l'Église. Comme l'ange, avec les croyants de toutes les générations, nous pouvons bénir Marie des mots les plus délicats et les plus profonds, des mots qui forment l'identité même de Marie dans le temps et l'éternité.
Kaire kekaritomene, je te salue, toi qui as été et qui demeures rempli de la grâce divine.

Nous avons vu comment les mots de l'ange nous ont donné l'identité même de Marie, celle qui a été et qui demeure remplie de la grâce divine. Il nous faut beaucoup de délicatesse du cœur pour ainsi saluer Marie. Et si nous prenons conscience de la portée de ces mots, peut-être serions-nous tentés de redire avec le prophète Isaïe, contemplant la sainteté du Seigneur trois fois saint, « Malheur à moi, car je suis un homme aux lèvres impures. » L'identité de Marie, à travers ces mots, nous donne son identité et nous révèle en même temps la présence de l'Esprit-Saint. Un grand apôtre de l'Immaculée, saint Maximilien Kolbe, s'est longuement penché sur les liens qui unissent Marie et l'Esprit-Saint. Pour lui, le message de Lourdes est extrêmement important, celui du 25 mars, jour de l'Annonciation. La date ne peut être anodine et le message non plus. « Je suis l'Immaculée Conception. »« Petite, lui répond le curé Père Amal, tu as dû te tromper. » Elle a dû dire « Je suis conçue de manière immaculée, mais elle ne peut être la source et le fruit. » « Comprends-tu cela ?»« Non, monsieur le curé. » « Alors, comment peux-tu dire si tu n'as pas compris ?»« J'ai répété tout au long du chemin, monsieur le curé, « Que soyera Immaculada Conceptio ?» Le Père Kolbe nous rappelle que Dieu, mystère de la Sainte Trinité, est trois personnes unies dans la même divinité. Le Père est la source de toute vie, source de toute paternité, dira saint Paul, mais aussi source de toute maternité, il donne la vie. Le Fils est engendré de toute éternité par le Père et retourne tout son être vers le Père, mystère d'amour donné et reçu, réciproquement et totalement. L'Esprit-Saint ne produit pas de personne divine. On peut ainsi dire, écrit Maximilien Kolbe, qu'il est stérile, et pourtant notre credo affirme qu'il est Seigneur, don et vie. L'Esprit est dit saint, car il est Dieu, et en lui tout est sainteté. Immaculée Conception est donc un nom d'abord de l'Esprit-Saint, qui conçoit le corps immaculé du Verbe fait chair. Marie prend le nom d'Immaculée Conception. Le Père Maximilien Kolbe écrit « Si chez les créatures, l'épouse prend le nom de l'époux, parce qu'elle lui appartient, ne fait qu'un avec lui, devient son égal et est avec lui principe créateur de vie, à combien plus forte raison le nom de l'Esprit-Saint, Immaculée Conception, est-il le nom de celle en qui il vit comme amour, principe de vie dans tout l'ordre surnaturel de la grâce. Oui, plus que quiconque, l'Immaculée révèle la personne de l'Esprit-Saint partout elle-même, en ses paroles et en ses actions, en toute sa vie. C'est en l'Esprit-Saint que la Vierge Marie peut déclarer « Je suis l'Immaculée Conception ». Et saint Maximilien Kolbe écrit avec audace et précision. Jésus-Christ possède deux natures, la divine et l'humaine, unies en une seule personne divine. C'est l'expression même du dogme. L'Immaculée est tellement unie à l'Esprit-Saint qu'il ne nous est pas possible de comprendre une telle union. Cependant, on peut dire malgré tout que l'Esprit-Saint et l'Immaculée sont deux personnes qui vivent une union si intime qu'elles ont ensemble une seule et même vie. Oui, l'Esprit-Saint ne s'est pas incarné, et pourtant l'Immaculée est en un certain sens l'incarnation de l'Esprit-Saint. Parole de feu de saint Maximilien Kolbe. Frères et sœurs, priez Marie, reprendre les mots de l'ange, c'est donc entrer dans la nuée lumineuse et accepter que l'Esprit-Saint vienne sur nous. Priez Marie, l'Immaculée, c'est accepter que l'Esprit de Dieu vienne nous purifier au plus profond de notre être. Priez Marie, c'est dire avec elle « Viens, Esprit-Saint, en nos cœurs ».

Continuant notre route avec Marie, nous nous rendons à Aïn Karim, dans les collines proches de Jérusalem. L'évangéliste saint Luc nous précise que c'est en toute hâte que Marie s'est rendue auprès de sa cousine Élisabeth. Elle vient se mettre à son service et va y demeurer 3 mois jusqu'à la naissance de Jean. Un jour, bien plus tard, Jésus enseignera ses disciples, en particulier les 12, soucieux de pouvoir. Il leur dira : « Vous savez que ceux qu'on regarde comme les chefs des nations dominent sur elles, en maîtres, et que les grands font sentir leur pouvoir. Il ne doit pas en être ainsi pour vous. Au contraire, celui qui voudra devenir grand parmi vous sera votre serviteur. » Marie, qui est unique, pleine de grâce, se sait l'humble servante de son Seigneur, et dans le même élan, se fait la servante d'Élisabeth. Marie aurait pu exiger que les anges la servent, elle qui était destinée à être leur reine. Marie aurait pu négliger sa vieille cousine Élisabeth pour se tourner vers les puissants de la terre, elle qui sera reine de l'univers. Non, Marie est tout entière habitée par la grâce et déjà par la parole de son Fils. L'Évangile prend chair en elle. C'est elle qui vient se mettre au service d'Élisabeth et elle y trouve sa joie. Dans ce désir de servir, Marie va trouver la confirmation de sa vocation d'être mère du Messie. Marie n'a pas besoin de signes ni de confirmation, mais le Seigneur veut que elle aussi, comme chacun de nous, trace sa route en écoutant ce que les autres nous disent de la part du Seigneur. À peine arrivée chez Élisabeth, voici que celle-ci, remplie de l'Esprit-Saint, lance ces mots qui forment la seconde partie de notre Ave Maria. « Tu es bénie entre toutes les femmes. » Et elle poursuit, « Oui, bienheureuse, toi qui as cru en la parole qui te fut dite de la part du Seigneur. » L'Esprit-Saint, à travers Élisabeth, confirme l'attitude profonde de Marie dans toute son existence, mais particulièrement à l'Annonciation. C'est l'attitude de la foi. Elle a cru. Et, comme le souligneront à merveille les pères de l'Église, elle a conçu dans son cœur ce qu'ensuite elle a conçu dans son corps. Marie a cru, et ainsi elle devient la mère des croyants. Pour Sainte Thérèse de l'Enfant Jésus que nous fêtons aujourd'hui, cette dimension de la foi simple de Marie était tout ce que l'on pouvait dire de Marie. Oui, appeler Marie mère des croyants, c'est évoquer la grande figure qui demeure à la source de la foi au Dieu unique que l'on retrouve dans les 3 religions monothéistes, Abraham. Saint Paul, dans sa lettre aux Romains, écrit « Espérant contre toute espérance, il crut et devint si père d'une multitude. » Appuyé sur la promesse de Dieu, sans hésitation ni incrédulité, mais avec une foi puissante, il rendit gloire à Dieu, certain que tout ce que Dieu a promis, il est assez puissant ensuite pour l'accomplir. Lettre aux Romains, chapitre 4. Oui, entre Abraham et Marie, il y a un parallèle puissant pour tous ceux qui veulent comprendre la place de Marie dans la nouvelle alliance. Et Jean-Paul II y a fait souvent référence. Marie, servante du Seigneur et modèle de foi. Marie, toute donnée à l'accomplissement de la parole du Seigneur, ouvre son cœur par la foi, comme Abraham ouvrit sa vie à la parole de Dieu. Tous les deux partirent sur les routes de la foi, et c'est encore au Golgotha que le parallèle entre Abraham offrant son fils Isaac dans la foi, éclaire Marie offrant son fils pour le salut de l'humanité.
en ce premier samedi du mois, jour dédié au cœur immaculé de Marie, avec les paroles d'Élisabeth, nous bénissons Marie de son acte de foi, et Marie a besoin de nous en quelque sorte pour que son bonheur soit proclamé. Oui, bienheureuse, toi qui as cru en l'accomplissement des paroles qui te furent dites de la part du Seigneur.

Frères et sœurs, nous avons terminé notre semaine avec Élisabeth. Nous avons confirmé la vocation de Marie d'être, à la suite d'Abraham, la mère des croyants, parce qu'elle-même a vécu totalement de la foi. Elle s'est livrée à la foi, et Élisabeth peut lui dire « Bienheureuse, toi qui as cru en l'accomplissement de la parole qui te fut dite de la part du Seigneur. » Or, tout ce qui fait la parure de l'âme de la Vierge Marie est d'une certaine manière contagieux pour nous, ses enfants. Elle nous transmet ce patrimoine spirituel qui est le sien. Aussi, Marie veut nous faire grandir dans cette foi qui est la sienne, cette foi en l'accomplissement de la parole de son Fils, en nous, pour nous. C'est ici que nous pouvons méditer ce mystère lumineux des noces de Cana. Nous connaissons bien l'histoire, il n'est pas besoin de la rappeler. Si nous avons le temps aujourd'hui, nous pourrons la relire au chapitre 2 de l'Évangile selon saint Jean. Arrêtons-nous sur la double demande de Marie. La première, faite à son fils, et la seconde, faite au serviteur. Et voyons comment Marie nous invite à grandir dans la foi. Ils n'ont plus de vin. Simple parole que l'Esprit-Saint a voulu que l'on conserve de la Vierge Marie. Des paroles si rares et donc si précieuses. Marie est associée à la joie des noces où elle est invitée en premier. Marie est aussi associée à l'aventure spirituelle de ses nouveaux époux. Et parce qu'elle fait un avec eux, elle se retrouve en face de ce mur, de cette voie sans issue, de ce manque total de vin. Remarquons, Marie ne commence pas à dire aux invités « Oh, mes amis, vous savez, le vin, ce n'est pas si nécessaire, vous allez bien vous en passer. » Non, Marie s'associe totalement à la tristesse des nouveaux époux. Et parce que pour eux, ce manque de vin est crucial, elle en fait sa propre demande. Et elle s'adresse à son fils en lui exposant simplement la situation. Ils n'ont plus de vin. La réponse de Jésus peut paraître dure. Que me veux-tu, femme? Mon heure n'est pas encore venue. Le père Marie-Dominique Philippe, dans son ouvrage « Mystère de Marie », nous dit qu'on aurait pu imaginer Marie se tourner vers les époux et leur dire, avec un peu de tristesse et d'amertume dans la voix, comme lorsqu'on n'a pas obtenu ce que l'on demandait. « Mes amis, je suis désolé pour vous, mais mon fils ne veut pas agir. Son heure n'est pas encore arrivée. Je ne puis donc rien faire pour vous. Revenez donc plus tard. » Non, Marie s'abandonne totalement dans la foi. Elle a fait sa prière de demande et de nouveau proclame intérieurement « Voici la servante du Seigneur, qu'il me soit fait selon ta parole. » Marie, qui s'est associée à la peine des époux, veut également associer les serviteurs à sa foi. Mystère de la communion des saints. Nous faire partager ce qu'ils ont de plus précieux. Et pour Marie, ce qu'elle a de plus précieux, c'est cet abandon total dans la foi. Et elle confie aux serviteurs cette deuxième parole que l'Esprit-Saint a voulu nous conserver par le biais de saint Jean. Faites tout ce qu'il vous dira. Et voilà le secret de Marie, devenu le secret des serviteurs. Tout faire ce que Jésus dit, au-delà du raisonnable et au-delà de nos conceptions humaines. Une jarre de 100 litres aurait pu suffire, mais non, il en faut 6. Et le véritable miracle de Cana, c'est quand les serviteurs vont s'approcher du maître du repas, vont pencher la cruche, eux qui savaient qu'ils avaient puisé de l'eau. Ils ne peuvent le faire que parce que leur regard fait fixer sur le regard de Marie, son visage confiant, son signe de la tête discret, qui veut dire « Oui,
Faites cela, faites tout ce qu'il vous dira. » Et parce que Marie est là, les serviteurs peuvent oser verser l'eau qui est devenue par l'action du Christ, unie à leur pauvre acte de foi, soutenue par la Vierge Marie, le vin des noces éternelles. Ô Marie, toi qui as cru la première, sois proche de moi chaque fois que je dois poser un acte de foi dans ma vie. Fais-moi signe de la tête pour m'apprendre à m'abandonner à ton Fils, le Seigneur Jésus. Et redis-moi dans le creux de l'oreille, « Oui, fais tout ce qu'il te dira. »

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Mes frères, vous vous êtes déjà rendu compte que dans la vie, on fait souvent des choses auxquelles on ne s'attendait pas. La vie nous déconcerte. On se marie avec quelqu'un qu'on n'imaginait pas comme cela, au point de départ. Ou bien, on ne s'attendait pas à avoir un enfant handicapé, dont on devrait s'occuper très spécialement. Ou bien, un enfant qui a un accident. Un enfant qui a des difficultés scolaires. Ou bien au contraire, un enfant surdoué, mais qui a aussi des difficultés scolaires, parce que ces enfants, souvent, ont du mal à accepter de devoir apprendre des leçons. Ils préféreraient apprendre, découvrir les choses par eux-mêmes. Ou bien, on ne s'attendait pas à avoir un mari dépressif. Un homme comme ça, dépressif, mais c'était impensable. Ou bien, on ne s'attendait pas à ce que notre enfant épouse une femme qui n'est pas de sa religion, une femme juive, une femme incroyante. On est déconcerté. On ne comprend pas que Dieu nous demande de suivre, d'accompagner des enfants aussi déconcertants. Eh bien, même la Sainte Vierge a connu cela. Rappelez-vous, quand l'enfant a 12 ans, il fait une fugue. Et au bout de 3 jours et de 3 nuits, les parents retrouvent l'enfant Jésus, qui ne s'excuse pas, qui dit mais papa et maman, je suis ici chez moi, chez mon père, c'est normal que je sois dans le temple de Jérusalem. Et les parents n'en comprirent pas, dit l'évangile, la réflexion de leur enfant. Donc quand vous ne comprenez pas votre enfant, quand vous êtes dépassé par la réalité de votre enfant, vous ressemblez à la Sainte Vierge et à Saint Joseph. Dans la vie, on ne comprend pas toujours ce que nous avons à faire, ce que nous avons à vivre. Et nous sommes tentés de nous culpabiliser. Non, nous ne sommes pas le bon Dieu. Dans le ciel, on comprend tout. Sur terre, on ne comprend pas tout. Même la Sainte Vierge, pleine du Saint-Esprit, n'a pas compris son Fils. Et Jésus, maître en communication, n'a pas réussi à se faire comprendre de sa maman et de son papa. Quel enseignement! La Sainte Vierge doit nous encourager à vivre ce qu'elle a vécu elle-même, l'acceptation du mystère de notre vie, l'acceptation du mystère de nos enfants. Quand vous avez l'impression que vous faites des gaffes avec votre enfant parce que vous ne le comprenez pas bien, ce n'est pas grave, ce n'est pas un péché, c'est votre condition humaine. Dieu conduit le monde de cette façon-là. Il nous donne des responsabilités que nous essayons de vivre le mieux possible, mais bien souvent, nous sommes comme dépassés.

et par cette responsabilité. Il nous semble que nous ne la vivons pas bien. Eh bien, acceptons de la vivre petitement, comme une créature et non pas comme le bon Dieu, comme un enfant qui balbutie la pédagogie qu'il doit employer, qui balbutie les mots qu'il doit sortir pour essayer de se faire comprendre, de se faire obéir. Oh, mes frères, comme c'est beau, la Sainte Vierge, comme c'est beau cette humilité avec laquelle la Sainte Vierge a accepté d'être dépassée par un enfant. Elle sentait que son enfant avait une vie intérieure extraordinaire. Et c'est vrai qu'il était le Fils de Dieu en personne. Il priait, il ne confiait pas à sa maman la profondeur de sa vie spirituelle, de sa vie d'intimité avec le Père. La Sainte Vierge ne faisait que la soupçonner. On ne comprend pas un enfant, il nous dépasse toujours, même s'il n'est pas le bon Dieu en personne. Donc, dans toute éducation, il y a un aspect de mystère qu'on n'arrive pas à décrypter, mais ce n'est pas grave. Et si vous avez l'impression de ne pas comprendre votre enfant, ce n'est pas grave. Le Seigneur le comprend, le Seigneur l'aime, le Seigneur l'accompagne. N'oublions jamais que nos enfants sont d'abord ceux du bon Dieu et que par conséquent, nous devons les lui remettre sans cesse entre ses mains. « Seigneur, c'est ton enfant. Tu m'as donné un rôle d'éducateur, c'est vrai, un rôle de parent, mais tu sais bien que je ne peux pas faire ce que toi seul peux faire, transformer son cœur. Vous éduquez un enfant, mais c'est l'Esprit Saint que le Père envoie chez cet enfant qui va le transformer et en faire un saint. »

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si quelqu'un insulte son frère, il devra passer devant le tribunal. Si quelqu'un le traite de fou, il sera passible de la géhenne de feu. Matthieu 5, 22.

On a souvent réfléchi sur le paradoxe qu'a vécu Jésus pendant toute sa vie terrestre. Il a été à la fois l'homme le plus heureux et le plus douloureux qui ait jamais vécu sur la terre. Douloureux, pas malheureux. C'est ce qu'il dit au petit Van. Ma vie a été douloureuse, mais pas malheureuse. Car Jésus a exulté dans le fond de son cœur toute sa vie. Il savait qu'il était le fils bien-aimé du Père. Il sentait peser à longueur de jour et de nuit toute la tendresse de Dieu sur lui, l'Esprit Saint. Donc, il était déjà au paradis, en un certain sens. Et puis, il a eu la joie d'apporter du bonheur aux gens, de guérir les lépreux, de faire marcher les paralysés. Il a été heureux de voir que ses disciples commençaient à croire de plus en plus en lui. Mais en même temps, il a terriblement souffert de se voir rejeté par les gens de son propre village, à Nazareth. Et puis, il a souffert de voir que les gens n'aimaient pas Dieu. Il souffrait depuis le début de son existence de voir la médiocrité du monde. Et c'est pourquoi il a demandé à Marguerite Marie de représenter son cœur couronné d'épines. Et Marguerite de demander à Jésus, mais c'est ta tête qui a été couronnée d'épines, pourquoi demandes-tu de représenter ton cœur couronné d'épines? Oh, Marguerite sait que mon cœur a toujours souffert dès le début de mon existence. Ma tête n'a souffert que lors du couronnement d'épines, mais mon cœur a toujours souffert. Donc on n'insistera jamais assez sur cette coexistence en Jésus, entre une très grande joie et une très grande douleur. Et c'est pourquoi la liturgie célèbre à la fois les douleurs de Jésus et sa joie. Et il en est de même pour la Sainte Vierge. Il y a la fête de Notre-Dame des douleurs que l'on fête le 17 septembre, et puis très longtemps, il y avait une fête liturgique pour célébrer les joies de Marie, la fête de l'exultation de la Vierge, toujours inscrite au calendrier de quelques ordres. Et les chrétiens ont nommé certaines de leurs églises Notre-Dame de joie, Notre-Dame de toute joie, Notre-Dame de Liesse. Un monastère du Morbihan s'appelle encore aujourd'hui Abbaye la Joie Notre-Dame. Autant d'appellations qui proclament tout à la fois l'allégresse qui habite le cœur de la Vierge et la joie qu'elle apporte à ses enfants lorsqu'ils ont la simplicité d'imiter la conduite de Saint Jean. Et depuis cette heure-là, le disciple a pris chez lui. Et alors, dans le ciel, la Sainte Vierge est à la fois évidemment énormément, infiniment heureuse parce qu'elle participe à la joie de son Fils. Elle est entrée pleinement dans la joie de son Fils et elle voit, elle contemple la joie de la tranquille et toujours bienheureuse Trinité, comme dirait le père de Foucault. Mais en même temps, elle compatit profondément à nos souffrances. Et c'est pourquoi de temps en temps, elle apparaît à des petits voyants ou à des hommes pleurant. Elle pleure, c'est-à-dire qu'elle compatit vraiment à nos souffrances. Elle n'est pas indifférente à ce qui nous arrive sur la terre. On n'a jamais pensé à la Sainte Vierge heureuse dans le ciel et ne s'occupant pas et ne souffrant pas de la souffrance que ses enfants connaissent sur la terre. Mais cette souffrance, et c'est le mystère du ciel, ce mystère, cette souffrance ne la fait pas vraiment se déprimer. Dans le ciel, il n'y a que des bienheureux. Aujourd'hui, on n'ose pas toujours affirmer cela parce qu'il semble que c'est une injure à la souffrance des hommes. Mais non, mes frères, Dieu est infiniment heureux dans le ciel. Et les milliards d'anges et de saints qui sont dans le ciel sont bien heureux. Le pape Benoît XVI l'avait rappelé dans son encyclique, dans la deuxième encyclique sur l'espérance. Dieu est infiniment heureux tout en étant compatissant. Il est impassible, impassibilis, mais non dépourvu de compassion. Eh bien, la même chose pour Jésus, la même chose pour la Sainte Vierge. N'oublions pas, lorsque nous prions la Sainte Vierge, que nous prions quelqu'un qui est infiniment heureux, quelqu'un d'infiniment heureux et d'infiniment compatissant. Ce n'est pas contradictoire, même si c'est mystérieux. Et la Sainte Vierge ne demande qu'à nous aider
à vivre nous-mêmes ce paradoxe sur la terre, déjà sur la terre, d'être à la fois le plus possible heureux d'être aimé de Dieu, heureux de pouvoir aider les autres, les aimer, les sauver, mais en même temps être plein de compassion pour leurs souffrances. Et c'est pourquoi l'Évangile nous dit à la fois de pleurer avec ceux qui pleurent et d'apporter de la joie à tous ceux qui pleurent.

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Ne vous faites pas de soucis pour demain. Demain aura souci de lui-même. À chaque jour suffit sa peine. Matthieu 6, 34.

Nous allons fêter cette année-ci le 100e anniversaire des apparitions de la Vierge Marie à Fatima, du 13 mai 1917 au 13 octobre. Je vais d'abord vous présenter ces enfants, car la Sainte Vierge les a préparés à recevoir la visite qu'elle allait leur faire. Elle a choisi des enfants qui avaient une éducation chrétienne extrêmement belle, extrêmement forte. Et puis, nous allons voir aussi que l'année qui a précédé les apparitions, ces enfants ont eu une visite de l'ange du Portugal, qui les a habitués à prier beaucoup plus. Vous voyez, donc, la Sainte Vierge n'est pas apparue à des enfants comme ça n'importe comment. Elle les a longuement préparés à cette visite du ciel. Lucia était la cinquième enfant du foyer de Antonio et Maria Rosa. La cinquième enfant. Elle avait 10 ans au moment des apparitions. Et c'était la dernière de la famille. Et le papa de Lucia, Antonio, était le frère d'Olimpia, la maman de Francesco et Jacinta. Donc Lucia était cousine germaine des deux autres. Olimpia avait été veuve, elle s'était remariée, et il y avait 10 enfants dans la famille. Donc Francesco et Jacinta étaient les tout derniers. Et Jacinta, la plus jeune, était très très aimée de tout le monde, bien sûr. À l'époque, les enfants n'allaient pas tous à l'école. C'est le cas de la plupart des familles de ce pays. Il fallait avant tout qu'ils puissent gagner leur vie, et il suffisait qu'un ou deux enfants par famille soient capables de lire à la veillée et de faire la correspondance. Tous devaient, dès 13 ou 14 ans, travailler avec les grandes personnes dans les champs. Et alors, les frères et les sœurs plus jeunes les remplaçaient à la garde du troupeau. C'est ainsi que les trois petits cousins, Lucie, François et Jacinta, deviendront bergers dès l'âge de 7 ou 8 ans. Lucie fut la première à prendre la garde du troupeau familial. Elle y remplaça sa sœur plus âgée, Caroline. Quant à 13 ans, celle-ci partit au travail. Elle alla informer de la nouvelle ses cousins et les prévenir qu'ils ne devraient plus compter sur elle pour jouer. Oh, ne plus être avec Lucie. Alors, Jacinta et Francesco supplièrent leurs parents de pouvoir rejoindre Lucie pour garder les troupeaux. Mais non, vous êtes trop jeune. Et les petits renouvelèrent tellement leur demande que les parents finissent par accepter. Les enfants se proposèrent pour garder eux aussi leurs brebis à la place de Jean, leur frère aîné plus grand. Donc, rayonnant de joie, ils vont apprendre la chose à Lucie et aussitôt, tous trois combinent comment ils pourront, chaque matin, réunir les deux troupeaux pour passer la journée ensemble. Chaque berger sortira à l'heure voulue par la maman. Le premier attendra l'autre près de la glacière, une petite mare qui se trouvait à la sortie du village. Et les deux troupeaux se réunissent et c'est Lucie évidemment qui commande la marche parce que c'est elle qui connaît les bons endroits où les brebis pourront trouver quelque chose à manger. Et chaque matin, après le petit déjeuner, ils ont récité un pater et un ave en l'honneur de notre ange gardien pour qu'il nous garde de nuit et de jour et qu'il marche toujours en notre compagnie. C'était l'une des prières que l'enfant, que Maria Rosa enseignait à ses enfants. Oui, l'éducation chrétienne était à l'honneur, et spécialement Maria Olimpia réunissait ses enfants régulièrement pour leur faire le catéchisme, sous forme d'entretien, où les aînés disaient ce qu'ils connaissaient déjà aux plus jeunes. Lucia avait également une éducation chrétienne, même si le papa n'était pas très fervent. Certes, il allait à la messe tous les dimanches, mais il restait longtemps au cabaret par la suite. Mais son épouse, Maria Rosa, était une femme extraordinaire qui acceptait la paresse, une certaine paresse de son mari. Voilà donc une éducation très chrétienne, qui se manifestait notamment par la façon dont il considérait les astres. Le soir, quand
les étoiles commençaient à apparaître, eh bien, on leur donnait des noms. Jacinta, par exemple, avait baptisé la lune la lampe de la Sainte Vierge, et les étoiles les lampes des anges, et le soleil la lampe de notre Seigneur. Et Jacinta disait, je préfère la lampe de la Sainte Vierge plutôt que celle de Jésus, parce qu'elle ne brille pas et qu'elle n'aveugle pas. Et Francesco disait sérieusement, non, Jacinta, aucune lampe n'est aussi belle que celle de notre Seigneur. Voilà quelques mots sur l'éducation chrétienne reçue par ces enfants qui deviendront les privilégiés à voir la Très Sainte Vierge 6 fois de suite de mai 1917 à octobre 1917.

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Le Seigneur a son trône dans les cieux, sa royauté s'étend sur l'univers. Psaume 102, 19.

Nous avons vu la fois dernière la bonne éducation religieuse qu'avaient reçue les trois voyants de Fatima. Je voudrais les présenter d'une façon plus particulière aujourd'hui. Donc Lucie, la plus âgée, disant au moment des apparitions, était une enfant forte, bien constituée, mais d'une taille moyenne, puisqu'elle ne dépassait pas son cousin Francesco, qui avait un an de moins qu'elle. Ses cheveux très bruns étaient séparés par une raie au milieu et couverts par un mouchoir de tête ou par une mante, c'est une espèce de voile qui retombait jusqu'à sa ceinture et qui rappelait le capulet de Bernadette. Elle portait le dimanche un corsage de couleur claire et la jupe de grosse flanelle aux larges plis arrondis descendait jusqu'au bas des jambes, laissant voir les gros souliers cloutés. Dans ses cahiers de souvenirs, elle se reprochera plus tard d'avoir été un peu trop coquette, mais je pense que c'est une humilité excessive qui l'a fait écrire cela, parce qu'elle dit que le jour de fête, elle aimait mettre une chaînette d'or, des boucles d'oreilles qui tombaient jusqu'aux épaules, et qu'elle aimait avoir un beau chapeau garni de perles sur la tête. Lucie aimait beaucoup les enfants. Elle en ramassait jusqu'à 8 ou 10 dans la cour de la maison, les faisait jouer, leur apprenait à faire des guirlandes et les mettait en procession pour chanter la Sainte Vierge avec des bannières. Au ciel, au ciel, au ciel, avec ma mère, un jour je serai. Et tout ce petit monde témoignait évidemment beaucoup d'attachement à Lucie. Tout le monde l'aimait, c'est évident. Elle était spécialement franche. Ça, c'est une qualité fondamentale qu'elle avait développée sans doute au contact de sa maman. Francesco, 9 ans, possédait la corpulence la plus développée, un tempérament robuste. Il était très pacifique quand il gagnait au jeu et que l'autre prétendait qu'il n'avait pas gagné. Tu penses que tu as gagné, soit ça m'est égal. Il ne faisait jamais d'histoire. Par contre, il avait du caractère et beaucoup de hardiesse. Il aimait grimper dans les arbres, il attrapait les lézards, il osait même rapporter des serpents à la maison, au risque de se faire attraper, évidemment, par ses parents. Mais par-dessus tout, il aimait beaucoup les oiseaux. C'était ses meilleurs amis. Tout le long du chemin, il émiettait du pain sur les pierres pour qu'il n'ait pas faim. Et il les appelait par de doux noms. Et personne ne devait approcher de ces oiseaux pour ne pas les effrayer. Et il ne tolérait pas qu'on touchât à leur nid. Et puis, il avait une compassion très forte pour les gens qui souffraient. Un jour, il voit un homme difforme. « Je ne peux pas le regarder, dit-il, cela me fait trop mal au cœur. » Une autre fois, il devait entrer dans une maison habitée par 2 sourds-muets. La mère et le fils. « Je ne peux pas y aller. Il m'est impossible de voir ces pauvres gens qui font un effort surhumain pour parler et qui n'y parviennent pas. » Et au pâturage, il y avait souvent une petite vieille et qui avait du mal à rassembler son petit troupeau de brebis. Alors, il faisait le travail et ne supportait même pas qu'on puisse leur dire merci. « C'est normal, chère madame. » Voilà pour le petit Francesco. La troisième à présenter, c'est sa sœur, Jacinta, qui n'avait que 7 ans, très aimée de ses frères et sœurs aînés. Alors elle, c'était une enfant très prime sautière, qui aimait énormément danser et chanter. Elle passait des heures à danser. Et comme Francesco savait bien jouer de l'harmonica ou de la flûte, eh bien, elle dansait au son de l'harmonica et de la flûte de son frère. Voilà. Quant à Francesco, lui, il dansait aussi, mais il dansait au milieu de ses brebis pour faire comme notre Seigneur, disait-il. Sur l'image qu'on m'a donnée, Jésus se tient debout au milieu du troupeau avec une brebis dans ses bras. Alors je fais la même chose. Lui aussi aimait beaucoup le chant, bien sûr. Et alors, Jacinta aimait beaucoup entendre l'écho dans le fond des vallons. Elle faisait arrêter ses compagnons aux endroits propices, et là, ainsi sur un rocher, ils criaient des noms à l'écho.
Yashinta avait remarqué que celui qui était le mieux reproduit, c'était Maria, et elle le criait souvent. Parfois même, elle disait tout l'Ave Maria, criant la parole suivante seulement lorsque la précédente avait été répétée par l'écho. Et ainsi, la montagne elle-même priait la Sainte Vierge. Voilà comment la Sainte Vierge a préparé ses enfants à recevoir la visite du ciel. Nous verrons la fois prochaine que, en 1916, un an avant les apparitions de 1917, la Sainte Vierge n'est pas apparue, mais c'est un ange. Un ange qui est apparu à ses enfants et qui les a appris à prier, à adorer longuement le Seigneur Dieu. Voilà comment la Sainte Vierge a voulu que ses enfants soient longuement préparés à recevoir sa visite de mai 1917 à octobre 1917.

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1: S'il y a un thème cher à Jean-Paul II dans son encyclique Redemptoris Mater, c'est bien celui de la maternité de Marie. Il revient volontiers sous la croix, réentendre les paroles que le Maître adresse à son disciple bien-aimé. « Voici ta mère ». Il voit une analogie entre la maternité dans l'ordre de la grâce et la maternité dans l'ordre de la nature, caractérisée par une relation personnelle de la mère avec son fils. Et il lui semble comprendre, à cette lumière, que l'on peut comprendre le fait que, dans son testament sur le Golgotha, le Christ a exprimé au singulier la nouvelle maternité de sa mère, en se référant à un seul homme, « Voici ton fils ». En outre, dans ces mêmes paroles est pleinement indiqué le motif de la dimension mariale de la vie des disciples du Christ. Non seulement de Jean, qui se trouvait à cette heure sous la croix avec la mère de son maître, mais de tout disciple du Christ, de tout chrétien. Le pape explique que cette dimension mariale de la vie du disciple naît d'une volonté spécifique du Rédempteur qui, du haut de la croix, confie l'homme à sa mère. Là commence cette particulière offrande de soi de la part de l'homme à la mère du Christ qui fut ensuite pratiquée et exprimée de diverses manières dans l'histoire de l'Église.
0: À présent, nous nous unissons en prière avec le monde entier en renouvelant notre consécration à Marie.
2: Vierge Immaculée, Mère de Dieu et de l'humanité, je t'accueille comme don de Jésus sous la croix et je me confie entièrement à toi. Je t'offre toute ma vie, ce que je suis, ce que j'aime et ce que j'ai, afin que resplendisse en moi la beauté du Christ. Aide-moi à être docile à l'Esprit et à vivre avec joie ma vocation dans l'Église, afin de collaborer à ta mission maternelle et d'orienter vers Dieu le cœur de tout homme. Toi qui as guidé Saint Maximilien Kolb pour aimer sans mesure, enseigne-moi à être témoin de l'Évangile et à faire de ma vie un don. Je te confie les personnes que je rencontrerai et je t'offre le travail, les joies et les souffrances de cette journée. Ô Marie, conçue sans péché, prie pour nous qui avons recours à toi et pour ceux qui n'ont pas recours à toi.
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1: Observons aujourd'hui l'antique icône de la Nativité d'André Roubleff. Par sa composition, le choix des couleurs et l'impression d'harmonie, d'unité qu'elle donne, elle apparaît comme l'un des plus grands chefs-d'œuvre de l'iconographie russe. Elle est composée de différentes scènes qui représentent les personnages typiques. Les anges, les bergers, les mages, avec des perspectives pour nous inédites et suggestives. Les scènes se regroupent sur trois niveaux disposés autour du centre de l'image, constitué par la Vierge Marie et l'enfant. Étendue dans une attitude de repos, comme toute femme qui a donné le jour à un enfant, Marie apparaît en même temps comme la très sainte souveraine, la Mère de Dieu, que le tapis rouge tissé d'or encadre dans une mandorle de gloire. Marie n'est pas tournée vers l'enfant, qui se trouve derrière elle dans la grotte obscure, dans un berceau qui ressemble à un tombeau. Marie paraît regarder au-delà, vers l'humanité, et embrasser du regard toutes les scènes, en cherchant la signification dans l'amour de Dieu. Marie elle-même est pénétrée du mystère, absorbée dans la contemplation de l'œuvre extraordinaire qui a eu lieu en elle. C'est un rappel de ces mots de l'évangéliste Luc. Marie, pour sa part, gardait toutes ces choses dans son cœur et les méditait.
0: À présent, nous nous unissons en prière avec le monde entier en renouvelant notre consécration à Marie.
2: Vierge Immaculée, Mère de Dieu et de l'humanité, je t'accueille comme don de Jésus sous la croix et je me confie entièrement à toi. Je t'offre toute ma vie, ce que je suis, ce que j'aime et ce que j'ai, afin que resplendisse en moi la beauté du Christ. Aide-moi à être docile à l'Esprit et à vivre avec joie ma vocation dans l'Église, afin de collaborer à ta mission maternelle et d'orienter vers Dieu le cœur de tout homme. Toi qui as guidé Saint Maximilien Kolb pour aimer sans mesure, enseigne-moi à être témoin de l'Évangile et à faire de ma vie un don. Je te confie les personnes que je rencontrerai et je t'offre le travail, les joies et les souffrances de cette journée. Ô Marie, conçue sans péché, prie pour nous qui avons recours à toi et pour ceux qui n'ont pas recours à toi. Amen.
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de toutes les essences, de chêne, d'olivier, de lys et de patience. 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

Le Seigneur ton Dieu voulait t'éprouver et savoir ce que tu as dans le cœur. Allais-tu garder ses commandements, oui ou non? Deutéronome 8:2.

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1: La présence de Marie dans la mission de l'Église dans le monde trouve de multiples moyens d'expression de nos jours, comme dans toute l'histoire de l'Église. C'est ce qu'affirme Jean-Paul II dans son encyclique Redemptoris Mater, lorsqu'il souligne, parmi les nombreuses expressions de cette présence, la force d'attraction et de rayonnement des grands sanctuaires, où non seulement les individus ou les groupes locaux, mais parfois des nations et des continents entiers cherchent la rencontre avec la Mère du Seigneur. On pourrait même parler, selon le pape, d'une véritable géographie de la foi et de la piété mariale qui comprend tous ces lieux de pèlerinage particuliers du peuple de Dieu à la recherche d'une rencontre avec la Mère de Dieu pour trouver, dans le rayonnement de la présence maternelle de celle qui a cru, l'affermissement de sa propre foi. Il n'est guère difficile de lire dans ces lignes un traité autobiographique du pape. Au cours de son long pontificat, il a parcouru en long et en large cette géographie de la foi en visitant personnellement de nombreux sanctuaires mariaux et en s'unissant à la recherche des individus comme des peuples. Il a cherché en celle qui a cru l'affermissement de sa propre foi. Sa vie fut un pèlerinage de foi avec Marie.
0: À présent, nous nous unissons en prière avec le monde entier en renouvelant notre consécration à Marie.
2: Vierge Immaculée, Mère de Dieu et de l'humanité, je t'accueille comme don de Jésus sous la croix et je me confie entièrement à toi. Je t'offre toute ma vie, ce que je suis, ce que j'aime et ce que j'ai, afin que resplendisse en moi la beauté du Christ. Aide-moi à être docile à l'Esprit et à vivre avec joie ma vocation dans l'Église, afin de collaborer à ta mission maternelle et d'orienter vers Dieu le cœur de tout homme. Toi qui as guidé Saint Maximilien Kolb pour aimer sans mesure, enseigne-moi à être témoin de l'Évangile et à faire de ma vie un don. Je te confie les personnes que je rencontrerai et je t'offre le travail, les joies et les souffrances de cette journée. Ô Marie, conçue sans péché, prie pour nous qui avons recours à toi et pour ceux qui n'ont pas recours à toi.
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1: Entrons dans la maison de Zacharie et assistons à la salutation de Marie de Nazareth, venue rendre visite à sa cousine Élisabeth. On dirait que la voix de Marie a un effet débordant. À peine Élisabeth eut-elle entendu la salutation de Marie, elle fut remplie d'Esprit Saint et s'exclama d'une voix forte « Béni es-tu entre les femmes et béni est le fruit de ton sein. À quoi dois-je que la mère de mon Seigneur vienne jusqu'à moi ?» Marie apporte Jésus, le Verbe, et sa salutation suffit à faire éclater en Élisabeth les effets de la parole vivante, la lumière, la paix, la joie. En un éclair, elle a compris la bonne nouvelle, l'Évangile. Au seul son de la voix de Marie, elle accueille en effet le don de Dieu, reconnaît en sa cousine la femme bénie entre toutes les femmes et célèbre sa grandeur, fruit de la grâce divine. Mais il y a plus. Il semble que celle qui apparaît comme la première compagne de Marie pour accueillir la parole de Dieu ait déjà deviné quelle voie prendre pour aller au royaume des cieux. Bienheureuse est celle qui a cru en l'accomplissement des paroles du Seigneur. C'est ainsi qu'Élisabeth nous invite à bien apprécier tout ce que la présence de Marie apporte à la vie de tout croyant. Et elle nous révèle le secret pour l'imiter. Croire à la parole du Seigneur et la mettre en pratique.
0: À présent, nous nous unissons en prière avec le monde entier en renouvelant notre consécration à Marie.
2: Vierge Immaculée, Mère de Dieu et de l'humanité, je t'accueille comme don de Jésus sous la croix et je me confie entièrement à toi. Je t'offre toute ma vie, ce que je suis, ce que j'aime et ce que j'ai, afin que resplendisse en moi la beauté du Christ. Aide-moi à être docile à l'Esprit et à vivre avec joie ma vocation dans l'Église, afin de collaborer à ta mission maternelle et d'orienter vers Dieu le cœur de tout homme. Toi qui as guidé Saint Maximilien Kolb pour aimer sans mesure, enseigne-moi à être témoin de l'Évangile et à faire de ma vie un don. Je te confie les personnes que je rencontrerai et je t'offre le travail, les joies et les souffrances de cette journée. Ô Marie, conçue sans péché, prie pour nous qui avons recours à toi et pour ceux qui n'ont pas recours à toi.
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1: Au moment des apparitions, Arthur de Oliveira Santos était l'administrateur du canton dont dépendait Fatima et qui avait pour siège administratif Villa de Urem. Ferblantier de son état, il travaillait le fer blanc, le zinc et le laiton pour fabriquer les outils destinés à la vente. Très jeune, il s'était intéressé à la politique et avait créé un journal local où il rédigeait des articles contre la monarchie et contre la religion. Il avait été un membre de la loge maçonnique de l'Eria avant de fonder sa propre association. Lorsque la République fut proclamée au Portugal en 1910, il fut porté par ses amis influents à un haut poste administratif, en dépit de sa jeunesse et de son manque d'instruction. Il fut à 26 ans nommé administrateur du canton, président de la chambre municipale et substitut du juge cantonal. Il devenait ainsi l'homme le plus important et le plus redouté de toute la région. Lorsqu'il eut connaissance de ce qui se passait à Fatima, il décida de mettre fin à ce désordre. Le 13 juillet, une foule de 5000 personnes s'était réunie à la Cova da Iria. Si l'on ne faisait rien, le nombre de pèlerins deviendrait excessif. La presse anticléricale, à l'approche du 13 août, avait multiplié les articles sur les événements de Fatima. Elle avait déformé les faits, dans l'intention de démontrer que les apparitions avaient été inventées par un groupe de prêtres cupides qui cherchaient à prendre l'argent des pèlerins naïfs ou par des agents de la droite qui voulaient déstabiliser le gouvernement. De nombreux auteurs de ces infâmes articles étaient des francs-maçons et n'auraient pas compris que leur frère, l'administrateur du canton, resta inerte face à ces événements. Il commença à faire sa propre enquête. Il interrogea sans succès Lucie, qui resta muette, sur tout ce qui concernait le secret des apparitions. Les deux pères, Antonio de Santos et Manuel Marteau, n'avaient pas été d'un grand secours. L'un refusait la réalité des apparitions, et l'autre y croyait fermement et se révélait un opposant coriace. Cette entrevue ne fit qu'enfermer l'administrateur dans ses convictions. Son esprit ne pouvait admettre l'existence d'un monde surnaturel. Il était persuadé que la religion catholique vivait ses dernières années au Portugal et que le nouveau pouvoir allait mettre fin à toute superstition. Le peuple, une fois instruit, pourrait enfin se libérer du joug des prêtres. Il ne fallait donc pas que sa région fût un des derniers bastions d'une religion moribonde. Comme franc-maçon, il avait reçu des autorités supérieures l'ordre de tout faire pour arrêter ces manifestations populaires incontrôlées. Il n'avait pas le choix, il devait agir. Mais sa marge de manœuvre était limitée, car il était haï par une grande partie de ses administrés à cause de son tempérament et des règlements impopulaires que la situation politique désastreuse lui imposait. Pour cette raison, il était inutile d'essayer de convaincre la populace de ne pas croire à la réalité des apparitions. Il lui restait à frapper un grand coup en organisant l'enlèvement des trois voyants au matin du 13 août. Il fallait agir avec prudence pour ne pas être lynché par la foule, s'assurer de l'appui du curé et s'emparer des enfants d'une manière discrète. En ce dimanche 12 août, au moment où des milliers de personnes avaient décidé de se rendre à la Cova da Iria, soit à pied, soit en bicyclette, soit en voiture, monsieur l'administrateur organisait son plan d'enlèvement. Ainsi, ce 12 août, l'opposition contre les apparitions qui n'étaient que locales devint régionale et par le réseau de la franc-maçonnerie nationale. Tous les pouvoirs culturels, médiatiques, politiques,

0: mettait en place pour livrer bataille contre 3 petits-enfants et une foule de pèlerins sans grande instruction que l'on pourrait facilement manipuler. Lutte complètement déséquilibrée, dont le résultat, raisonnablement, ne pouvait être qu'en faveur des puissants. Mais c'était oublier la promesse que Notre-Dame avait faite aux 3 petits bergers. Mon cœur immaculé triomphera et au Portugal se conservera toujours le dogme de la foi. Le plan si bien préparé de l'administrateur finit par se retourner contre lui.
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1: Le 13 août, les trois petits bergers avaient mené paître leurs brebis dès l'aube, comme ils avaient l'habitude de le faire en été. Au milieu de la matinée, ils revinrent au village, divisèrent en deux le troupeau, suivant l'origine des bêtes. Et Lucie partit avec ses brebis vers la grange de ses parents. Elle dut frayer son chemin à travers une foule nombreuse venue voir les petits bergers. On l'interpellait de tous côtés. Chacun lui demandait d'intervenir en sa faveur quand elle verrait Notre-Dame. Dans son second mémoire, sœur Lucie se comparait ce jour-là à une balle que des gamins se lançaient l'un à l'autre. Chacun la tirait de son côté, lui posait des questions sans lui laisser le temps d'y répondre. Au milieu de ce désordre, un agent municipal lui donna l'ordre de se rendre immédiatement à la maison de ses cousins. L'administrateur du canton l'attendait. Ce dernier, irrité par le flux de plus en plus important des pèlerins, voulait mettre fin à ces apparitions qui n'étaient pour lui qu'une mascarade. Pour cela, il avait décidé d'enlever les trois enfants avant qu'ils se rendissent à la Covada Iria. Il devait agir avec ruse pour ne pas se mettre contre lui la foule réunie autour des voyants. Il eut l'audace d'affirmer qu'il était venu assister à l'apparition et peut-être voir un miracle. Il était, disait-il, comme saint Thomas. Il avait besoin de voir pour croire. Comme il avait sa voiture à cheval tout près d'ici, il proposa de prendre avec lui les enfants pour leur permettre d'arriver plus rapidement au lieu des apparitions. Les voyants et leur entourage ne se laissèrent pas prendre par le discours de l'administrateur, car ils n'avaient aucune confiance en lui. Les trois petits bergers lui répondirent qu'ils avaient bien le temps d'aller à pied à la Covada Iria et refusèrent poliment son invitation. Le responsable du canton ne voulait pas abandonner son projet. Il dit alors que le curé de Fatima voulait voir immédiatement les enfants et qu'il devait les conduire à l'église paroissiale. Les voyants prirent place dans leur voiture et furent menés au presbytère. Il y eut un court interrogatoire. On menaça les petits bergers de la damnation éternelle s'ils continuaient à ne pas dire la vérité. Lucie eut cette belle réponse. « Si ceux qui mentent vont en enfer, alors je n'irai pas en enfer, parce que je ne mens pas et que je dis seulement ce que j'ai vu et ce que la dame m'a dit. Et quant au peuple qui est là, il y est parce qu'il le veut bien. » Nous n'appelons personne. » Pendant ce temps, l'administrateur avait fait approcher sa voiture contre les marches du presbytère, entre la maison du curé et la foule. Ainsi, à la fin de l'interrogatoire, les enfants furent poussés dans la voiture, qui fut rapidement tirée par le cheval. Comme le conducteur prenait la direction de la Covada Iria, le peuple le laissa passer. Quand il fut à une bonne distance de la foule, il quitta le chemin et se dirigea au galop vers Villa Nova de Urem, le chef-lieu du canton. Il n'y avait aucun doute, on venait d'enlever les trois petits-enfants. Manuel Marteau, le père de François et Jacinthe, jugea que le coup avait été bien monté, qu'il n'était qu'une fourberie, une bien vilaine affaire, et que malheureusement, il n'y avait pas de remède. Sa femme courut avertir sa belle-sœur, restée dans sa maison. Maria Rosa reçut la mauvaise nouvelle calmement et affirma « S'ils mentent, il est bon qu'ils reçoivent une punition. S'ils disent vrai, Notre-Dame les défendra. » Quant au curé de Fatima, il se trouvait en mauvaise posture, car ses fidèles l'accusaient d'avoir pris part à l'enlèvement. Il se défendit en faisant publier un article dans un journal local et dans un autre de Lisbonne. Il affirmait qu'il désavouait cet acte odieux et sacrilège qui avait été commis par le brusque enlèvement des enfants qui, dans cette paroisse, disent avoir vu Notre-Dame. Formule qui conservait la neutralité du curé au sujet des apparitions. Les enfants étaient prisonniers, et aucune autorité civile ou religieuse ne voulait prendre le risque de réclamer leur libération. Olivier Rassantos, l'administrateur du canton, était très fier de son coup. Il ne pouvait comprendre que cette arrestation allait servir à la gloire des trois petits bergers.
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Quiconque dira une parole contre le Fils de l'homme, cela lui sera pardonné. Mais si quelqu'un blasphème contre l'Esprit Saint, cela ne lui sera pas pardonné. Luc 12, 10.

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1: Le 13 août 1917, les trois petits bergers furent emmenés de force à Villanova de Uren par l'administrateur du canton. Ils se trouvèrent dans l'impossibilité d'aller à la Covada Iria et leur cœur était brisé à la pensée qu'ils ne pourraient se rendre au rendez-vous fixé par la Sainte Vierge. Ils ne pensaient qu'à leur céleste visiteuse et ne se souciaient nullement des pèlerins venus les entourer. Pourtant, ils étaient nombreux. Leur nombre dépassait les 5000. Certains venaient de loin, ils avaient fait le trajet en bicyclette ou en voiture, ceux qui habitaient dans les environs s'étaient déplacés à pied ou à dos d'âne. Ils avaient eu le courage de venir à Fatima, les bruits les plus alarmants auraient dû les décourager. On allait jusqu'à prétendre que les apparitions étaient démoniaques et que le 13 août, la terre à la Cova d'Airia allait s'ouvrir et engloutir toutes les personnes présentes. De telles menaces nous font aujourd'hui sourire. Mais il ne faut pas oublier qu'elle pouvait effrayer des gens simples qui vivaient dans la crainte du diable. Il est donc remarquable que de nombreuses personnes surent surmonter leur peur et être présentes sur les lieux des apparitions en ce matin du 13 août. On possède un précieux témoignage de cette journée, celui de Maria de Capellina. Il devait être 11h quand arriva Maria des Anges, la sœur aînée de Lucie, avec des chandeliers et des cierges, pour les allumer au moment de l'apparition de Notre-Dame. Autour du chêne vert, on priait, on chantait des cantiques. Mais les petits tardaient à venir, et tout le monde commençait à s'impatienter. Là-dessus, quelqu'un de Fatima arriva, en disant que l'administrateur avait enlevé les enfants. Il s'éleva un brouhaha, et je ne sais pas ce que cela aurait donné, si soudain, un coup de tonnerre ne s'était fait entendre. Puis vint un éclair, et aussitôt, nous commençâmes tous à remarquer un petit nuage, très joli, de couleur blanche, très léger, qui plana quelques instants au-dessus du chêne vert, puis s'éleva ensuite vers le ciel et disparut dans les airs. En regardant alors autour de nous, nous observâmes une chose étrange que nous avions déjà vue la fois précédente et que nous devions voir encore dans la suite. Les visages des gens avaient toutes les couleurs de l'arc-en-ciel, rose, rouge, bleu. Les arbres ne paraissaient pas avoir des rameaux et des feuilles, mais seulement des fleurs. Le sol était recouvert de carreaux de couleurs différentes. Les vêtements aussi étaient de toutes les couleurs de l'arc-en-ciel. Les deux lanternes attachées à l'arceau paraissaient être en or. Certainement, Notre-Dame était venue et elle n'avait pas rencontré les enfants. Quel dommage! Elle était venue et elle ne les avait pas trouvés. Ainsi, Notre-Dame était descendue à la Cova d'Airia, comme elle l'avait promis, sachant bien qu'elle ne trouverait pas les petits bergers. Elle avait été fidèle à sa parole. Elle eut la bonté de donner aux pèlerins présents un signe de sa venue, en transformant la Cova d'Airia en une immense mosaïque colorée. Ces phénomènes lumineux, déjà présents lors du 13 mai, ne feront que s'accroître au long des dernières apparitions. On sait bien que Notre-Dame apparut aux enfants 6 jours plus tard, et l'on pourrait penser qu'elle a pu délivrer le message qu'elle avait prévu de leur confier le 13 août. Mais on peut aussi penser qu'il fut en partie transformé, modifié par ce contretemps. Il serait faux de croire que la malice humaine est insignifiante. Tout au contraire, elle peut modifier les plans de Dieu. Notre-Dame aurait dit le 19 août que le miracle prévu pour la dernière apparition aurait été plus grandiose si les enfants n'avaient pas été arrêtés. Ce qui ne veut pas dire que le spectacle de l'annonce du soleil aurait été plus réussi, la Sainte Vierge désignait un autre phénomène merveilleux, l'arrivée de la paix. Les responsables politiques, en la personne de l'administrateur du canton, avaient montré leur opposition à tout don céleste. On peut donc penser que l'histoire de Fatima et du monde aurait été différente si les enfants avaient été présents au rendez-vous du 13 août. Dieu est fidèle, il fait toujours ce qu'il a annoncé par ses saints, et plus particulièrement par Marie, il nous donne des rendez-vous. Ne les manquons pas.
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1: Le 13 août, les trois petits bergers avaient été emmenés à Villa des Ourem. Ils étaient les prisonniers de l'administrateur du canton et logeaient dans sa demeure. Au début, leur détention fut douce. En effet, la femme de l'administrateur avait pris pitié d'eux et les traitait comme ses propres enfants. Il en fut bien différemment le lendemain. Ils eurent à subir un long interrogatoire. On leur demanda une nouvelle fois de dire l'ensemble des paroles qui leur avaient été révélées. Ils refusèrent de livrer leurs secrets. L'administrateur les menaça d'une mort violente et les jeta dans une prison, une grande salle commune où se trouvaient quelques détenus. L'épreuve fut terrible. Les enfants se sentirent abandonnés par leur famille. Ils ne comprenaient pas ce qui pouvait empêcher leurs parents de venir les délivrer. Jacinthe ne put retenir ses larmes. François, pour consoler sa sœur, lui dit « Ne pleure pas, nous allons offrir ce sacrifice. » Les trois enfants, les mains jointes, récitèrent de nouveau cette prière. « Ô mon Jésus, c'est pour votre amour et pour la conversion des pécheurs que nous vous offrons ce sacrifice. » Alors Jacinthe, ayant retrouvé son courage, ajouta « C'est aussi pour le Saint-Père et en réparation des offenses commises contre le cœur immaculé de Marie. » Les autres prisonniers, voyant prier ainsi les trois pastoureaux, furent profondément émus. Ces hommes, qui avaient commis des délits, qui ne connaissaient pas la pitié pour eux-mêmes ni pour les autres, ne purent s'empêcher d'éprouver une profonde compassion pour ces enfants. Ils s'informèrent sur la raison de leur emprisonnement et furent abasourdis en apprenant qu'ils étaient prisonniers parce qu'ils ne voulaient pas révéler une parole dite par une belle dame. L'un d'eux exprima sa surprise. « Dites à monsieur l'administrateur ce secret, qu'importe que cette dame ne le veuille pas. » Jacinthe s'écria « Non, pas cela, nous aimons mieux mourir. » Comprenant qu'ils ne pourraient convaincre les enfants de livrer leur secret, les prisonniers cherchèrent alors à les distraire. L'un d'eux, qui avait un accordéon, le prit et en joua. Jacinthe oublia pour un instant son chagrin et se mit à danser. Un détenu fut son cavalier. Mais la différence de taille était si grande qu'il dut prendre la petite fille dans ses bras. Quand il la reposa à terre, Jacinthe avait repris ses forces et désirait prier le chapelet, comme la Sainte Vierge l'avait de nombreuses fois demandé. Dans son premier mémoire, Sœur Lucie raconta cette scène extraordinaire. Nous décidâmes alors de dire notre chapelet. Jacinthe prit une médaille qu'elle avait au cou et demanda à un prisonnier de la suspendre à un clou. À genoux, devant cette médaille, nous commençâmes à prier. Les prisonniers prièrent avec nous. Pour autant qu'ils savaient le faire, au moins, ils étaient à genoux. Le révérend père Marquis rapporta ce témoignage. L'un des prisonniers avait la tête couverte. Françoise se leva, s'approcha de lui et dit « Quand on prie, on ne garde pas son chapeau sur la tête. » Avec un geste d'impatience, l'homme jeta son couvre-chef par terre. Le petit le ramassa délicatement et le mit sur un banc. Que cette prière est belle et ce sacrifice héroïque des petits bergers a dû porter des fruits abondants. Ils priaient pour la conversion des pécheurs. On peut penser que les détenus qui partageaient la captivité des trois enfants furent les premiers bénéficiaires des grâces obtenues. Le chapelet terminé, Jacinthe s'isola de nouveau pour pouvoir pleurer. Lucie la reprit. Ne venait-elle pas d'offrir dans la prière ce sacrifice ? Elle répondit qu'elle pensait à sa mère qui ne venait pas et qu'elle ne pouvait empêcher les larmes de couler. Après de longues heures d'attente, on vint enfin les chercher pour un dernier interrogatoire. Que cette scène de la récitation du chapelet en prison est belle. Elle montre la puissance de la douceur évangélique. Elle est aussi réaliste. La prière n'enlève pas la douleur. Jacinthe continua de pleurer après le chapelet, tout en ressentant en elle la paix, la joie profonde d'avoir pu offrir à Dieu un tel sacrifice. Puissions-nous suivre l'exemple de Jacinthe en présentant à Dieu toutes nos peines.
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Ceux qui sont tombés dans la bonne terre, ce sont les gens qui ont entendu la parole de Dieu dans un cœur bon et généreux, qui la retiennent et portent du fruit par leur persévérance. Luc 8, 15.

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Bonjour. Alors certains d'entre nous étaient ce matin à l'office des Laudes, donc dans notre levis des Besses, et ils ne le savent sans doute pas. Ils ont vu une statue de la Vierge Marie, Notre-Dame de Pelvoisin, là dans cette chapelle, à 2 kilomètres d'ici. Ils ont vu en fait la toute première statue qui a été réalisée de Marie, celle qui a été posée. D'abord dans le lieu des apparitions, elle y est restée plusieurs années. Elle y a été posée le 9 septembre 1877, lors du premier grand pèlerinage annuel. Et elle se trouve là-haut, aux Besses, depuis un peu plus d'un siècle. Est-ce que ce lieu où nous vivons, les frères, et comme ça je vous présente aussi ce lieu, Pelvoisin, ce lieu où nous vivons, il est lié à ce qui s'est passé, à l'événement que je vous ai raconté rapidement hier et sur lequel je vais revenir, hein, cette expérience qu'Estelle Faguette a faite. Alors, je vais commencer par raconter une histoire. L'histoire d'un des frères de ma communauté. Il était, ouais, un blessé de la vie, comme on dit, avec une enfance très difficile, marquée par de multiples épreuves. Et puis, il a rencontré le Christ. Il s'est converti au Christ, il a senti l'appel à lui donner sa vie comme religieux. Il est devenu prêtre alors qu'il ne l'aurait, ouais, il ne l'avait jamais envisagé, quoi, estimant que ce n'était pas possible pour lui. Puis il a été envoyé auprès de toxicomanes, en mission, c'était dans les années 80, milieu des années 80. Et c'était une mission éprouvante, et là, plusieurs d'entre eux, il allait au sein d'une grosse structure qui n'existe plus. Et là, souvent, ils lui ont dit, mais tu fais quoi pour nous, quoi? Tu viens nous annoncer Jésus, mais tu fais quoi pour nous? Et dans son cœur, il a eu l'inspiration de créer des lieux où des jeunes qui voudraient sortir de cet esclavage de l'addiction pourraient être accueillis par une communauté de frères, communauté de religieux. Donc il a porté ça dans la prière, ensuite il l'a fait discerner à notre, il a demandé, il a présenté ça à notre supérieur qui a dit, ben oui, je crois que ça vient de Dieu. Alors, ben, oui, tu vas lancer ça, mais ben, faut trouver une maison. Alors comment trouver une maison? Eh bien, il a fait une neuvaine. Vous êtes à l'avant-dernier jour de votre neuvaine. Lui, il a fait une neuvaine, je pense pas que c'était à Marie qu'il ait fait les nœuds, mais il a fait une neuvaine. Il est allé terminer sa neuvaine.

Paris dans la chapelle de la Médaille Miraculeuse. Et en sortant de la chapelle, il rencontre quelqu'un qu'il connaît et il lui dit l'intention qu'il est venu présenter à Marie. Et la personne lui dit, ben, moi je sais, il y a un endroit pour vous, c'est à Pellevoisin. C'est une maison où il y avait un orphelinat et l'orphelinat a fermé. Alors il a contacté les religieuses qui possédaient le lieu et qui lui ont dit, on vous donne pour la naissance de cette œuvre. C'était en 1987, cette œuvre s'appelle Saint-Jean Espérance. Elle existe toujours. Elle vit toujours là, dans ce lieu, là où nous sommes les frères. Et depuis 1987, des jeunes y sont reçus. Alors, voilà, ce frère qui s'appelle Jean-Philippe, il est venu à Pellevoisin, mais pas du tout, du moins dans la perception qu'il en avait, hein, c'était pas du tout lié aux apparitions. Mais de fait, ça l'était profondément, parce que ce site, les baisses, hein, celles qui sont venues ce matin ont vu, c'est assez grand. Ça a été créé au début du XXe siècle comme une succursale, j'allais dire, du sanctuaire. Une personne, une jeune femme, a voulu qu'il y ait là une œuvre. Au début, c'était une pouponnière, donc c'était pour des tout-petits, hein. Ensuite, ça a été un préventorium, un lieu pour des enfants à la santé fragile, puis ensuite un orphelinat pendant des dizaines d'années. Mais l'intuition, c'était un lieu où la miséricorde maternelle soit exercée à l'égard des petits, des faibles de ce monde. Et c'est un concours de circonstances qui a fait que la toute première statue est montée là-haut, comme vous voyez, comme une confirmation, quoi. Marie est venue rejoindre Estelle dans son parcours de vie, et oui, elle rejoint tous ceux qui sont petits. Je choisis les petits et les faibles pour ma gloire. Elle répond à l'attente, l'espérance. Ça nous marque, nous, les frères, hein, de dire comment nous sommes venus dans ce sanctuaire, de cette façon-là. Parce que c'est 11 années plus tard que l'évêque, bien sûr, il avait accepté que l'œuvre soit fondée, donc des frères, une communauté de frères viennent vivre ici. Et puis c'est 11 années plus tard qu'il nous a dit, est-ce que vous pouvez aussi vous occuper du sanctuaire? Et de fait, il y a quand même beaucoup de liens entre ces jeunes que nous accueillons. Donc je vous demande de prier. Oui. Je vous invite à prier pour Gaël, Thomas, Vincent, Adrien et Marco qui sont reçus actuellement. Vous pouvez prier aussi pour Martin qui nous a quittés il y a quelques mois. Il n'a pas arrivé à rentrer dans l'exigence de mise en vérité. Nous avons appris sa mort hier. Et puis prier pour Philippe. Philippe, qui est un ancien, il a fait le parcours il y a une vingtaine d'années. Il est père de famille. Il a créé son entreprise et puis je l'avais au téléphone il y a 2, 3 jours parce que, avec beaucoup d'humilité, il sait, oui, je suis toujours fragile et il prend des moyens pour tenir bon, quoi. L'espérance. Alors, oui, je dis tous ces parcours différents parce que, oui, on en reparlera cet après-midi, quoi. Quelle est cette guérison que le Seigneur veut opérer en nous? Qu'est-ce qu'il nous promet? Et ce matin, j'ai intitulé l'enseignement avec les premiers mots que Marie a demandé, hein, à Estelle d'inscrire sur la plaque, l'ex voto, j'ai invoqué Marie au plus fort de ma misère. J'ai invoqué Marie, au plus fort de ma misère. Cette plaque, hein, la Vierge Marie a dit, tu la mettras pour publier ma gloire. C'est quoi la gloire de Marie? Ben, c'est que nous l'invoquons. Temps en temps, je ne sais pas si ça vous arrive, on peut se dire, mais bon, demander, pourquoi je viens demander, hein, Dieu, il faudrait juste recevoir de lui. Hein. Est-ce que je ne le dérange pas? Voilà que Marie nous dit, ben, quand tu m'invoques, tu me glorifies. N'hésite pas, demande. Il y a un saint qui est connu aussi pour son humour, son courage et sa finesse, c'est Thomas More. Vous connaissez saint Thomas More? Alors c'est lui qui avait demandé, hein, on connaît
Bon, plusieurs d'entre nous sans doute connaissent cette prière, pleine d'humour, Seigneur, donne-moi une bonne digestion, mais donne-moi aussi quelque chose à digérer. Voilà. La simplicité. Et on a de lui une lettre qu'il écrit à une de ses filles. Cette fille s'était adressée à son papa pour lui demander un peu une aide financière. Et Thomas More, il répond, et alors, il l'écrit avec beaucoup plus de talent là, que ce que j'ai rapporté, mais il dit à sa fille, voilà, je t'envoie cette somme-là, tu vois, c'est pas grand-chose. Mais parce que, en fait, tu demandes pas assez. Tu demandes en t'excusant, mais tu ne sais donc pas que la joie de mon cœur de père, c'est de te donner. Alors j'attends donc ta prochaine lettre et je te donnerai plus, bien volontiers, mais demande. Demande. Cette attitude, vous voyez, très fondamentale de s'adresser à plus fort que nous, à quelqu'un qui peut nous venir en aide, qui implique l'humilité et aussi la confiance. Quand Marie a montré à Estelle ce qu'elle avait fait de bien, il y a ses bonnes actions, mais il y a aussi justement la prière, le fait d'ouvrir mon existence à l'aide, de ne pas vouloir être tout seul, et de porter cette confiance que je suis objet de bienveillance, que je suis objet d'un amour qui m'a précédé, et que celui, celle qui m'aime, eh bien, parce que l'amour implique cela, il veut, il souhaite donner. J'ai invoqué Marie au plus fort de ma misère. Et la lettre d'Estelle commence par ces mots, hein, ma bonne mère. Et juste après, vous n'avez pas oublié que je suis votre fille. C'est une des caractéristiques de ce qui s'est passé ici. C'est ce lien maternel et filial, cette relation. Il y a des moments où Marie va se présenter comme reine, comme celle qui enseigne. Ici, c'est vraiment la maman. Et Estelle, elle se situe comme une fille. Est-ce que nous pouvons dire à Marie, vous n'avez pas oublié que je suis votre fille ou que je suis votre fils? Sommes-nous ses enfants? Sommes-nous son fils, sa fille? Qu'est-ce qui nous permet de le dire en vérité? Je pense que ma relation avec Marie, elle a commencé avant même que je sois parlé, quand ma propre maman m'a appris à envoyer des baisers à une statue de la Vierge Marie. Et je lui en suis très reconnaissant. Et j'ai entendu, oui, ma maman, mon papa, je suis né dans une famille où il y avait la dévotion mariale. Tous mes frères et sœurs et moi-même, nous portons comme un deuxième ou troisième prénom, celui de Marie. Et j'ai grandi avec ça. Ouais, quelle joie! C'est un cadeau. Marie, ma mère, je vous invite, en préparant aussi votre lettre, en la mûrissant, à faire mémoire de cette relation que vous avez avec Marie. Souvenez-vous, souvenons-nous, rappelons-nous, rappelle-toi, dit Marie à Estelle. Cette présence, les expériences que nous en avons faites, le sentiment, les signes qui nous en ont été donnés, ce que nous en avons découvert. C'est bon, hein, de nourrir, hein. On nourrit une relation aussi, hein, avec ses souvenirs. Pas comme une nostalgie, mais comme un tremplin, quoi. Ah oui, Marie, à cette place-là, j'ai cherché à lui donner, j'ai reçu cela d'elle, j'ai fait cela aussi. Et puis, ben nous faisons retraite ensemble. La salle est presque remplie. On a refusé du monde. Et nous faisons cette retraite dans la communion de toute l'Église. Hein. Hier, nous avons entendu des témoignages
des, parce qu'il y avait le témoignage direct de Dominique, mais il y a ceux aussi dont il s'est fait le porte-parole. Hein. Et elle est si riche, l'histoire des saints, hein. De cette tradition de la proximité avec Marie, de ce sentiment filial. Il y a peut-être tel pèlerinage, tel moment de célébration où nous avons bénéficié, oui, ou goûté la présence de Marie, la façon dont des frères, des sœurs dans la foi nous engageaient vers elle. Et on sentait, ils nous ont permis aussi de découvrir, de faire grandir en nous ce sentiment filial. Alors, oui, il y a quelque chose qui est assez impressionnant. Hein. Elle avait dit « Tous les âges me diront bienheureuse ». Elle l'avait dit, et non seulement tous les âges la disent bienheureuse, mais cette présence de Marie dans la foi, dans la vie de foi de l'Église, quoi. Il y a quelque chose de très spontané. Et il y a les créatures comme nous, hein, il y a cette proximité qui s'exprime de façon parfois si audacieuse. C'est Padre Pio hein, qui avait été témoin dans sa jeunesse de cet épisode. Il priait dans une église et il voit arriver une femme qui porte un enfant difforme, un bébé, quoi. Et elle ne sait pas que Padre Pio est là. Et elle va se mettre devant la statue de la Vierge et elle dit « Vous avez vu mon enfant, mais c'est pas possible d'avoir un enfant comme ça. » Et elle gronde la Sainte Vierge, quoi. « Faites quelque chose. » Et puis, l'enfant, il parle pas. Et puis, cette maman qui dit à Marie « Puisque c'est comme ça, je vous le laisse, quoi. » Elle le laisse et elle s'en va. Padre Pio voudrait intervenir, mais il se retient. Et à ce moment-là, l'enfant se met à pousser un cri, quoi. Et, vous voyez, il est guéri. Et la maman vient le reprendre et elle repart avec lui, quoi. Quelle audace! Avec qui avons-nous ces audaces-là? Et la simplicité. Ouais. Ça fait sourire et c'est bon. Hein. Alors il y a tout cela. Et je suis sûr que on pourrait partager, passer des heures hein, à partager ces histoires-là. Et le fait que Marie, notre mère, c'est encore plus que cela. Ah, je vais employer un mot qui est très souvent galvaudé, mais un mot qu'on trouve dans l'Écriture, dans l'Évangile, un mot très riche, c'est un mystère. Un mystère. Mystère, pour beaucoup, ça évoque quelque chose qu'on ne peut pas comprendre. Hein. En fait, dans l'Écriture, un mystère, c'est pas d'abord quelque chose qu'on ne peut pas comprendre. Ah non. Non. Un mystère, c'est une réalité qui est divine, d'ordre divin. Et quand je dis d'ordre divin, ça veut dire quelque chose qui bien sûr est caché, qui échappe à mon expérience humaine, à ma connaissance naturelle, qui est plus grand que ce que je peux toucher, voir, entendre, comprendre par moi-même. Mais cette réalité, le mystère, et c'est ça que signifie le mot mystère, cette réalité, elle se révèle, elle se dévoile, elle est cachée pour venir. Rien n'est caché qui ne doit être révélé, dit Jésus. Et elle se révèle et elle se communique. Alors, bien sûr, puisque c'est une réalité divine, je n'aurais jamais fini de la découvrir, de l'approfondir. Donc, je ne comprends pas au sens où je ne saisis pas tout. Et c'est une lumière. Et puis, c'est une lumière pleine de chaleur. C'est quelque chose qui se donne, qui se communique. Que Marie soit notre mère, c'est un mystère, parce que c'est une volonté de Jésus. Je dis cela à cause de cet épisode que nous connaissons bien, rapporté par l'évangéliste Jean au moment de la mort de Jésus. Il y a une parole de Jésus adressée à Marie et une adressée aux disciples.
le disciple qui va la prendre chez lui. Et cette parole, voici ta mère, Jésus dit au disciple, dit à sa mère, voici ton fils, puis il dit au disciple, voici ta mère. Et depuis cette heure-là, le disciple l'a pris chez lui. Où est-ce qu'il se tenait, le disciple? Il se tenait près de Marie. Avant même que Jésus ait parlé, il se tient près de Marie, comme nous le faisons. Comme ce que je viens de rapporter, il y a quelque chose de si naturel, quoi, pour l'homme qui accueille le message de la foi, de se tenir près d'elle, parce que nous pressentons que c'est bien de se tenir près d'elle, et spécialement dans le moment difficile. Il a déjà cette qualité, ce disciple que Jésus aimait. Il se désigne ainsi pour que nous ayons tous le désir de prendre, c'est-à-dire d'être à sa place, quoi. Il n'a pas de nom pour avoir tous nos noms, hein. Le disciple que Jésus aimait, qui révèle à travers sa figure hein, ce que Jésus aime voir chez ses disciples, eh bien se tenir près de Marie, comme nous le faisons. Il se tient près d'elle. Il y a comme une proximité. Il y a une proximité. Et Jésus dit à Marie, voici ton fils, puis elle dit aux disciples, voici ta mère. Et on lui dit, à partir de cette heure-là, il l'a pris chez lui. Et il la reçoit de Jésus. Voilà. Bon, les mots sont très simples, mais une invitation que Jésus nous adresse. Il nous dit quelque chose. Il nous dit, voici ta mère. Et il y a cette réponse du disciple. Il n'y a pas eu d'ordre de la part de Jésus. Jésus lui dit juste, elle est là, et elle est ta mère. Et le disciple, il la prend chez lui. La prendre chez nous, qu'est-ce que cela veut dire hein? Et chez nous, chez lui, ça traduit dans ce qu'il y a, dans son intérieur, dans ce qu'il est, dans son existence, au creux de sa vie, hein, au cœur, au creux, plutôt au cœur de tout ce qu'il porte, hein, au plus intime, et en même temps dans tout. Nous le savons, hein, nous n'aurons jamais fini hein, de poser cet acte. Ma bonne mère, vous n'avez pas oublié que je suis votre fille, que je suis votre fils. Et moi, je ne veux pas l'oublier. Je dis ça aussi parce que il y a ce moment qui me fait un peu sourire quand je le raconte. Hein. Estelle voit le diable. Qui de nous a déjà vu le diable? Non, pardon, c'était... Et elle est effrayée. Et on peut comprendre, quoi. Et quand Marie a fait partir le diable en lui disant qu'il n'a rien à faire ici, elle dit à Estelle, mais ne crains rien, tu sais bien que tu es ma fille. Vous voyez? Comme on dirait à quelqu'un, ouais, j'ai quelqu'un que je connais qui a peur des araignées, quoi. De temps en temps, je lui dis, mais n'aie pas peur, quoi. C'est de toi que l'araignée a peur. Ah ouais, mais le diable, quoi. Ne crains rien, Marie, t'en as de bonnes, quoi. De me dire de ne pas craindre. Mais le mal, c'est terrible. Et pourtant, elle dit ça. Tu sais bien que tu es ma fille, quoi. Tu le sais bien. Et le cheminement que je vous ai exposé hier et sur lequel je vais revenir montre qu'Estelle, elle le savait, mais qu'elle ne le savait pas encore. À la fois, elle le savait, mais elle ne le savait pas encore tout à fait. Et c'est vrai pour nous. Nous savons. Mais nous avons encore tellement à apprendre. Et comment apprendre? Ah ben, c'est pas du théorique, c'est l'apprendre chez nous. Sur l'ex-voto, Marie a donc voulu aussi que Estelle fasse apparaître l'image de son cœur compatissant et immaculé. Et Estelle parle de ce cœur quand elle décrit la vision à partir de laquelle on a réalisé l'image. Elle dit « il est enflammé et il est transpercé par une épée ».
C'est ainsi hein, qu'on le reconnaît, et bien sûr, c'est la référence à la pré-prophétie que Marie a entendue de Siméon, le jour où Joseph et elle ont porté Jésus au temple, quand il avait 40 jours. Ton âme sera transpercée comme par une épée. Tu sais bien que tu es ma fille. C'est au moment de l'épreuve que Marie entend de la part de Jésus, voici ton fils. Au moment de l'épreuve, quand elle se tenait là, au pied de la croix, elle se tenait. J'aime l'Écriture sainte et l'Évangile. Vous savez que dans l'Évangile, quand les disciples nous rapportent cette scène hein, et qu'il dit que Marie se tenait au pied de la croix, il ne dit pas qu'elle se tenait toute seule. Il dit qu'elle se tenait avec d'autres femmes. Et d'ailleurs, le verbe est au pluriel. On ne dit pas « Marie se tenait elle seule ». On nous dit « ces femmes-là se tenaient, Marie et les autres ». C'est un petit détail, mais qui me dit quelque chose. Parce que, wesh, de temps en temps, j'ai entendu des paroles sur Marie qui semblaient presque gommer sa vulnérabilité. Pour l'exalter, elle est solide, elle est la seule qui se tient. Elle se tient aussi avec ses autres femmes. Elles se soutiennent. Son fils lui-même, sur le chemin de la croix, a reçu l'aide de Simon de Cyrène. Elle est fragile. Et c'est aussi sa grandeur de se tenir avec ses autres femmes dans la foi. Oui, un jour, c'est une parole qui a compté pour moi, quelqu'un qui me dit « Vous allez rencontrer cette personne, vous allez voir, elle est extrêmement sensible, toute vulnérable et fragile. » Et il ajoute exactement comme on imagine la Vierge Marie. Ça m'a converti. Parce que moi, j'avais un peu une image d'Épinal, de Marie, même pas peur, hein, ça va être l'expression. Non, même pas peur. Elle a vulnérable. Solide. Oui, mais comme un Saint Paul nous le dit, je me glorifie dans mes faiblesses, car c'est lorsque je suis faible que je suis fort. Si Saint Paul l'a écrit... C'est plus vrai de lui, hein, c'est encore plus vrai de Marie. Elle est faible dans cette force. Elle est faible, elle est forte, pardon, elle est forte dans la faiblesse parce que elle est forte de cette grâce à laquelle elle ouvre sa faiblesse, sa vulnérabilité, son cœur transpercé. La veille de sa mort, hein, quand il enseigne ses disciples, c'est au chapitre 16 de l'évangile de Jean, Jésus emploie l'image de la femme qui enfante. Est-ce que vous vous souvenez de ce passage? La femme qui enfante. Il parle à une communauté d'hommes, hein, a priori du moins, on ne nous dit pas qu'il y a des femmes, mais pour parler de ce qu'ils vont affronter, et la communauté de ses disciples... Et l'Église, il emploie cette image-là. Et je vais vous lire ça. Donc au chapitre 16, je commence le verset 19. C'est très proche de la fin de l'enseignement de Jésus qui nous est rapporté depuis le chapitre 13, hein, jusque justement à la fin du chapitre 16, avant que Jésus prie devant nous. Jésus dit, un peu de temps et vous ne m'apercevrez pas, puis encore un peu et vous me verrez. En vérité, je vous dis que vous pleurerez et que vous vous lamenterez, et le monde se réjouira. Vous serez, vous, attristés, mais votre tristesse se changera en joie. La femme
quand elle enfante, a de la tristesse, parce que son heure est venue. Mais quand elle a donné le jour à l'enfant, elle ne se souvient plus de l'affliction, dans la joie de ce qu'un homme est né au monde. Vous donc aussi maintenant vous avez de la tristesse, mais de nouveau je vous verrai, et votre cœur se réjouira, et votre joie, nul ne vous l'enlèvera. Jésus parle d'une femme qui enfante. Notre pays meurt, hein, paraît-il, parce qu'il n'y a pas d'enfants. C'est quand même un signe inquiétant, hein, quand dans l'humanité disparaît ce désir, hein, d'engendrer, de donner la vie, de lancer cette aventure-là, de coopérer à l'œuvre du Créateur. Quelque chose de si grand, la fécondité. Alors c'est un célibataire qui vous parle. Mais qui justement doit porter en lui l'appel et se dire « Le Seigneur rend ma vie féconde autrement, mais il y a l'appel à ce que nos vies portent du fruit. » Et y compris, oui, ce fruit-là, Dieu l'a voulu dès l'origine. C'est si grand. Dans le livre de l'Apocalypse, quand le voyant, à nouveau Jean, hein, aperçoit cette femme, hein, qui enfante, hein, c'est l'image de l'humanité, et de l'humanité telle que Dieu la voit, c'est-à-dire appelée à coopérer pour que naisse, pour que la vie soit donnée. Notre Dieu est fécond. Il est Père, Fils et Esprit Saint. Et il appelle à la fécondité. Et voilà que, au pied de la croix, l'heure de Marie est arrivée. C'est l'heure de son Fils et c'est son heure au ciel. Et c'est à partir de cette heure-là que le disciple a pris chez lui. L'heure de l'enfantement. Elle a enfanté à Jésus, à Noël, dans la joie, sans douleur, une naissance virginale. Mais sur la montagne du Golgotha, au vu et au su de tout le monde, elle engendre dans la peine. Et la promesse de Jésus est si précise. Vous serez triste et votre tristesse se changera en joie. Il ne dit pas « Votre tristesse cédera à la joie, sera remplacée par la joie. » Il parle d'un changement. Et c'est quelque chose de, je pense, qui peut nous éclairer. Qu'est-ce qui vous rend triste? L'image, c'est de dire « L'heure est venue. » Il y a un moment d'épreuve, mais la raison, c'est que l'enfant va naître. Et votre tristesse se changera en joie. C'est un moment d'enfantement. Alors, pour eux, c'est très concret, hein. Vous allez être triste parce que vous ne me reverrez plus. Donc, vous allez être triste parce que vous m'aimez. Et donc, ce qui m'arrive va vous affecter. Et vous allez être triste de ma mort. Et c'est en raison même de cette tristesse que je pourrais me manifester à vous. Il nous est dit, hein, que Jésus apparaît à ceux qui le pleuraient. De fait, le ressuscité n'apparaît qu'à ceux qui pleurent sa mort, pas aux autres. Parce que la joie qu'il va offrir et la joie que nul ne peut nous ravir, elle est le fruit d'un amour pour lui. Et c'est d'abord vrai pour sa mère. Et quand il vient, il revient, il engendre, il est celui qui donne la vie. Marie, nous l'invoquons en nous tenant près d'elle dans ces moments-là. Estelle,
hein, exposé cette situation hein, au plus fort de sa misère. Nous sommes, je ne suis pas actuellement dans la situation où était Estelle, extrême mourante. Hein. Mais c'est une invitation à présenter à Marie les lieux d'épreuve et en acceptant, en étant réconforté par elle pour pouvoir dire, de fait, je me glorifie dans les faiblesses. Pas chercher à lui présenter mes bons côtés. Non, ce qu'il y a d'épreuve. Lui permettre de visiter le plus fort, au plus fort de ma misère, et de me visiter vraiment. Un cœur transpercé, un cœur compatissant. À une maman, et on vient présenter ses blessures. Car on ne craint rien de lui montrer ses blessures. On ne les montre pas à tout le monde, hein, parce que certains, nous le savons, pourraient en profiter. Nous savons qu'une maman, c'est sa chair elle-même qui est blessée, hein, quand son enfant est malade. Alors il vient. Dans la Bible, dans l'Ancien Testament, il y a deux mots qui signifient la miséricorde, que l'on traduit par miséricorde. Et les deux, ils disent quelque chose de ce qu'est la miséricorde. Et l'un, sa racine, c'est les entrailles, le fruit de vos entrailles. Un de ces mots-là, qui est traduit par miséricorde, il fait référence aux entrailles de la mère. Et il dit justement cette proximité, cette compassion, celle qui est atteinte dans sa chair. C'est Saint Jean-Paul II qui, dans l'encyclique qu'il a consacrée à la miséricorde, nous rappelle cela. Et l'autre mot, Jean-Paul II, il a un côté plus masculin, paternel, c'est la solidité de l'amour qui tient. Qui tient, même si on vient l'éprouver. Hein, même si, on pense à des situations très concrètes. Hein, ouais. Quelqu'un vient dire, mais est-ce que vraiment tu m'aimes? Et il va montrer un peu d'opposition pour savoir si on tient, si on est fidèle. Le cœur transpercé, celle qui compatit. Et puis, ce cœur que Estelle a vu et qu'elle a fait reproduire, alors il n'est pas comme vous le voyez maintenant, parce que là, il a noirci. Mais il était en or. C'est le cœur immaculé de Marie. C'est ça hein, que signifie hein, le fait qu'il soit en or. Le cœur de Jésus, c'est rouge champ. Le cœur immaculé de Marie. La grâce de l'Immaculée Conception. Celle qui s'est présentée ainsi à Bernadette. Hein. Je suis l'Immaculée Conception. C'est devant une statue de Notre-Dame de Lourdes que Estelle avait fait mettre sa statue, sa lettre. Marie Immaculée. Est-ce que cela la met plus proche de nous? Le prêtre que je suis entend, de temps en temps, des personnes, quand on discute sur leur vie, sur ce qu'est est-ce qu'elles ont à vivre ? Il y a des gens qui m'ont dit « Oui, mais moi, je ne suis pas Jésus. Ah oui, moi, je ne suis pas Marie. » Et quand on donne l'exemple de Marie, hein, elle a fait ça. « Oui, mais moi, je ne suis pas Marie. » Ou Jésus qui pardonne. « Oui, mais moi, je ne suis pas Jésus. » Je comprends parce que nous avons conscience de notre péché. Mais en même temps, si cette réaction spontanée a quelque chose de légitime, ouais, elle pourrait avoir quelque chose d'un peu désespérant. Parce que Jésus nous invite à le suivre
Il nous fait cette promesse que nous serons comme lui. Et puis, quand on l'entend de temps en temps, oui, ça paraît comme si oui, on n'est pas dans la même catégorie, quoi. Hein. Donc, elle a eu un privilège et donc, ça la met plus loin de nous. Là, c'est... Oui, il y a un lieu de conversion. L'Immaculée est celle qui est le plus proche de moi, précisément parce qu'elle est immaculée. Pourquoi ? Parce que son cœur, n'ayant aucune complicité avec le péché, et surtout son cœur, totalement sous la motion de l'Esprit-Saint, son cœur peut m'accueillir tel que Dieu m'accueille. Un cœur pur qui voit Dieu. Un cœur pur qui voit la réalité, la vraie, qui, au-delà des apparences, voit ce qui je suis. Vous savez, il y a une expression que l'on emploie souvent et qui est très belle, qui dit « Dieu nous aime tel que nous sommes ». Vous l'avez déjà entendu ? Vous le croyez ? « Aime-moi tel que tu es aussi ». Alors, ça c'est « Aime-moi tel que tu es », mais il nous aime tel que nous sommes. Qu'est-ce que ça veut dire, « tel que nous sommes » ? Ah ben oui, avec toutes nos épreuves, tous nos défauts, mais de temps en temps, je me demande « Mais qui je suis ?» Qu'est-ce que ça veut dire « tel que nous sommes » ? Parce qu'il m'a aimé tel que j'étais quand j'étais enfant, il m'aime maintenant tel que je suis. Je suis comment ? Et Dieu est éternel ? Alors, moi, je varie, donc son amour pour moi varie ? Alors, on vacille un petit peu hein, quand on est devant l'éternité, quand on parle de l'éternité, et qu'il ne faut surtout pas imaginer comme une durée hein, sans fin. Ce n'est pas d'abord de l'ordre de la durée. Dieu m'aime tel que je suis, c'est-à-dire, il m'aime tel que je suis dans son regard éternel. Il m'aime tel que je suis dans la gloire dont il me fera vivre au ciel. Le regard de Dieu sur nous. Alors son amour m'accompagne à chaque jour, à chaque moment. Et précisément, comme ça peut être bon, justement, de recevoir ce regard qui, alors même que je fais l'expérience de mes défauts, de ce péché qui me colle à la peau, de ses conséquences, de recevoir ce regard qui me dit « Mais ce que tu es, c'est mon fils bien-aimé, ma fille bien-aimée. Ce que tu es, c'est cet enfant que je vais serrer sur mon cœur de père et qui va me glorifier et qui me glorifie quand il vit de ma vie et qu'il donne la vie à son tour. L'Immaculée Conception de Marie, c'est aussi, hein, ça participe à ce signe d'espérance. Je vous ai parlé de la vision, hein, la femme que Jean voit dans le ciel, qui dit l'humanité, mais qui dit Marie, justement. Il nous veut saint et immaculé en sa présence, dans l'amour. En elle resplendit la promesse de Dieu. Et quand je dis la promesse, ça veut dire la réalité. Non encore réalisée, mais plus sûr même que ce dont j'ai l'expérience, quand je me mets dans la foi. Le cœur immaculé de Marie. Dans ce cœur, nous pouvons accéder à la vérité sur notre être, chacun de nous. Et la vérité, c'est le projet de Dieu sur chacun, sa vocation.

0: J'ai invoqué Marie au plus fort de ma misère, et je l'ai invoquée comme une fille qui s'adresse à sa mère. Et Marie dit à Estelle, elle a touché mon cœur de mère, ta petite lettre, je l'ai montrée à mon fils. Donc Marie fait référence explicite à cette lettre d'Estelle. Et il y a aussi quelque chose qui est très touchant, c'est qu'elle reprend dans les apparitions des éléments de langage d'Estelle, de la lettre, des expressions et autres. Cet après-midi, je vous parlerai d'un moment où elle reprend tout en corrigeant. Et c'est très touchant. Vous voyez, quand un enfant vient nous apporter un dessin, vous avez souvent dit, c'est très beau. Vous l'avez demandé, lui avez demandé ce que ça voulait dire, mais vous l'avez accueilli dans l'élan. Et vous vous servez de cet élan-là. Vous le rejoignez tel qu'il vient, avec ce qu'il vous présente, là maintenant. Estelle écrit une lettre, elle tend la main à Marie à travers, en lui ouvrant sa situation. Et Marie entre dans cette situation. Elle vient habiter cette situation en prenant, comme j'allais dire, le point de vue d'Estelle. Cette proximité, elle se manifeste de cette façon-là. Elle vient. Et puis je voulais exposer rapidement, et j'y reviendrai aussi cet après-midi, en se saisissant d'Estelle, elle va la conduire plus loin. Et là, ce mouvement me fait penser à quelque chose, une promesse que Jésus fait dans l'Évangile. Que j'ai réentendu il y a 3 semaines dans un mariage que je célébrais. Les époux avaient choisi comme texte cette parole de Jésus au chapitre 18 de l'Évangile de Matthieu. « Si deux d'entre vous s'accordent pour demander une chose à mon Père, ils l'obtiendront de mon Père qui est aux cieux, car quand deux ou trois sont réunis en mon nom, je suis là au milieu d'eux. » C'est assez original pour une messe de mariage. Mais en plus, deux ou trois, quand deux, ah oui, bah ils sont deux, mais ils espéraient trois, puis peut-être quatre, cinq, six, ouais, finalement. Quand deux d'entre vous s'accordent, quand nous nous tournons vers Marie, eh bien, deux s'accordent. Marie s'accorde avec nous et nous nous accordons avec elle. Ah bah oui, c'est bien de s'accorder avec elle, hein. Avec qui je vais m'accorder pour demander à Jésus? Eh bien, s'accorder avec elle, et lui écrire, et lui présenter, et venir avec cette simplicité d'enfant, c'est lui manifester cela. Viens, je choisis, je t'ouvre ce qui est à moi, et cette situation-là. Et avec mes mots tels que je peux le dire aujourd'hui, avec mon désir tel qu'il sort de mon cœur, avec mes interrogations peut-être aussi, mais... Ah oui, comment dire, oui, mes questions à Dieu, hein. Je ne parle pas la révolte, mais là, vraiment la question, quoi. On voit Estelle qui dit, mais votre fils sait quoi, ce que j'ai fait. On sent la question, mais pourquoi? C'était ma vocation de m'occuper de mes parents, quoi. Et ça va s'arrêter. Oui, Marie, je viens présenter ça. Et en plus, mais vous savez, vous, ce que c'est que de voir mourir un enfant? Elle l'écrit dans sa lettre. Vous vous souvenez ce que vous avez souffert? Et Marie va lui dire, ça m'a spécialement touché. Je m'accorde à toi. Et ma situation, je la mets près de la tienne. Et je m'accorde pour demander. Et donc, je suis prêt aussi à ce que, eh bien, que tu m'apprennes à demander, parce que je sais que tu demandes mieux que moi, toi, ma mère. Je sais qu'auprès de toi, j'apprendrai cette docilité que tu as demandé au serviteur à Cana. Faites tout ce qu'il vous dira, parce que tu es la première en chemin. Sur le chemin de la foi. Vous voyez, à Cana, hein, Jésus donne à Marie une réponse déconcertante. Hein. Quand elle vient lui dire, ils n'ont plus de vin. Et rien que ça, d'ailleurs. Hein. Ah oui, qu'est-ce que fait Marie? Elle dit à Jésus, non pas ce qu'il doit faire, mais le besoin. Nous accorder avec elle, c'est aussi dire la situation. Parce que nous avons des tas d'idées sur la solution hein, que Dieu pourrait apporter. Dieu, tu pourrais faire ça, ceci, comme si, voilà. Marie, elle ne dit pas à Jésus ce qu'il doit faire. Elle lui dit le besoin. Voilà la situation, très objectivement. Et la réponse de Jésus, nous le savons, femme, qu'y a-t-il entre toi et moi? Mon heure n'est pas encore revenue. Oh, c'est Marie l'épouse hein, dans ce passage de l'Évangile. Parce qu'on nous parle de noces, et la seule femme dont il est question, c'est elle. Et Jésus l'appelle précisément femme. Celle qui coopère avec l'époux. Celle qui lui présente. Et elle est femme dans la foi. Et elle nous parle de ce qu'est l'Église. Cette Église hein, que Jésus fait naître par le don de sa vie. Alors, elle présente, elle reçoit de Jésus cette réponse qui peut sembler déconcertante, et elle dispose les serviteurs, faites tout ce qu'il vous dira. S'accorder avec elle, c'est aussi l'entendre nous dire cela. Et vous savez, pour Estelle, hein, vous rappelez, c'était très concret, mon fils va se laisser toucher, tu souffriras 5 jours en l'honneur de tes 5 plaies, samedi tu seras morte ou guérie. Ah bon? Tout ce qu'il me dira, ça peut être une bonne nouvelle. Il peut me dire cela? Ah oui, Marie prépare Estelle pour qu'elle soit prête à entendre cela. Si deux d'entre vous s'accordent, ils l'obtiendront. Il y a vraiment cette promesse. Je suis là au milieu d'eux. Et il est celui qui réalise hein, cette alliance. Voilà. Eh bien, ça suffit pour ce matin.
1: Je vais vous poser une question, Hubert. Je n'ai pas écrit de papier.
0: Oui.
1: J'ai dit tout à l'heure que l'éternité, c'est différent de la durée. À peu près ça, vous avez dit.
0: Oui. Je disais que pour approcher ce qu'est l'éternité, il ne faut pas penser en termes de durée. Parce que la durée dit le passé, le présent, le futur. Donc, dit une succession. Et donc, la chose n'est pas tout donnée. Tandis que Dieu, quand on dit qu'il est éternel, veut dire qu'il n'est que présent. Il n'y a pas de passé pour lui, il n'y a pas de futur. Alors, c'est inimaginable pour nous. C'est vrai, ça sort de notre imaginaire. Mais dans notre expérience, notre expérience du temps. Hein, les Grecs avaient utilisé deux mots, il y avait chronos et kairos. Ça fait, vous avez peut-être sûrement entendu déjà parler de ça. Hein. Chronos, hein, dans la mythologie, c'est celui qui mange ses enfants. Chronos, c'est le temps qui dure, c'est le temps qui nous use. Hein. C'est ce qu'il peut y avoir d'éprouvant dans le temps. Quoi. Ouais, tu construis une maison et elle n'est pas finie de bâtir que déjà elle commence à s'abîmer. Quoi. Et puis, ah oui. Quand est-ce que ça va venir? Kairos, c'est l'instant. Et dans nos vies, il y a des moments de plénitude. Et c'est plus, c'est pour cela que je disais, l'éternité, Dieu est éternel. Et purifions-nous de justement la durée liée à passé, présent, futur. Et c'est tout autre. Dieu est Dieu et nous ne sommes pas. Parce que sinon, vous avez entendu peut-être cet adage, hein, l'éternité c'est très long, surtout vers la fin. Et voilà. Mais ça, c'est pas juste. Parce que justement, c'est pas long. L'éternité, c'est intense. Ça ne finit jamais. Mais pourquoi? Mais parce que c'est une plénitude de vie. Et que la vie, c'est la vie. Et c'est pas la mort, quoi.

qui a donné au Seigneur en premier et mériterait de recevoir en retour. Romains 11, 35.

que votre lumière brille devant les hommes, alors, voyant ce que vous faites de bien, ils rendront gloire à votre Père qui est aux cieux. Matthieu 5, 16.

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Bien chers amis de Radio Espérance, nous avons déjà parlé des apparitions de Fatima lors d'un premier cycle d'émissions. Nous allons reprendre en ce nouveau cycle des approfondissements déjà faits, mais cela nous permettra de mieux comprendre le cœur du message de Fatima, le triomphe du cœur immaculé de Marie.

aider à mieux vivre notre vie chrétienne et familiale et à mieux participer à la mission de l'Église. Les apparitions de Fatima, les faits et l'essentiel des paroles de l'ange et de la Vierge Marie. Fatima, rappelons-le, est une petite ville portugaise de 2500 habitants située à 130 km au nord de Lisbonne. Les témoins privilégiés des apparitions, redisons-le, sont trois enfants. Lucie, 10 ans, son cousin Francisco, 9 ans, et sa sœur Jacinta, 7 ans. Au printemps 1916, les trois enfants voient une personne qui leur dit « Ne craignez rien, je suis l'ange de la paix, priez avec moi. » Et s'agenouillant, l'ange baissa la tête et leur enseigna une prière. « Mon Dieu, je crois, j'adore, j'espère et je vous aime. Je vous demande pardon pour ceux qui ne croient pas, qui n'adorent pas, qui n'espèrent pas, qui ne vous aiment pas. » À la troisième apparition, il se présente comme l'ange du Portugal. La dernière apparition s'accompagne d'une théophanie eucharistique suivie d'une communion miraculeuse. Ces apparitions de l'ange font bien partie du message prophétique de Fatima. Elles révèlent d'abord que les anges existent et que l'Eucharistie n'est pas un symbole, mais est vraiment le corps et le sang de Jésus mort et ressuscité. L'ange du Portugal, en outre, est modèle pour les parents éducateurs et tous les éducateurs. Ils les aideront à éduquer les enfants à la prière, à l'adoration et à la réparation. Les enfants, nous en faisons l'expérience, aime la prière que l'ange a apprise aux trois petits voyants de Fatima. Cette prière aide aussi les adultes, particulièrement lorsque nous nous retrouvons secs, arides, devant le Saint-Sacrement. Développons notre relation avec notre ange gardien et les autres anges. N'oublions pas que Sainte Mère Teresa a eu beaucoup de difficultés dans ses adorations du Saint-Sacrement, mais elle ne s'est jamais découragée, elle a été héroïquement fidèle à son rendez-vous journalier avec Jésus Eucharistie.

Redisons encore l'importance de l'apparition de l'ange du Portugal aux trois petits-enfants. Dieu a voulu que cet ange prépare les enfants à la grande mission que la Vierge Marie allait leur donner. Le premier message de Fatima est donc un message eucharistique. Reprenons souvent la prière toute simple apprise par l'ange aux trois petits-enfants. Mon Dieu, je crois, j'adore et je vous aime, et je vous demande pardon pour ceux qui ne croient pas, qui n'adorent pas et qui ne vous aiment pas. Renouvelons aussi très souvent notre foi dans la présence réelle de Jésus dans l'Eucharistie. Il n'y a plus de pain, il n'y a plus de vin, mais le corps et le sang de Jésus ressuscité sous les apparences du pain et du vin. La substance du pain, la substance du vin ont été transformées, transsubstanciées dans la substance du corps et la substance du sang de Jésus ressuscité. Les apparences, elles, n'ont pas changé. Apprenons de l'ange du Portugal à adorer Jésus Eucharistie. N'ayons pas peur de nous mettre à genoux devant Dieu. Le 13 mai 1917, la Vierge Marie se montre aux trois enfants pour la première fois. Elle leur dit « N'ayez pas peur, je ne vous ferai pas de mal. » « D'où venez-vous ? » demanda Lucie. « Je suis du ciel, » répondit Notre-Dame. « Et que voulez-vous de moi ? » ?»« Je suis venu vous demander de venir ici pendant 6 mois de suite, le 13, à cette même heure. Ensuite, je vous dirai qui je suis et ce que je veux. Après, je reviendrai ici encore pour une 7e fois. Et moi, est-ce que j'irai au ciel aussi ? » dit Lucie. « Oui, tu iras. » Et Jacinthe, « aussi. » Et François, « aussi. » Mais il devra réciter beaucoup de chapelets. Lucie demanda au sujet de 2 jeunes filles mortes depuis peu. Maria, 16 ans, fille de José Das Neves, et Amélia, 19 ans, qui allait chez elle apprendre à tisser. « Est-ce que Maria est déjà au ciel ?»« Oui, elle y est. » »« Et Amélia, elle le sera au purgatoire jusqu'à la fin du monde. » »« Voulez-vous vous offrir à Dieu pour supporter toutes les souffrances qu'il voudra vous envoyer en acte de réparation pour les péchés par lesquels il est offensé et de supplication pour la conversion des pécheurs ?»« Oui, nous le voulons. » Vous aurez alors beaucoup à souffrir, mais la grâce de Dieu sera votre réconfort. Pendant qu'elle prononçait ces paroles, Notre-Dame ouvrit les mains et, comme par un reflet qui émanait d'elle, une lumière intense s'en dégagea. Lucie dit plus tard que cette lumière intense pénétra notre cœur jusqu'au plus profond de notre âme. Elle nous faisait nous voir nous-mêmes en Dieu, qui était la lumière, plus clairement que nous nous voyons dans le meilleur des miroirs. Avant de partir, Notre-Dame ajouta « Récitez le chapelet tous les jours afin d'obtenir la paix pour le monde et la fin de la guerre. » « Quand arrivera la fin de la guerre ?» demande Lucie. « Je ne peux le dire encore, tant que je ne t'ai pas dit aussi ce que je veux. »

Nous avons parlé hier de la première apparition de la Vierge Marie aux enfants de Fatima le 13 mai 1917. Voici ce que nous pouvons conclure de ce premier message prophétique de Fatima. Il concerne d'abord le ciel. Le message de Fatima n'est pas une prophétie de malheur, mais une prophétie de bonheur. La Vierge Marie vient du ciel et elle nous appelle à la rejoindre au ciel. Le petit François prendra au sérieux la demande de Notre-Dame. Il récitera beaucoup de chapelets comme la Vierge Marie lui a demandé pour aller au ciel. La Sainte Vierge révèle également, dans cette première apparition, l'existence du purgatoire et la présence d'Amélia au purgatoire jusqu'à la fin du monde. L'abbé André Richard, qui a été un grand apôtre de Fatima, disait que la réponse de la Vierge Marie avait impressionné le village, car Amélia n'était pas considérée comme une grande pécheresse. Comment pouvait-elle être au purgatoire jusqu'à la fin du monde? L'abbé Richard disait aussi que les enfants ont beaucoup prié et fait prier pour elle, et il lui semblait qu'Amélia aurait ainsi été délivrée plutôt du purgatoire sans attendre la fin du monde. Ce message prophétique de la première apparition ne doit pas être passé sous silence. Aujourd'hui, en effet, on prend beaucoup trop à la légère le péché et ses conséquences. Pour aller au ciel, il faut un cœur pur, ne l'oublions pas. Bienheureux les cœurs purs, ils verront Dieu, dit Jésus dans la sixième béatitude. La Sainte Vierge voulait aussi avertir ses enfants. Le purgatoire existe et il ne faut pas oublier de prier pour les âmes du purgatoire dont nous pouvons hâter la délivrance par nos prières et nos offrandes. Autre message prophétique de cette première apparition. La participation à la rédemption par la souffrance pour réparer les péchés. Les petits-enfants de Fatima seront héroïques pour faire des sacrifices et les offrir comme la Vierge Marie le leur avait demandé. Aujourd'hui, le mot sacrifice est devenu comme le mot banni d'une certaine catéchèse. Jésus au désert a jeûné pendant 40 jours sans boire ni manger. Et pendant toute sa vie, il a fait bien d'autres sacrifices. La Vierge Marie, qui a étroitement collaboré à la rédemption, nous appelle à offrir des petits sacrifices avec Jésus pour réparer les péchés. Prier, souffrir et offrir pour sauver les âmes n'est pas une dévotion démodée du XIXe siècle. En juillet 1887, la petite Thérèse Martin avait reçu une grâce pour comprendre l'importance du sacrifice pour le salut des âmes. « Je fus frappée, disait-elle, par le sang qui tombait d'une de ses mains divines. J'éprouvais une grande peine en pensant que ce sang tombait à terre sans que personne ne s'empresse de le recueillir. » Et je résolus de me tenir en esprit au pied de la croix pour recevoir la divine rosée qui en découlait, comprenant qu'il me faudrait ensuite la répandre sur les âmes. Le cri de Jésus sur la croix retentissait aussi continuellement dans mon cœur, disait la petite Thérèse. J'ai soif. Ces paroles allumaient en moi une ardeur inconnue et très vive. Je voulais donner à boire à mon bien-aimé, et je me sentais moi-même dévoré de la soif des âmes. Ce n'étaient pas encore les âmes de prêtres qui m'attiraient, mais celles des grands pécheurs. Je brûlais du désir de les arracher aux flammes éternelles. Gravons ces paroles en nos cœurs et retrouvons le chemin de la vraie dévotion que vient enseigner la Vierge Marie aux petits-enfants de Fatima. Collaborer avec Jésus au salut des âmes.

Celui qui a reçu la semence dans la bonne terre, c'est celui qui entend la parole et la comprend. Il porte du fruit. Matthieu 13, 23.

Nous ne pouvons que constater la richesse prophétique de la première apparition de la Vierge Marie à Fatima. Admirons la pédagogie de notre Maman du Ciel. Elle est vraiment une grande pédagogue. Le dernier message prophétique de la première apparition a été ainsi commenté par Benoît XVI dans son homélie à Fatima le 13 mai 2010. « La dame venue du ciel, disait Benoît XVI, a été comme une maîtresse qui introduit les petits voyants dans la connaissance profonde de l'amour trinitaire et les conduit à goûter Dieu lui-même comme la réalité la plus belle de l'existence humaine. Une expérience de grâce qui les a fait devenir amoureux de Dieu en Jésus, au point que Jacinthe s'exclamait « J'aime tellement dire à Jésus que je l'aime. Quand je lui dis de nombreuses fois, il me semble avoir un feu dans le cœur, mais qui ne me brûle pas. » Et François disait « Ce que j'ai aimé par-dessus tout fut de voir notre Seigneur dans cette lumière que notre Mère nous a mise dans le cœur, j'aime tant Dieu. » Ce premier cycle d'émissions concerne le cœur du message de Fatima, le triomphe du cœur immaculé de Marie. Nous sommes dans la quatrième émission et nous n'avons pas encore parlé de ce triomphe. Ne vous impatientez pas, nous allons en parler. Mais il nous semblait plus important encore de vous faire découvrir que le message prophétique de Fatima est tout centré sur Dieu, le ciel, le salut des âmes. Le triomphe du cœur immaculé de Marie, comme nous le redirons, n'aurait aucun sens en dehors de l'histoire du salut, de Dieu et de son royaume éternel. Fatima n'introduit pas une nouveauté dans l'histoire du salut, mais cette apparition a son fondement dans le livre de la Genèse, où Dieu révèle que le serpent sera vaincu par la femme et son fils. Le cœur immaculé de Marie nous renvoie toujours à Jésus. Le dernier message prophétique à souligner en cette première apparition est l'appel à dire le chapelet tous les jours pour obtenir la paix. La prière du rosaire n'est pas une prière démodée. Saint Jean-Paul II l'a dit et redit, « C'est ma prière préférée. » Méditons la lettre de Jean-Paul II sur le rosaire, dans lequel ce saint pape souligne que la prière du rosaire est centrée sur le Christ. C'est une prière christocentrique et non pas mariocentrique. Par le cœur immaculé de Marie et dans le cœur immaculé de Marie, nous méditons, dit Jean-Paul II, les mystères du Christ et nous vivons de ces mystères. Le triomphe du cœur immaculé de Marie, c'est donc, de par la volonté de Dieu, le triomphe de la femme sur les forces du mal en vue du triomphe de l'amour de Dieu et du règne du cœur de Jésus. Ah Jésus, par Marie, ne cessez de répéter Saint Bernard. C'est dans cette perspective que nous devons comprendre le triomphe du cœur immaculé de Marie. Demandons, en ce mois de mai de l'année du centenaire de Fatima, la grâce de la prière journalière du rosaire. Cette prière est toujours actuelle. Je peux témoigner qu'en recevant la grâce de ma conversion le 11 février 1975, j'ai reçu la grâce de la prière journalière du rosaire que je ne priais pas. Cette grâce a changé ma vie et je comprends ce que disait Jean-Paul II, le rosaire est ma prière préférée. La bienheureuse Marie Rivier, fondatrice des Sœurs de la Présentation de Marie, disait avoir tout fait avec la prière du rosaire. Sainte Mère Teresa a pu remporter le combat de sa nuit spirituelle grâce à la communion journalière et à la prière journalière du rosaire.
Oui, voilà le triomphe du cœur immaculé de Marie.

La deuxième apparition de Fatima, le 13 juin 1917. Nous ne pouvons pas citer tous les faits et paroles de chaque apparition. Nous vous invitons à les retrouver dans un des nombreux livres sur Fatima. Je voudrais surtout souligner en cette émission le nouveau message prophétique qui concerne la dévotion au cœur immaculé de Marie et qui est au cœur de cette deuxième apparition qui a eu lieu le 13 juin 1917 au lieu dit la Cova d'Airia à Fatima. Jésus veut se servir de toi, Lucie, afin de me faire connaître et aimer. Il veut établir dans le monde la dévotion à mon cœur immaculé. À qui embrassera cette dévotion, je promets le salut. Ces âmes seront chéries de Dieu comme des fleurs placées par moi pour orner son trône. Avec tristesse, la petite Lucie dit « Je vais rester toute seule ici ? Non, ma fille, tu souffres beaucoup, ne te décourage pas, je ne t'abandonnerai jamais. Mon cœur immaculé sera ton refuge et le chemin qui te conduira jusqu'à Dieu. » Devant la pomme de la main droite de Notre-Dame se trouvait un cœur entouré d'épines qui semblait s'y enfoncer. C'était le cœur immaculé de Marie, outragé par les péchés de l'humanité, qui demandait réparation. Le message prophétique de cette deuxième apparition concerne donc la dévotion au cœur immaculé de Marie que Jésus veut, par Lucie, établir dans le monde. Le XIXe siècle s'est conclu par la consécration du monde au cœur sacré de Jésus par Léon XIII. Le XXe siècle, dans le plan de Dieu, devait permettre le développement de la dévotion au cœur immaculé de Marie. Ce XXe siècle s'est conclu par la consécration du troisième millénaire au cœur immaculé de Marie par Jean-Paul II. Le cœur immaculé de Marie, qui sera le refuge de Lucie, doit aussi être notre refuge. Il est le chemin qui conduit à Dieu. Les dévots au cœur immaculé de Marie, dit la Vierge Marie, sont chéris de Dieu. Nous retrouvons dans cette expression de Notre-Dame à Fatima les sentiments mêmes de Saint Louis-Marie Grignon de Montfort. Cette dévotion au cœur immaculé de Marie n'est pas le fruit d'une spiritualité sentimentale, elle est voulue de Dieu. Nous ne soulignons pas assez cette conviction de la Vierge Marie. Jésus veut se servir de Lucie pour établir dans le monde la dévotion à son au cœur immaculé de Marie. La mission de Lucie est grande. Elle la remplit dans la souffrance, le courage et la persévérance. La divine providence a permis que sœur Lucie vive jusqu'au dernier jour de Saint Jean-Paul II. Elle est morte quelques semaines avant ce saint et grand pape. Autre message prophétique de cette deuxième apparition. La réparation d'amour pour le cœur immaculé de Marie, blessé par les épines des péchés de l'humanité. Le cœur de Jésus avait demandé réparation à Sainte Marguerite Marie. Le premier vendredi du mois et le premier samedi du mois ont donc en commun l'amour et la réparation pour les cœurs de Jésus et de Marie. Serons-nous enfin déterminés pour offrir cette réparation d'amour? Saint Jean-Paul II, Saint Padre Pio, Sainte Mère Teresa, Marthe Robin et tant d'autres ont eu à cœur de réparer par amour comme le ciel le demandait.

Le 13 juillet 1917, jour de la troisième apparition de la Vierge Marie à la Cova d'Airia de Fatima. 4 à 5 000 personnes se sont déplacées à la Cova d'Airia pour cette troisième apparition. Preuve que les petits ont compris l'importance de ces apparitions. La Sainte Vierge lance en ce jour aux trois petits-enfants les mêmes appels que ceux des deux apparitions précédentes concernant le chapelet quotidien pour la paix. Puis elle dit « En octobre, je vous dirai qui je suis, ce que je veux, et je ferai un miracle que tous pourront voir pour croire. » Notre-Dame apprend aux enfants une prière pour accompagner leur sacrifice. Ô Jésus, c'est par amour pour vous, pour la conversion des pécheurs, et en réparation pour les péchés commis contre le cœur immaculé de Marie. Soulignons encore que la Vierge Marie, éducatrice des enfants, leur apprend à offrir leur sacrifice comme réparation d'amour pour Jésus. La deuxième intention d'offrir le sacrifice est la conversion des pécheurs et la troisième intention, la réparation pour les péchés contre le cœur immaculé de Marie. Les enfants virent l'enfer en ce 13 juillet 1917. « Vous avez vu l'enfer, leur dit Notre-Dame. Où vont les âmes des pauvres pécheurs? Pour les sauver, Dieu veut établir dans le monde la dévotion de mon cœur immaculé. Si l'on fait ce que je vais vous dire, beaucoup d'âmes se sauveront et l'on aura la paix. » La Sainte Vierge donne ensuite aux enfants un secret, dont la troisième partie n'a été révélée qu'en l'an 2000. Le secret annoncé, la Deuxième Guerre mondiale et l'expansion des erreurs de la Russie athée. Ces événements sanglants auraient pu être évités. La Sainte Vierge avait dit en effet, « Pour empêcher cela, je viendrai demander la consécration de la Russie à mon cœur immaculé et la communion réparatrice des premiers samedis du mois. Si l'on écoute mes demandes, la Russie se convertira et l'on aura la paix. Sinon, elle répandra ses erreurs à travers le monde, provoquant des guerres et des persécutions contre l'Église. Les bons seront martyrisés, le Saint-Père aura beaucoup à souffrir, plusieurs nations seront anéanties. À la fin, mon cœur immaculé triomphera. Le Saint-Père me consacrera la Russie qui se convertira, et il sera donné au monde un certain temps de paix. Au Portugal se conservera toujours le dogme de la foi. » Les événements sanglants de la Deuxième Guerre mondiale et l'expansion des erreurs de la Russie marxiste auraient pu être évités si les hommes avaient répondu aux appels de Notre-Dame à Fatima. Nous reviendrons lors des prochains cycles d'émissions sur Fatima, sur cette importante prophétie du 13 juillet 1917. Mais redisons-le encore. Ne réduisons pas Fatima à cette seule prophétie et au seul secret en trois parties. Fatima, c'est l'ensemble des apparitions, des faits et des paroles. Nous pouvons constater une fois de plus que le lien entre consécration de la Russie au cœur immaculé de Marie, communion réparatrice des premiers samedis du mois
et conversion de la Russie qui allait devenir marxiste est un lien voulu de Dieu. Dieu est le maître du temps et de l'histoire. Dieu veut, comme condition pour la conversion de la Russie, sa consécration au cœur immaculé de Marie et la dévotion des premiers samedis du mois. Soulignons encore que le 13 juillet 1917, Dieu ne demandait pas encore que cette consécration soit faite et que la dévotion des premiers samedis soit instaurée. La Sainte Vierge a dit qu'elle viendrait demander cette double condition pour empêcher la Deuxième Guerre mondiale et l'extension des erreurs de la Russie, ce qu'elle a fait ensuite lorsque Lucie est devenue religieuse, nous le verrons par la suite.

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2: Chers auditeurs, bonjour. Nous continuons notre pèlerinage radiophonique sur les pas de Notre-Dame à La Salette avec Maximin et Mélanie. Et puis pour nous parler de ce charisme des missionnaires de La Salette, avec nous le Père Général de cette communauté, le Père Silvano Marisa. Père Silvano, bonjour.
3: Bonjour.
2: Père Silvano, avant que vous nous parliez du charisme qui est né ici, dans ces montagnes, dans ces vallées, un jour où il faisait chaud, eh bien, vous-même, pouvez-vous nous dire comment la Vierge Marie vous a attiré?

0: qui, en revenant chez eux, ont amené la dévotion à la Vierge. Donc, je connais la salette depuis mon enfance, voilà, depuis que je suis né, quoi. Parce que ma mère, chaque année, m'amenait au sanctuaire pour la fête que, dans notre paroisse, on la célèbre le troisième dimanche de septembre, toujours. Sauf quand le 19 arrive, tombe le dimanche. Et alors, j'ai connu la salette et j'ai connu aussi un père de la salette qui est venu pour le centenaire, prêcher le Triduum du centenaire. Et c'est là que, à partir de là, que j'ai demandé de rentrer chez le père de la salette. J'avais, en ce temps-là, j'avais 11 ans. J'ai quitté ma maison et ma famille à 11 ans, en 1957. Et alors voilà, je suis entré à la maison, à l'école apostolique de Salmata. Et c'était une des premières maisons de Père de la Salette en Italie, tout à côté d'Assise. C'est là que j'ai fait mes études primaires. Et après, je suis passé à Turin, puis en France pour le noviciat, et à Lyon, ici pour le noviciat, et à Lyon pour mes études de philosophie. Et donc à Rome, et voilà. J'ai été ordonné à Naples le 16 décembre 1973, et j'ai passé 10 ans comme prêtre à Naples. Et après à Rome, dans le Conseil général. Et puis voilà. Je me trouve aujourd'hui aussi dans le Conseil général, pas comme conseiller, mais comme général, c'est-à-dire le responsable de toute la congrégation.
1: Et cette congrégation, elle est répandue aujourd'hui dans le monde. Ce petit village de La Salette a essaimé de façon incroyable.
0: Ah oui. Tout a commencé ici à La Salette. Donc nous sommes éparpillés dans tout le monde, de l'Australie au Canada, des Philippines à l'Argentine, en passant bien sûr par l'Europe, la France. Nous sommes à peu près 950 membres religieux. Et on est donc dans 31 pays. Il y a 2 ans, on a ouvert une mission en Tanzanie. Et l'année dernière, au Mozambique. Et ce sont deux communautés qui sont internationales, c'est-à-dire ils sont composés de 3 membres chacune, mais ce sont composés de 2 provinces. Ils viennent de 2 provinces, c'est-à-dire du Brésil et de l'Angola, pour le Mozambique. Et en Tanzanie, il y a donc deux confrères qui viennent des Philippines et l'autre de l'Inde. Donc une mission qui est anglophone et l'autre qui est de langue portugaise. Voilà. Donc on est éparpillé dans tout le monde. Voilà. Donc notre langue officielle autrefois c'était le français, tandis que maintenant c'est l'anglais qui l'emporte. L'anglais, disons, et le portugais maintenant. Voilà, c'est ça. La plus grande province c'est la Pologne, où nous avons 230 membres, suivi par Madagascar. Et après, c'est suivi encore par l'Angola. Voilà, donc ça c'est notre, disons, l'image de notre congrégation dans le monde. Et le centre, disons maintenant, le centre où il y a la maison générale, c'est Rome. Mais la maison mère reste toujours le sanctuaire. C'est ici que nous sommes nés, en 1852, et fondé par Monseigneur Philibert de Bouillard, à l'époque évêque de Grenoble. C'est lui qui a demandé, après avoir approuvé l'apparition, il a demandé que

0: Qu'on bâtisse une basilique, une église, en honneur de Notre-Dame de la Salette, sur le lieu même de l'apparition, et en même temps de créer une communauté. Une communauté de prêtres diocésains pour servir, pour être au service des pèlerins pendant l'été. Mais finalement, après quelques années, donc après six ans, les pères ont décidé de devenir une communauté religieuse. L'évêque a dit oui, il a accepté cette proposition venant de la communauté diocésaine. Et voilà, ce sont les mystères de la Salette. Le nom a été donné par l'évêque même quand il a décidé de fonder cette communauté. Ils s'appelleront, dit-il, les missionnaires de Notre-Dame de la Salette. Voilà, c'est le titre et le nom que nous avons aujourd'hui encore. On a gardé.
1: Alors, votre nom dit finalement votre charisme, le service de la mission et le message de Notre-Dame à passer au peuple.
0: Oui. Comme je viens de dire tout à l'heure, tout a commencé ici à la Salette, et avec l'apparition de la belle dame. Et alors, les missionnaires de la Salette ont comme but de propager le message de Notre-Dame, que c'est une page biblique, une page d'évangile que la Vierge a proposé à son peuple en 1846, mais qui est valide, n'est-ce pas, même aujourd'hui, à notre époque, quand elle parle, par exemple, du rapport avec Dieu, le nom de Dieu, le respect du dimanche, et du blasphème, etc., et de la prière, du carême, de la messe, etc., le dimanche. Donc, c'est un discours, je crois, que très actuel. Pourquoi ? Parce que en 1846, il y avait une tendance à oublier Dieu, à le mettre de côté. Et je crois qu'aujourd'hui, on est au même, est-ce qu'on dit, dans la même situation. Hein? Il y a pas mal de gens, n'est-ce pas, qui mettent de côté Dieu. Hein? Ils veulent l'enlever de leur vie. Et alors la Vierge dit, voilà, il faut revenir. Si vous voulez vivre, si vous voulez, disons, jouir de la vie, si vous voulez vivre, d'après l'Évangile, il faut revenir à Jésus. C'est le Christ qui doit être le centre de notre vie. C'est pour cela que sur sa poitrine, elle avait la croix avec les tenailles et le marteau, c'est-à-dire le péché et la pénitence. Le marteau et les tenailles. Non? Voilà, les deux. Le péché et la pénitence. Et alors, c'est un message que les missionnaires de la Salette essayent de propager dans le monde entier, là où ils sont, où ils vivent. Et donc, surtout dans les paroisses, où la réconciliation l'emporte, c'est-à-dire, voilà, on essaye de faire vivre au niveau des familles, au niveau des groupes, au niveau de mouvements, n'est-ce pas, cet esprit de réconciliation qui est à la base du message de Notre-Dame. Et partout où il y a des missionnaires de la Salette, eh bien, il y a toujours cet esprit d'accueil, cet esprit de partage, cet esprit est missionnaire. Pourquoi ? Parce que ici, à la Salette, la Vierge, à travers les trois phases de groupe, les phases de l'apparition, là, la Vierge qui pleure en pleurs, la Vierge qui parle, la Vierge qui monte au ciel, eh bien, ça nous dit que nous sommes accueillis par elle. celle qui nous appelle, au nom de Dieu, nous appelle pour nous approcher d'elle, pour écouter, pour familiariser, pour se mettre, disons, en communion, vivre en communion avec elle, mais aussi pour partir après. Après avoir fait une expérience profonde avec Jésus, nous devons l'annoncer. On ne peut pas annoncer ce dont on n'a pas fait l'expérience. Donc il y a la mission, la rencontre et l'appel.
1: Vous parlez de cette croix que Marie porte au cou lors de l'apparition, avec une chaîne plus fine, les tenailles et le marteau. Et puis, étrangement, elle porte une chaîne plus forte, mais en même temps, elle porte des roses. Elle est couronnée de roses, elle a une ceinture de roses, et sinon, elle est habillée comme une paysanne de l'époque, avec sa robe longue, son tablier, son fichu, qui est noué derrière, comme les femmes de l'époque. Et puis son bonnet de paysanne. Alors, qu'est-ce que tout cela peut signifier? Et en plus, elle parle français, mais comme les enfants ne comprennent pas ce que c'est que les pommes de terre, elle parle de truffas.
0: C'est ça, oui. Non, mais c'est vraiment intéressant cette apparition-là. Donc, c'est une femme, elle est habillée comme une femme du pays, de la région. Donc, c'est bien de voir Marie, n'est-ce pas, qui s'incarne dans la réalité du peuple. Et donc, elle est la reine du ciel, elle est la mère de Jésus. Mais en même temps, elle est notre mère aussi, parce que Jésus nous l'a donnée, nous l'a confiée, et disons, quand il était sur la croix, avant de mourir, il a dit, voilà, mon fils, voilà ta mère. Et alors, Marie, donc, elle s'insère dans la vie, dans les coutumes, dans la situation, disons, dans laquelle vit son peuple. Et donc, elle est tout proche de son peuple. Et pour ce qui concerne les chênes et les roses, voilà, le pape Jean-Paul II, en parlant de la Salette à Syracuse, disait que le message de la Salette, c'est un message d'espérance. Si les chaînes symbolisent le péché, les infidélités, les horreurs, n'est-ce pas, que l'humanité est en train de vivre, mais en même temps, donc, il y a toujours l'espérance. Si on change de vie, si on change de notre chemin, si on se convertit, voilà, il y a quelque chose qui se passe à nous et autour de nous. Donc il y a l'espace aussi pour l'espérance, pour espérer dans un monde nouveau. Voilà donc les roses, qui sont les signes de l'espérance. Donc, le message de la Salette, ce n'est pas un message triste. Oui, c'est dur, c'est un message dur, mais pas triste, parce qu'il est toujours ouvert à l'espérance. La chaîne qui supporte le crucifix, eh bien, donc, au centre, il y a la croix, mais les deux chaînes sont aux deux côtés. Et c'est lui qui est le rédempteur, qui donne l'espérance, la joie, etc. C'est grâce à sa mort. Et voilà, le Christ, comme disait Maxime et Mélanie, avait donc donné l'impression d'être vivant, tellement il était brillant. Il était beau. Et donc, le Christ de la Salette, ce n'est pas un Christ mort, mais c'est un Christ, n'est-ce pas, qui nous présente, qui nous indique, voilà, le moment de la résurrection.
1: Vous citiez les paroles de Jean-Paul II à Syracuse. À Syracuse, il y a les larmes de Marie. Et ici aussi à la Salette, souvent ce qui touche les gens, c'est ces pleurs de Marie. Or, Marie est apparue la veille de ce troisième dimanche dont vous avez parlé, pour qui est encore célébré en Italie. Ce troisième dimanche où l'on fêtait en septembre Notre-Dame des Douleurs, et dans la liturgie, c'était au moment des Vêpres, le samedi, la veille. Et justement, la liturgie parle de ces larmes de Marie. Et qu'est-ce que vous pouvez nous dire de Marie qui pleure ?
0: Mais tout d'abord, je crois que la Salette, c'est le premier message que Marie lance, hein, le message qu'elle laisse à Maximin et à Mélanie. Ce ne sont pas ses paroles d'abord, mais c'est son attitude. Elle pleure. La première, donc, ceux qui voient tout de suite après qu'il descend le collet, eh bien, ils voient un globe dans lequel il y a une femme assise et qui est en train de pleurer. Donc, voilà le message. Et ce message, n'est-ce pas, qui nous fait réfléchir sur notre façon de vivre. C'est une maman qui pleure. Une maman, donc, quand elle pleure, elle a bien des raisons de pleurer. Pourquoi ? Ça veut dire que ses enfants, peut-être, ils ne l'écoutent pas, ils ont choisi une autre façon de vivre, etc. Et alors, ils se sont éloignés d'elle. Et elle pleure parce que nous sommes ses enfants, et parfois, nous sommes des enfants égarés. Le cardinal Martini disait que, en parlant de larmes de la Vierge ici à la Salette, Marie, elle pleure parce qu'elle a une maman. Et une maman, elle ne peut pas être heureuse, contente, jusqu'à temps que ses enfants, le soir, ils sont revenus à la maison. Elle les attend. Et quand ils ne viennent pas, voilà les larmes. Et elle dit que au paradis, elle pleure. C'est lui qui interprète, n'est-ce pas? Il dit, dit-il, elle pleure encore. Pourquoi? Parce que ses enfants, ils sont pas encore revenus à la maison. C'est ça. C'est toujours une maman. C'est vrai qu'elle est dans la gloire, donc normalement, elle doit pas pleurer. Mais une maman a toujours un cœur de maman. Et donc son cœur, disons, il est élargi, donc il s'élargit, disons, vis-à-vis de ses enfants, surtout vers les enfants qui se sont égarés.
1: Vous parlez du cardinal Martini, qui a été archevêque de Milan et qui est venu ici en pèlerinage, donc. Oui. Et il y a un autre illustre pèlerin, il s'appelait Angelo Giuseppe Roncalli, qui deviendra Jean XXIII. Vous pouvez nous parler de la visite de Jean XXIII ?
0: Oui, donc ici dans le sanctuaire, on a une salle qui est dédiée, disons, à al cardinal Roncalli. Papa Giovanni XXIII, Jean XXIII. Pourquoi? Parce que Jean XXIII, quand il était nonce à Paris, il a été invité à venir célébrer la messe du 15 août en 1946, pour le centenaire, disons, voilà, dans l'année du centenaire. Et on a des photos, n'est-ce pas, qui le représentent. Oui. Et alors il est venu le 15 août 1946. C'est pour cela que le sanctuaire a voulu souligner ce passage par la dédication de cette salle à lui.
1: Est-ce que vous avez d'autres illustres pèlerins de la Salette ou d'autres anecdotes de nos pèlerins qui viennent ici? Vous l'avez dit, hein, aussi bien d'Amérique latine que des Philippines, que de France, bien sûr, ou d'Italie et de Pologne. Et c'est étonnant d'ailleurs, ces très nombreux pèlerins de Pologne.
0: Ah oui. Ah oui, donc ils sont très nombreux. Je crois que le premier groupe encore, c'est le groupe venant de France. Pour le moment, je crois que c'est encore le français. Le deuxième groupe, ce sont les Polonais, ceux qui viennent de la Pologne. Mais nous, on a donc une grande présence en Pologne. On a 230 personnes, 230 religieux, et donc ils sont éparpillés dans tout le pays, et pas seulement dans la Pologne, mais aussi dans l'Europe. Et étant donné que c'est la province la plus grande de notre congrégation, alors ils ont essaimé en Angleterre, en Belgique, en Allemagne, en Ukraine, en Suisse, en Biélorussie, etc., etc. Donc ils sont un peu partout, quoi. Hein? Et alors c'est le ministère de Pologne qui amène les pèlerins ici. Et pas seulement le ministère de la Salette, il faut le dire, il y a aussi d'autres paroisses qui viennent, qui ne sont pas gérées par le ministère de la Salette, mais qui viennent parce que, pourquoi ? Parce que, bon, c'est le message, n'est-ce pas, qui les attire. Les lieux de l'homme en pleine montagne, le silence, etc., les lieux de prière, les lieux de spiritualité, etc., mais aussi pour le message d'espérance, de réconciliation.
1: Alors, Père Silvano, vous êtes Père Général des missionnaires de la Salette, des Pères missionnaires. Il y a aussi des Sœurs de la Salette.
0: Oui, les Sœurs de la Salette, donc, sont nées et pas en même temps que le Père de la Salette, le Missionnaire de la Salette, quelques années après. Et donc, depuis ce temps-là, depuis leur fondation, ils ont été toujours présents ici au sanctuaire. Toujours. Même pendant donc l'exil, moi je l'appelle le désert qu'on a dû traverser, et à partir du début de 1900, après les lois, disons, anticléricales ici en France, jusqu'en 1943, les Pères de la Salette ont dû quitter le sanctuaire. Et c'est grâce à cette, disons, persécution, entre guillemets, que l'Institut a commencé à se revitaliser. Et donc, on est allé en Amérique, au Brésil, bien sûr en Europe, en Pologne, etc., et aussi à Madagascar. À partir de là, donc, l'Institut a commencé à croître. Et en même temps, tandis que les sœurs, ils sont restés toujours fidèles ici, toujours présentes. Ils ont levé leur voile, leur habit religieux, parce qu'ils ne pouvaient pas garder leur habit, parce qu'on ne pouvait pas, quoi, par loi. Mais ils ont gardé toujours la présence de l'esprit de la Salette, etc., de la vie religieuse. Quand on est revenu ici en 1943, on est venu juste à la veille du centenaire, quoi. Hein? Eh bien, il y avait les Sœurs de la Salette qui nous ont accueillis. Donc, les Sœurs de la Salette, ils étaient deux groupes, je crois deux groupes ou trois groupes. Mais finalement, il y a une trentaine d'années, 40 peut-être, je ne sais pas. Eh bien, c'est seulement une congrégation maintenant, une congrégation. Et ils sont, je crois qu'ils sont 300 personnes, 300 religieux dans le monde entier. Et c'est une congrégation qui est en train de croître, d'augmenter, surtout dans le pays de mission. Par exemple, ici en France, il y a une province des Terres de la Salette composée rien que de françaises, sauf voilà, il y a la générale qui est française, Mais la province en tant que telle, elle est gouvernée par des malgaches. Donc il y a seulement des malgaches. Oui. Ici au sanctuaire, donc, on a deux communautés internationales. La communauté des sœurs de la Salette et la communauté des pères de la Salette. Autrefois, le sanctuaire était géré par une communauté française. Mais depuis quelque temps, étant donné que la France ne peut plus, disons, penser à la relève du personnel pour manque de vocation. Et alors, c'est la congrégation en tant que telle qui a pris en main la situation. Alors, on a une communauté internationale, c'est-à-dire on a 8 nationalités ici. Donc, ils viennent de Philippines, de l'Inde, de Madagascar, d'Angola, de Brésil, de Pologne et bien sûr de France. Donc, 7-8 nationalités. Donc, voilà, c'est un défi, hein, parce que ce n'est pas évident du tout pouvoir vivre ensemble avec des mentalités si différentes. Mais il y a quand même un esprit, n'est-ce pas, qui nous unit. L'amour à la Salette et aussi, disons, l'esprit de la réconciliation, voilà. Donc, même si on a des difficultés à cause de la langue, etc., mais on est quand même... On essaye quand même d'aller de l'avant et de servir le pèlerin qui monte au sanctuaire et faire de notre mieux, quoi, voilà, pour leur donner une possibilité d'épanouissement, de se rencontrer et dans le silence de la montagne, de se rencontrer avec le bon Dieu et la Vierge.
1: Père Silvano, si quelqu'un de nos auditeurs veut vous retrouver, il y a aussi, pour terminer, le site internet sur le sanctuaire de la Salette. On peut trouver le résumé des apparitions et tous les renseignements pour faire un pèlerinage.
0: Ah, oui.
1: Est-ce que vous êtes aussi sur Facebook ou Twitter ?
0: Ah, ben alors ça... Oh, je crois que oui. Facebook, peut-être ici, mais je ne sais pas. Hein. Pour ce qui concerne Rome, oui. On est sur Facebook, oui, c'est ça, oui. On a un site Facebook, oui. À Rome, alors. Pas ici, je ne sais pas.
1: Merci infiniment, Père Silvano.
0: De rien. Merci à vous. Merci du service que vous rendez à l'Église. À l'Église locale et pas seulement locale, je crois. C'est un grand service que vous rendez, donc c'est Radio Espérance. Je crois qu'aujourd'hui, le monde a un grand besoin d'espérance, d'écouter des mots qui parlent d'espérance, qui parlent d'unité, qui parlent de communion, qui parlent aussi d'un avenir, n'est-ce pas, qui est lumineux. Merci.

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1: Le 14 août 1917, après plusieurs heures d'emprisonnement, les trois petits bergers furent conduits dans un bureau pour un nouvel interrogatoire. L'administrateur du canton désirait connaître le secret si fermement gardé par les voyants. Son obstination peut surprendre. Ne croyant pas à la réalité des apparitions, il n'aurait pas dû tenir compte du message qu'un visiteur céleste aurait confié aux pastoureaux. Mais il faisait de ces événements une lecture politique. Il pensait que ce qui se passait à Fatima était un coup monté par un parti de droite et il voulait obtenir le plus de renseignements possible sur cette affaire. Pour lui, le secret devait être une consigne donnée au peuple pour qu'il se soulevât contre les autorités civiles et, pensait-il, il était de son devoir de le dévoiler à temps. Pour cela, il était prêt à utiliser tous les moyens. Il menaça donc les trois enfants de les jeter dans une marmite d'huile bouillante s'ils persévéraient dans leur refus de révéler le secret. L'énormité du supplice peut faire sourire, mais il ne faut pas oublier que l'administrateur s'adressait à des enfants qui ne mirent pas en doute la mort atroce qui leur était annoncée. On enferma Lucie et François dans une pièce voisine du bureau, et seule Jacinthe, la plus petite des trois, la plus vulnérable, resta en présence de son juge. L'administrateur lui dit « Lui, il est en train de bouillir, dis-moi le secret, sinon… » La petite fille garda héroïquement le silence. Pendant ce temps, François confiait à Lucie « S'il nous tue, comme ils disent, en un rien de temps, nous serons au ciel. Oh, quel bonheur, qu'importe le reste !» Puis, se souvenant de sa petite sœur, qui ne pouvait ni voir ni entendre de la pièce où il était enfermé avec sa cousine et un gendarme, il ôta son bonnet et se mit à genoux. Le gardien, étonné de la conduite du petit garçon, lui demanda ce qu'il faisait. François lui répondit avec une grande simplicité « Je suis en train de dire un Ave Maria pour que Jacinthe n'ait pas peur. » Sa sœur tint bon et sortit du bureau pour être enfermée dans une autre pièce. Vint le tour de François. L'administrateur l'accueillit par ces terribles mots. « La première est déjà frite, à ton tour maintenant. Allons, lâche le secret. » Tout pâle, le petit regarda le juge en face et lui répondit « Je ne peux pas, monsieur l'administrateur, je ne peux le dire à personne. » Un gendarme saisit le petit garçon et l'enferma dans la pièce où se trouvait Jacinthe. On imagine le soulagement de ces deux enfants se retrouvant sains et saufs. Il restait encore une épreuve, celle de Lucie. Quand elle rentra dans le bureau, elle était convaincue que ses deux cousins avaient subi le terrible supplice de l'huile bouillante. Elle se sentit en partie responsable de leur mort, car c'était elle qui leur avait imposé de tenir cachées certaines révélations de Notre-Dame. Toutefois, elle n'eut aucun doute sur la nécessité de garder sous silence tout ce qui concernait les nombreux sacrifices qu'ils avaient offerts depuis plusieurs mois. Elle ne dit rien, montrant comme ses cousins un courage bien au-dessus de son âge. L'administrateur essaya de nouveau de les terroriser, en les interrogeant tous les trois ensemble, mais ses tentatives ne purent aboutir. Il comprit qu'il ne pourrait vaincre la résistance des enfants. Le lendemain, il reconduisit ses prisonniers à Fatima, les déposant sur les marches du presbytère, à l'endroit même où il les avait fait monter de force dans sa voiture le 13 août. Cette scène est à la fois admirable et tragique. Les enfants courageusement acceptèrent une mort horrible plutôt que de révéler leur secret pour la simple raison qu'ils le partageaient avec Notre-Dame. Ils ne cédèrent pas à leur juge tout en restant très calmes et le plus souvent recueillis. Ils impressionnèrent les autres détenus par leur comportement, mais il ne semble pas qu'ils aient éveillé la moindre compassion chez l'administrateur. Ce dernier mourut en 1955 sans avoir donné de signe de repentir au moins manifeste. Seigneur, donne-nous de ne pas ressembler à l'administrateur et de reconnaître tes témoins.

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1: Le dimanche 19 août, vers 16h, la grosse chaleur du milieu de l'après-midi s'amenuisant, Lucie sortit des brebis et des agneaux de la grange pour les mener paître. Elle avait choisi un lieu ombragé, à quelques mètres de sa maison, dénommé les Valignos. François la rejoignit avec non pas Jacinthe retenue à la maison, mais son frère Jean, qui était son aîné de 2 ans. Arrivés aux Valignos, les enfants remarquèrent les changements dans l'atmosphère qui annonçaient les apparitions de Notre-Dame. La température subitement baissa, le soleil devint moins lumineux et un éclair raya le ciel. La Sainte Vierge allait venir et Jacinthe n'était pas là. Lucie demanda à son cousin Jean de courir la chercher, mais celui-ci ne voulut pas bouger. Il désirait voir lui aussi l'apparition et ne voulait pas la manquer en allant quérir sa sœur. Lucie, pour le faire céder, lui donna une pièce de monnaie et lui en promit une seconde s'il arrivait à temps avec Jacinthe. Jean partit à toute vitesse et ne mit que quelques minutes pour atteindre sa maison. Il demanda à sa mère où se trouvait sa petite sœur sans obtenir une réponse immédiate. Madame Olympia était intriguée par l'excitation de son enfant et voulait savoir pourquoi on demandait Jacinthe avec une telle précipitation. Jean dut avouer qu'il avait vu les signes avant-coureurs des apparitions de Notre-Dame. Il apprit enfin que Jacinthe était chez sa marraine. Il y courut. Afin d'éviter une nouvelle discussion avec des adultes, il s'approcha de la petite et lui dit quelques mots à l'oreille. Tous les deux partirent en courant, en se donnant la main, et arrivèrent à temps. Au premier éclair avait succédé un second, puis la belle dame se montra au-dessus d'un chêne vert un peu plus élevé que celui de la Cova d'Airia. Lucie, comme elle avait fait pour les autres apparitions, lui demanda « Que voulez-vous de moi ?» Et la Sainte Vierge lui fit la même réponse « Je veux que vous continuiez à aller à la Cova d'Airia le 13 et que vous continuiez à dire le chapelet tous les jours. Le dernier mois, je ferai le miracle afin que tous croient. » Lucie a donné plusieurs versions plus ou moins longues de cette apparition. La plus fidèle semble être celle qu'elle rédigea dans son 4e mémoire. Elle demanda à la Sainte Vierge « Que voulez-vous qu'on le fasse de l'argent que les gens laissent à la Cova d'Airia ?» Elle reçut la réponse suivante « Faites 2 brancards, tu porteras l'un avec Jacinthe et 2 autres petites filles habillées de blanc. L'autre, que François le porte avec 3 autres petits garçons, l'argent des brancards est pour la fête de Notre-Dame du Rosaire. » Lucie nomma quelques malades qu'elle connaissait. La Sainte Vierge promit la guérison dans l'année pour certains d'entre eux. Puis d'un air triste, elle dit « Priez, priez beaucoup et faites des sacrifices pour les pécheurs, car beaucoup d'âmes vont en enfer parce qu'elles n'ont personne qui se sacrifie et prie pour elles. » Ayant prononcé ces mots, Notre-Dame s'éleva et disparut dans le ciel. Jean avait ouvert grand ses yeux, il ne vit rien, il entendit seulement comme le bruit d'une fusée d'artifice. Madame Olympia, après avoir échangé quelques mots avec la marraine de Jacinthe, revint chez elle. Cette courte visite de Notre-Dame le 19 août se fit dans un lieu calme, ombragé. Il n'y avait pas la foule des pèlerins, mais seulement 4 enfants. Elle a un caractère d'intimité. Elle est comme un cadeau que le ciel voulut accorder aux 3 petits bergers qui s'étaient conduits si vaillamment quelques jours plus tôt devant l'administrateur du canton. Elle répondait aussi à une question très concrète qui tracassait Maria de Capellina, car celle-ci récoltait l'argent des pèlerins sans savoir comment l'utiliser. Enfin, elle révèle, plus fortement que lors des apparitions précédentes, la tristesse de la Sainte Vierge, la profonde peine qu'elle ressent pour les pécheurs qui mènent une vie condamnable au risque d'aller en enfer parce qu'ils n'ont personne pour les guider vers le bien. Recevons comme s'il nous était adressé ce message de Marie. Priez et faites des sacrifices pour les pécheurs, car beaucoup d'âmes vont en enfer parce qu'elles n'ont personne qui se sacrifie et prie pour elles.
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Mon Dieu comblera tous vos besoins selon sa richesse, magnifiquement, dans le Christ Jésus. Philippiens 4, 19.

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1: Ô Marie, aujourd'hui un terrible glaive a transpercé ton âme sainte. Excepté Dieu, nul n'a connu ta douleur. Ton âme ne s'est pas brisée, elle est restée forte parce qu'elle était avec Jésus. Ô douce mère, unis mon âme à Jésus, puisque c'est seulement comme cela que je pourrai surmonter toutes les épreuves et les expériences. Et c'est seulement si je suis en union avec lui que mes petits sacrifices seront agréables à Dieu. Mère très douce, enseigne-moi la vie intérieure. Le glaive de la souffrance ne me brise jamais. Ô Vierge pure, mets la force dans mon cœur et garde-le. Cette prière à Marie de Sœur Faustine Kowalska nous fait penser combien il est important d'être fort dans la souffrance. Les épreuves peuvent nous éloigner d'une vie de foi. Néanmoins, c'est là aussi, dans la peine que nous avons à être de vrais chrétiens, que des personnes ont connu l'amour de Dieu. Marie a elle aussi souffert, mais elle est restée forte sous cette croix. Qu'elle nous permette à nous aussi de rester avec elle sous la croix, à contempler la souffrance de son Fils. Qu'elle nous fasse comprendre aussi les souffrances et les besoins de ceux qui vivent auprès de nous. Nous sommes trop distraits. Les soucis nous poussent à nous mettre à la première place. Et les autres ?
0: À présent, nous nous unissons en prière avec le monde entier en renouvelant notre consécration à Marie.

0: les personnes que je rencontrerai. Et je t'offre le travail, les joies et les souffrances de cette journée. Ô Marie, conçue sans péché, prie pour nous qui avons recours à toi et pour ceux qui n'ont pas recours à toi.
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1: Jean-Paul II considère que Marie de Nazareth est le seul être humain à réaliser de manière éminente le projet d'amour de Dieu pour l'humanité. Dans l'épisode de l'Annonciation, Dieu a offert à la Vierge de Nazareth sa plus haute maternité, en lui demandant son consentement à la venue du Sauveur dans le monde. En effet, son acceptation a précédé l'incarnation. Comment ne pas y voir, dit le pape, une mise en valeur toute particulière de la personnalité féminine. C'est en Marie qu'a lieu la pleine émancipation de la femme. C'est au nom de toute l'humanité qu'elle est invitée à dire le oui qu'attend Dieu. Marie devient la collaboratrice privilégiée de Dieu dans la Nouvelle Alliance. Sa réponse a marqué un moment décisif de l'histoire de l'humanité. Le oui de l'Annonciation n'a pas seulement constitué l'acceptation de la maternité qui lui était proposée, il a surtout signifié l'engagement de Marie au service du mystère de la rédemption. La rédemption fut l'œuvre du Fils. Marie s'y est associée à un niveau subordonné. Néanmoins, sa participation fut réelle et l'a impliquée. Par son accord, Marie a accepté de collaborer à toute l'œuvre de réconciliation de l'humanité avec Dieu, comme son Fils allait effectivement l'accomplir.
0: À présent, nous nous unissons en prière avec le monde entier en renouvelant notre consécration à Marie.
2: Vierge Immaculée, Mère de Dieu et de l'humanité, je t'accueille comme don de Jésus sous la croix et je me confie entièrement à toi. Je t'offre toute ma vie, ce que je suis, ce que j'aime et ce que j'ai, afin que resplendisse en moi la beauté du Christ. Aide-moi à être docile à l'Esprit et à vivre avec joie ma vocation dans l'Église, afin de collaborer à ta mission maternelle et d'orienter vers Dieu le cœur de tout homme. Toi qui as guidé Saint Maximilien Kolb pour aimer sans mesure, enseigne-moi à être témoin de l'Évangile et à faire de ma vie un don. Je te confie les personnes que je rencontrerai et je t'offre le travail, les joies et les souffrances de cette journée. Ô Marie, conçue sans péché, prie pour nous qui avons recours à toi et pour ceux qui n'ont pas recours à toi. Amen.
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Vois, aujourd'hui je vous propose la bénédiction ou la malédiction. La bénédiction si vous écoutez les commandements du Seigneur, votre Dieu. Deutéronome 11, 26, 27.

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1: Un épisode de la vie de Saint Dominique Savio, disciple du grand saint éducateur Don Bosco, est très significatif. Après sa mort, Saint Dominique, tout resplendissant, apparut à son maître, qui lui demanda « Qu'est-ce qui a été le plus consolant pour toi au moment de mourir ?»« À vous de deviner, Don Bosco, » répondit Saint Dominique. « Peut-être la pensée d'avoir bien gardé le lys de la pureté ?»« Non. » »« Peut-être la pensée des pénitences que tu as faites durant ta vie ?»« Pas davantage. » »« Alors ça aura été ta conscience tranquille, pure de tout péché. » »« Cette pensée m'a beaucoup aidé. » Mais ce qui fut le plus consolant pour moi à l'heure de ma mort, c'est de penser que j'avais toujours aimé la Sainte Vierge. Dites-le à vos jeunes et recommandez-leur d'aimer Marie. C'est un épisode très consolant. Mais nous, comment pouvons-nous imiter Marie à l'heure de la mort? En nous conformant parfaitement à la volonté de Dieu, quel que soit le moment et la manière que Dieu a établi pour nous. Marie est toujours restée unie au Seigneur et disponible à sa volonté. C'est donc en cela, surtout, qu'il faut l'imiter, mais aussi dans les autres vertus, et en particulier, comme le conseillent les auteurs spirituels, par la charité et le détachement des choses et des créatures de ce monde.
0: À présent, nous nous unissons en prière avec le monde entier en renouvelant notre consécration à Marie.
2: Vierge Immaculée, Mère de Dieu et de l'humanité, je t'accueille comme don de Jésus sous la croix et je me confie entièrement à toi. Je t'offre toute ma vie, ce que je suis, ce que j'aime et ce que j'ai, afin que resplendisse en moi la beauté du Christ. Aide-moi à être docile à l'Esprit et à vivre avec joie ma vocation dans l'Église, afin de collaborer à ta mission maternelle et d'orienter vers Dieu le cœur de tout homme. Toi qui as guidé Saint Maximilien Kolb pour aimer sans mesure, enseigne-moi à être témoin de l'Évangile et à faire de ma vie un don. Je te confie les personnes que je rencontrerai et je t'offre le travail, les joies et les souffrances de cette journée. Ô Marie, conçue sans péché, prie pour nous qui avons recours à toi et pour ceux qui n'ont pas recours à toi.
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0: Ô Marie, ma mère, je te confie mon âme et mon corps, ma vie et ma mort, et ce qui viendra après. Je remets tout entre tes mains. Ô ma mère, recouvre de ton manteau virginal mon âme et accorde-moi la pureté du cœur, de l'âme et du corps. Défends-moi de toute ta puissance contre mes ennemis et surtout contre ceux qui dissimulent leur méchanceté sous le masque de la vertu. Ô splendide Lys, tu es mon miroir, ô ma mère. C'est ainsi que sœur Faustine Kowalska priait. Marie nous rappelle l'éclat, la pureté et la beauté du cœur, mais il nous est trop souvent difficile de l'imiter. Peut-être nous faut-il prendre toujours mieux conscience de notre petitesse et de notre fragilité et nous confier à son aide maternelle. La mère de miséricorde, que Faustine aimait profondément, fut pour elle un guide et un réconfort sûr au milieu de nombreuses souffrances physiques et spirituelle de sa courte vie. Plus j'imite la Mère de Dieu, plus profondément je connais Dieu, écrivait la sainte dans son journal. La Vierge Marie l'a éduquée sur ce chemin de sainteté et elle lui rappela constamment son importante mission de parler au monde de la grande miséricorde de Dieu et de le préparer à la seconde venue de Jésus Sauveur.
1: À présent, nous nous unissons en prière avec le monde entier en renouvelant notre consécration à Marie.
2: Vierge Immaculée, Mère de Dieu et de l'humanité, je t'accueille comme don de Jésus sous la croix et je me confie entièrement à toi. Je t'offre toute ma vie, ce que je suis, ce que j'aime et ce que j'ai, afin que resplendisse en moi la beauté du Christ. Aide-moi à être docile à l'Esprit et à vivre avec joie ma vocation dans l'Église, afin de collaborer à ta mission maternelle et d'orienter vers Dieu le cœur de tout homme. Toi qui as guidé Saint Maximilien Kolbe pour aimer sans mesure, enseigne-moi à être témoin de l'Évangile et à faire de ma vie un don. Je te confie les personnes que je rencontrerai, et je t'offre le travail, les joies et les souffrances de cette journée. Ô Marie, conçue sans péché, prie pour nous qui avons recours à toi et pour ceux qui n'ont pas recours à toi.
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1: Le commandement de l'amour est le plus grand et le plus beau. Mais nous voyons bien dans nos relations combien il est difficile à mettre en pratique. Bien sûr, nous faisons preuve d'une attention particulière pour notre famille et pour nos amis, pour les personnes qui comptent à nos yeux. Mais est-ce que cela suffit? Le renard disait au petit prince, « C'est le temps que tu as perdu pour ta rose qui fait ta rose si importante. » À qui sommes-nous prêts à accorder quelques heures, quelques minutes de notre si précieux temps? C'est une bonne surprise que de voir les statistiques sur le volontariat. C'est un monde souterrain qui ne fait pas de bruit. Ce fut le mode d'action de Mère Teresa, qui approchait, nettoyait et soignait les mourants, victimes de la misère et de l'injustice humaine. Elle disait « Pour beaucoup de ceux qui arrivent ici, il n'y a plus rien à faire. » Mais s'ils reprennent connaissance après nos soins, au moins ils meurent aimés. Du temps perdu? Selon la logique du profit, certainement. Selon la logique de l'amour, c'est seulement le droit de tout homme à être considéré dans sa dignité, à être une personne à aimer, même si elle est malade ou vêtue de haillons. Confions-nous à Marie, afin qu'elle nous aide à avoir un cœur sensible et généreux, un cœur maternel comme le sien, envers tous les petits de notre monde.
0: À présent, nous nous unissons en prière avec le monde entier en renouvelant notre consécration à Marie.
2: Vierge Immaculée, Mère de Dieu et de l'humanité, je t'accueille comme don de Jésus sous la croix et je me confie entièrement à toi. Je t'offre toute ma vie, ce que je suis, ce que j'aime et ce que j'ai, afin que resplendisse en moi la beauté du Christ. Aide-moi à être docile à l'Esprit et à vivre avec joie ma vocation dans l'Église, afin de collaborer à ta mission maternelle et d'orienter vers Dieu le cœur de tout homme. Toi qui as guidé Saint Maximilien Kolb pour aimer sans mesure, enseigne-moi à être témoin de l'Évangile et à faire de ma vie un don. Je te confie les personnes que je rencontrerai et je t'offre le travail, les joies et les souffrances de cette journée. Ô Marie, conçue sans péché, prie pour nous qui avons recours à toi et pour ceux qui n'ont pas recours à toi.
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1: Le dimanche 19 août 1917, la Sainte Vierge apparut aux trois pastoureaux au Valignos, un terrain herbeux et ombragé tout proche de leur hameau. Il y avait avec eux Jean, frère de François et de Jacinthe, qui ne vit et n'entendit rien, si ce n'est un bruit semblable à celui d'une fusée de feu d'artifice quand la belle dame disparut. À la fin de l'apparition, il monta sur le chêne vert pour cueillir le rameau où la Sainte Vierge s'était tenue. Il confia cette précieuse relique à François et Jacinthe, qui revinrent tout joyeux à la maison, tandis que Jean et Lucie restaient sur place pour garder le troupeau. En rentrant dans le hameau, les deux enfants rencontrèrent Maria Rosa, la mère de Lucie, avec sa fille aînée Maria des Anges, qui témoigna plus tard de ce qu'elle vit et entendit à ce moment-là. Tout ému, Jacinthe dit aussitôt à ma mère « Oh ma tante, nous avons vu encore une fois Notre-Dame au Valignos. » Et lui montrant le rameau qu'elle tenait en main, « Voyez ma tante, Notre-Dame avait un pied sur cette petite branche. » Maria Rosa prit le rameau et le porta à son nez et s'exclama « Quelle est cette odeur ?» Elle continuait à le sentir et s'étonnait « Ce n'est pas du parfum. »

0: parce que ce qu'elle disait pouvait être vrai. Après avoir respiré la bonne odeur de la branche de chêne vert, Maria Rosa s'est demandé si les apparitions de Notre-Dame qu'elle avait niées pouvaient être réelles. Elle eut quelques interrogations, sans pour autant céder. C'est le propre des signes. Ils interrogent sur le moment, mais s'ils ne sont pas relayés par une conviction chrétienne, ils sont vite rejetés, une fois leur effet passé. Maria Rosa, ne sentant plus la bonne odeur du rameau, resta persuadée que les trois pastoureaux mentaient. En plus, elle fut le soir venu fortement déçue. En apprenant dans l'après-midi que la Vierge était apparue sur les terres incultes des Valignos, elle avait cru que la visiteuse céleste avait changé son lieu de rendez-vous et que les pèlerins abandonneraient la Cova d'Airia. Cette combe pourrait être de nouveau cultivée et apporter un supplément de légumes et d'huile à leurs maigres réserves. Quand elle apprit qu'il n'en était rien et que la belle dame allait apparaître de nouveau à la Cova d'Airia les 13 septembre et 13 octobre, on devine sans peine sa déception. Quant à la disparition du rameau, l'enquête sur les apparitions en donna une explication très simple. Dès que Maria Rosa reprit ses occupations domestiques, Jacinthe se glissa dans la maison, prit la petite branche qui avait été déposée sur la table et l'amena pour la montrer à ses parents. Monsieur Marteau, le soir, en revenant des champs, remarqua que sa maison était agréablement parfumée. Ce fut la dernière manifestation odorante provoquée par le rameau qui fut rapidement oubliée. Odeurs et lumières surnaturelles sont des signes secondaires. Ils ont été nombreux à Fatima, bien avant le 13 octobre. Ils furent remarqués par un grand nombre de personnes, croyant ou non, à la réalité des apparitions. Ils ont conforté les premiers pèlerins, mais il ne semble pas qu'ils aient convaincu une seule personne. En effet, les opposants, s'ils furent sur le coup troublés par une lumière ou une odeur extraordinaire, oublièrent leur étonnement une fois l'événement passé, persuadés que ce qu'ils avaient pu ressentir était soit un effet de leur imagination, soit pouvaient trouver une explication scientifique qui les dépassait. Pour cette raison, ne cherchons pas exagérément ces signes.
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Le Seigneur est avec moi, tel un guerrier redoutable. Mes persécuteurs trébucheront, ils ne réussiront pas. Jérémie 20, 11.

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1: Le 19 août 1917, Lucie avait demandé à la Sainte Vierge ce qu'il fallait faire des dons déposés par les pèlerins à la Cova d'Airia. Madame Maria Carrera, plus connue sous le nom de Capellina, se chargeait de les récupérer. Ce n'était pas une tâche facile, car les donateurs étaient pour la plupart des paysans pauvres qui offraient quelques pièces de monnaie ou des produits de leur ferme. Tous les jours, Maria Capellina recueillait l'argent, les objets précieux s'il y en avait, et vendait les pains de maïs, les petits pains blancs, les paniers de pommes de terre, de haricots ou de pois, toutes les nourritures déposées par des femmes du peuple en remerciement de grâces obtenues. Ces petits dons accumulés commencèrent à faire une somme importante et constituèrent un petit trésor convoité par de nombreuses personnes. L'administrateur du canton, informé de cet aspect pécuniaire des apparitions, convoqua M. Manuel Carrera vers le début de l'année 1919. Il l'interrogea, mais le paysan avait compris qu'il avait intérêt à ne rien dire, et il joua avec un grand succès le demeuré. Excédé, l'administrateur lui cria « Vous ne voyez pas, vous ne savez rien, vous êtes bien ignorant !» Et M. Carrera de répondre « C'est vrai, je le suis, je le suis !» Cette réplique finit d'exaspérer l'administrateur, qui laissa partir M. Carrera et qui abandonna tout espoir d'acquérir les dons des fidèles. Une autre personne s'avérait dangereuse, c'était le régédor, le responsable municipal de Fatima, plus renseigné que l'administrateur. Il connaissait bien le hameau de Moïta, où habitaient les Carrera, et il pouvait faire main basse sur le précieux dépôt. Heureusement, Madame Capellina était tout aussi rusée que son mari, et elle joua, elle aussi, la comédie. Elle se tint devant la porte de la maison et se mit à gémir. Des dames qui passaient par là lui demandèrent la raison de son chagrin, et elle répondit qu'on lui avait volé l'argent de Notre-Dame. Aux questions qu'on lui posait, elle entrait dans les détails. Elle racontait qu'elle avait placé tout l'argent dans une boîte de fer-blanc, qu'elle cachait sous une dalle dans son jardin. Quelqu'un avait dû la voir faire, et une nuit s'était emparée de la précieuse boîte. Elle avouait ses fautes imaginaires en pleurant, la tête entre les mains. Ses interlocutrices la rabrouaient, lui reprochant violemment son manque de prudence. L'une d'elles lui dit « Quoi ? Vous mettez l'argent dans la main des voleurs et vous voulez qu'on ne le vole pas ?» En effet, il y avait à Moïta une famille qui n'inspirait pas confiance et qu'on pouvait fort bien soupçonner du rapt. Le soir, tout Fatima était au courant du prétendu vol et le régédor abandonna lui aussi son projet de s'emparer des dons des fidèles. Si on peut tromper facilement un homme, il est plus difficile de leurrer une femme. La première personne à qui Maria Capellina avait raconté son histoire était la femme de M. José Alves, l'un des premiers à croire aux apparitions. Quelques jours plus tard, elle vint trouver la trésorière improvisée et lui dit « C'était un mensonge, pas vrai ? L'argent n'a pas été volé. J'ai bien vu que vous n'aviez pas l'air bien affligée. » Maria Capellina lui avoua tout, en ajoutant que parfois, on avait bien besoin de mentir. Les deux femmes gardèrent le secret un certain temps, puis, voyant que tout danger venant de responsables administratifs avait disparu, la détentrice de l'argent de Notre-Dame demanda à M. le curé de Fatima d'utiliser ce dépôt pour construire une chapelle à l'emplacement des apparitions à la Cova d'Airia. Le dévouement de Madame Capellina est remarquable dans son intensité, sa durée et sa profonde humilité. Non seulement elle ne détourna aucun don pour son profit, mais elle fut en proie à la calomnie et au mépris d'un grand nombre de ses voisins. Elle sut agir avec un total abandon à Dieu, puisant dans sa confiance en Notre-Dame l'intelligence pour mener à bien la tâche qui lui avait été confiée. Apprenons des époux Carrera la ruse, au prix peut-être de notre amour-propre, pour réaliser autour de nous l'œuvre de Dieu. Une autre personne s'avérait dangereuse, c'était le régédor, le responsable municipal de Fatima, plus renseigné que l'administrateur. Il connaissait bien le hameau de Moïta, où habitaient les Carrera, et il pouvait faire main basse sur le précieux dépôt.
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Parmi ceux qui sont ici, certains ne connaîtront pas la mort avant d'avoir vu le règne de Dieu venu avec puissance. Marc 9,

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1: Suivant le quatrième mémoire de Sœur Lucie, la Sainte Vierge, le 19 août 1917, a demandé la confection de deux brancards de procession et aurait ajouté « L'argent qui restera sera pour aider à construire une chapelle ». Cette précision ne se trouve pas dans les premiers interrogatoires des voyants, alors qu'elle est explicite lors de l'apparition du 13 septembre. On peut donc penser que Sœur Lucie a avancé l'annonce de la construction d'une chapelle, d'autant que Maria Capellina, la première intéressée puisqu'elle gérait les dons des fidèles, ne parle pas d'un tel projet au mois d'août. Cette imprécision chronologique, et ce n'est pas la seule, est révélatrice du fonctionnement de la mémoire de la voyante. Elle associe les paroles de Notre-Dame par thème, quitte à les permuter. Dans ce cas particulier, Lucie comprenait que réaliser des brancards ne suffisait pas. Il fallait pouvoir y mettre une statue, que l'on garderait dans une chapelle, d'où l'importance d'en construire une. Ce projet ne manquait pas d'obstacles sérieux. La cova d'Airia appartenait à la famille de Santos, qui n'était pas prête à la céder. De plus, le curé de Fatima refusait de prendre position sur la réalité des apparitions, et il était probable qu'il s'opposerait à la construction d'une chapelle, et si on l'édifiait quand même, elle ne serait pas bénite. Plus grave encore était l'opposition des autorités civiles, qui menaient une véritable persécution contre l'Église. Il fallut attendre l'année 1919 pour qu'enfin le projet puisse se réaliser. Les obstacles peu à peu furent levés. En décembre 1917, un coup d'État avait placé Sidonio Pais à la tête du Portugal. Il avait instauré une nouvelle république, renoué les liens diplomatiques avec le Vatican et finalement, il avait imposé une véritable dictature qui ne dura qu'un an. Son bref passage au pouvoir avait un peu apaisé l'hostilité des pouvoirs publics contre l'Église. Ainsi, le projet de construire une petite chapelle pouvait être accepté par le régidor, le responsable administratif de la paroisse de Fatima. Madame Maria Capellina, possédant l'argent pour réaliser cette construction, alla voir au début de l'année 1919 son curé. Elle usa de toute sa diplomatie, et comprenant qu'elle n'obtiendrait jamais de l'ecclésiastique une franche autorisation, elle formula ainsi sa demande. « Monsieur le curé, si nous faisions construire une chapelle avec l'argent que nous avons, est-ce que nous aurions tort ?» Et elle obtint pour seule réponse « Je pense que non ». C'était suffisant pour passer à l'action. Il lui restait à convaincre le propriétaire du lieu, Antonio de Santos, le père de Lucie. Sans condition, il donna le terrain, car celui-ci avait perdu pour lui sa valeur. Il avait pensé qu'après les apparitions, les pèlerins ne viendraient plus sur sa terre et qu'ils pourraient de nouveau la cultiver. Il n'en fut rien. Les passants non seulement piétinaient les pousses, mais en plus ramassaient tout ce qu'ils trouvaient comme souvenir de leur passage. Il ne restait plus rien du petit chêne vert où Marie était apparue et les arbres tout autour étaient fortement dépouillés. Il fallut établir une haie d'épines pour sauver le grand chêne vert proche de l'endroit des apparitions. La chapelle fut construite rapidement, en moins de 50 jours. Détruite en partie en mars 1922, elle fut quelques années plus tard réparée, et c'est elle que l'on peut encore voir sur l'esplanade du sanctuaire. C'est un édifice modeste de 3,30 m de long sur 2,80 m de large. Le piédestal actuel de la statue de Fatima, situé devant la façade de la chapelle, est à l'emplacement exact du petit chêne vert où se tenait Notre-Dame. Le pèlerin, venant se recueillir devant la petite chapelle des apparitions, ne doit pas oublier les épreuves multiples que subirent ses constructeurs. Un jour que Maria Capellina se désespérait devant la lenteur des travaux, le maçon Joachim Barbero lui dit « Ne vous tourmentez pas pour cela, si c'est l'œuvre de Dieu comme nous le pensons, il y aura de la souffrance pour principe. Gardons en mémoire cette belle maxime qui peut nous aider lorsque nous sommes tentés de perdre espoir. »
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Quel avantage un homme aura-t-il à gagner le monde entier si c'est au prix de sa vie? Et que pourra-t-il donner en échange de sa vie? Matthieu 16, 26.

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1: Suite à la demande de Notre-Dame formulée le 19 août 1917, les premières personnes de Fatima qui croyaient aux apparitions voulurent réaliser une statue représentant la belle dame comme les trois enfants l'avaient décrite afin de pouvoir la porter en procession. Maria Carpellina, la gérante des dons laissés par les pèlerins, jugea qu'il était plus urgent de construire une chapelle sur le lieu des apparitions. Ce ne fut qu'à la fin des travaux, en juin 1919, qu'elle désira faire sculpter une statue de la Sainte Vierge qui prendrait place dans la nouvelle chapelle. Alors qu'elle ne savait pas à qui s'adresser pour réaliser ce projet, la Providence vint à son secours dans la personne de Gilberto Fernandez de Santos. Cet homme était monté à la Cova da Iria en juillet 1919 avec l'intention de laisser un don suffisant pour la construction d'une chapelle. Arrivé sur place, il fut surpris de voir que son souhait avait déjà été réalisé. Il en ressentit même une forte déception. Il en parla à Maria Carpellina, qui lui conseilla d'utiliser le don qu'il avait prévu pour un autre objectif, celui de réaliser une statue de Notre-Dame. Gilberto, prudemment, demanda l'accord au curé de Fatima, et 8 jours plus tard, il avertissait la trésorière du nouveau sanctuaire qu'il s'occuperait de la statue sans tarder. C'est ce qu'il fit en engageant un sculpteur, José Ferreira Tedim. La réalisation de la statue demanda presque un an. L'artiste choisit une belle pièce de bois d'un cèdre brésilien d'1,10 m de hauteur et pesant 20 kg. Il la sculpta en demandant l'avis de Lucie et de Jacinthe qui n'étaient pas encore partis pour l'hôpital de Lisbonne. La statue fut achevée au début du mois de mai 1920 et l'on décida qu'elle serait placée dans la nouvelle chapelle pour le 13 de ce mois. C'était sans compter sur l'hostilité des pouvoirs publics. Le préfet écrivit à l'administrateur du canton de Fatima le 7 mai, lui ordonnant de prendre toutes les dispositions nécessaires pour empêcher le prochain pèlerinage à la Cova da Iria. Pour cela, on fit même appel à un régiment stationné à Santarém. Il n'était donc plus question d'installer solennellement la statue, elle fut très simplement bénite par un archiprêtre de Torres Novas, puis déposé dans la sacristie de l'église paroissiale. Monsieur l'abbé Formigan, un ami des voyants, était venu pour le pèlerinage du 13 mai. Comprenant qu'il ne pourrait se rendre à la Cova da Iria, il se replia sur le presbytère. Trempé par une pluie persistante, il chercha refuge dans le vestibule, envahi par de nombreux pèlerins. L'un d'eux lui parla de la nouvelle statue et l'invita à aller la voir. Ce que fit l'abbé. Il raconta sa découverte en ces termes. « J'entrai dans la sacristie pour voir ce qu'il y avait. C'était une statue de Notre-Dame de Fatima, jolie en vérité, qu'un dévot avait fait faire. Comme l'intolérance des autorités ne permettait pas qu'on l'installât dans sa niche à la Cova da Iria, on l'avait mise là. Les fidèles pouvaient défiler devant elle, la voir et l'admirer. Il fallait voir la dévotion avec laquelle priaient beaucoup de ces gens. Quelques jours plus tard, Gilberto installa la statue dans la chapelle des apparitions. Toutefois, comme il craignait une réaction violente des opposants aux apparitions, il eut la sagesse de demander au mari de Maria Carpellina de la rentrer régulièrement chez lui pendant la nuit. C'est ainsi qu'elle échappa à l'attentat du 6 mars 1922 qui endommagea une partie de la chapelle. Tant que l'édifice ne fut pas réparé, la statue resta dans la maison de Maria Carpellina sur un petit autel improvisé dans le salon. Les pèlerins venaient nombreux, ceux qui ne pouvaient rentrer s'agenouillaient devant la porte de la maison et restaient un moment en prière. Chaque 13 du mois, on portait la statue en procession jusqu'à la Cova da Iria, chacun la tenait un court instant pour la confier à un autre. Cette statue est celle que l'on peut vénérer sur l'esplanade du sanctuaire. Lors des grands pèlerinages, quand l'image de Notre-Dame est portée sur son socle fleuri, n'oublions pas le courage et la détermination des premiers pèlerins qui ont prié devant elle.
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Toi, quand tu pries, retire-toi dans ta pièce la plus retirée, ferme la porte et prie ton Père qui est présent dans le secret. Matthieu 6, 6.

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1: Le 19 août, Notre-Dame avait demandé d'utiliser les dons des fidèles à la réalisation de deux brancards de procession et à commencer seulement après la construction d'une chapelle. Cet ordre dans les dépenses met en lumière une caractéristique de la dévotion mariale à Fatima qui est l'ampleur des processions. Cet aspect est bien visible lors des cérémonies anniversaires des apparitions de Notre-Dame. Plus que cela, Marie a voulu que son image sillonnât non seulement l'esplanade du sanctuaire, mais le monde entier. La statue originale, placée devant la Capellina, comme objet de la vénération des pèlerins, ne fit qu'une douzaine de voyages au Portugal, en Espagne et au Vatican. Son dernier déplacement, les 12 et 13 octobre 2013, eut pour destination le Saint-Siège, à l'occasion de la journée mariale voulue par le pape François. C'est devant cette vénérable statue que le Saint-Père, à la fin de la messe, prononça un acte de confiance à Marie, Vierge de Fatima. Il prononça ces paroles. Accueille avec ta bienveillance de mère l'acte de consécration que nous accomplissons aujourd'hui avec confiance devant ton image qui nous est si chère. Nous sommes assurés que chacun de nous est précieux à tes yeux et que rien ne t'est étranger de tout ce qui habite en nos cœurs. Nous nous laissons embrasser par ton très doux regard et recevons la caresse réconfortante de ton sourire. Protège nos vies entre tes bras. Au lendemain de la Seconde Guerre mondiale, de nombreuses villes européennes voulurent recevoir la visite de la statue de Notre-Dame de Fatima. Elles reçurent au début une réponse négative. Les responsables du sanctuaire ne pouvaient laisser partir pour un lointain voyage la précieuse image de la belle dame des apparitions de Fatima. Comme les demandes continuaient d'arriver, l'évêque de Leiria eut l'idée de faire sculpter un double de la statue originale. Elle fut achevée en mai 1947 et couronnée pour le 13 de ce mois par l'archevêque d'Évora. Elle entreprit tout de suite un long déplacement dans toute l'Europe de l'Ouest. Elle fut partout accueillie avec une grande ferveur. À peine son premier déplacement terminé, la Vierge pèlerine partit pour un long trajet à travers le monde entier. L'enthousiasme soulevé par son arrivée dans chaque pays visité fut extraordinaire. On vit même en Inde des musulmans se déplacer pour l'admirer et lui offrir des bougies. En 1951, le pape Pie XII constatait avec une grande joie la multitude de grâces déversées lors de ses déplacements. Il déclarait « Où la Vierge pèlerine va, il n'y a plus d'antagonisme de nationalité et de race qui divise. Il n'y a plus de séparation ni de frontières. Il n'y a plus d'intérêt qui divise ses enfants. Tous, en ce moment, sentent la joie d'être frères. » Cette Vierge pèlerine a visité 64 pays, certains plusieurs fois. Elle a ainsi parcouru le monde entier. L'âge venant, elle est devenue fragile et astreinte à rester au sanctuaire. Elle a trouvé sa place dans la basilique de Rosaire, sur une colonne à côté de l'autel. 12 répliques lui ont succédé. Elle continue les visites dans tous les pays. Chacune possède son propre passeport où sont inscrits ses déplacements. Le sanctuaire reçoit régulièrement de partout des récits extraordinaires d'événements liés à l'arrivée d'une Vierge pèlerine. Des multitudes accourent, les églises se remplissent, des chrétiens redécouvrent le sacrement de la réconciliation, tels sont les fruits de ces déplacements. Localement, des statues de Notre-Dame de Fatima sont offertes par des particuliers à des paroisses ou à des œuvres missionnaires. Récemment, à Pélussin, dans la Loire, Monseigneur Bataille en a béni une. Les trois petits bergers, recevant l'ordre de faire construire des brancards de procession, ne pouvaient imaginer que 30 ans plus tard, la statue de Notre-Dame de Fatima allait parcourir le monde entier. Admirons la façon d'agir de notre Mère du Ciel qui, à partir de petites choses ordinaires, faites avec foi, peut réaliser des merveilles.
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2: Les yeux sur toi, Seigneur, tous ils espèrent. Tu leur donnes la nourriture au temps voulu. Psaume 144, 15.

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En ce 20 février, Radio Espérance célèbre Sainte Jacinthe, qui a été canonisée le 13 mai 2017 à Fatima, au cours du voyage du pape François pour le centenaire des apparitions mariales à Fatima. Jacinthe et son frère François Marteau et leur cousine Lucie ont été témoins des apparitions de la Vierge Marie à la Cova da Iria, au Portugal, entre le 13 mai et le 13 octobre 1917. Dès lors, Jacinthe, François et Lucie décident de faire pénitence pour la conversion des pécheurs. Fin décembre 1918, Jacinthe et son frère François tombèrent malades, victimes de la grippe espagnole. Sur un texte de Jean-Pierre lu par Didier, Radio Espérance vous propose une émission consacrée à la fin de vie de Jacinthe.